Nous allons toujours entendre Elena Polonska à cette interprétation de la harpe. Nous allons poursuivre bien les siècles. Nous allons entendre une œuvre de sarabande de Roberto Luppi, né en 1908 et mort en 1977. Et puis nous reviendrons dans le temps avec une œuvre du XVIIe siècle de Luca Ruiz de Rabayas. Et enfin, nous entendrons une pièce tirée de L'Usinorte Musicale. Donc toujours là, nous sommes au XVIIe siècle.

Nous avons entendu une œuvre de Bernardo Pasquini. Il était claveciniste, organiste, compositeur. Il a joué devant Louis XIV. Il a également composé des opéras pour la reine Christina de Suède. Il est considéré comme le plus grand organiste italien de la deuxième moitié du XVIIe siècle. Toujours Bernardo Pasquini pour la poursuite de ses interprétations de tout un pan de l'histoire, du baroque au XIXe siècle, des airs traditionnels à la harpe. Nous entendrons par la suite de Carlos de Seixas, issu d'une famille noble, un menuet de Lisbonne. Et enfin, nous poursuivrons également par des airs et danses populaires recueillies par Katharina Anstedt, qui sont originaires de Leipzig.

Après un voyage dans l'Europe entière, puisque dans le temps d'ailleurs, puisque nous avons parlé du baroque au XIXe siècle, avec notamment des œuvres issues de la tradition espagnole, nous sommes allés à Lisbonne, mais également à Leipzig. Nous allons terminer tout de même en France, puisque je vous propose d'entendre Les Moissonneurs de François Couperin, trois petites minutes avant la fin de ce coin classique.

Il suffit d'une minute. Le calendrier va vite, mais nous allons plus vite que lui. On prépare ses vacances 2 ans à l'avance. On calcule ce qu'on gagnera dans 5 ans. On s'inquiète des maladies qu'on pourrait avoir dans 10 ans. Comment les choses iront-elles après l'an 2000? Tout cela augmente nos soucis, disperse nos ressources et mine nos énergies. À quoi bon disposer d'un aujourd'hui s'il ne nous sert qu'à trouver le temps long jusqu'à demain, ou qu'à trembler déjà pour après-demain? Jésus, lui, nous apprend à prier pour le pain de ce jour. Donne-nous aujourd'hui notre pain de ce jour. Alors, pourquoi vouloir aller plus vite que le ravitaillement ?

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Irresponsable à ses yeux et dangereusement futile, il a d'ailleurs téléchargé sur son iPhone l'application qui s'appelle e-assistant contre les achats.

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1: Amis auditeurs, bonjour. Je suis heureuse de vous retrouver à l'écoute de cette émission. Je vous rappelle que des résumés sont à votre disposition si vous manquez certaines chroniques. Et nous accueillons donc à l'instant Christophe Selmar, professeur de Bible, psychologue, pour découvrir au travers de ces histoires surprenantes des richesses. Christophe, bonjour.
2: Bonjour Denis, bonjour aussi à vous tous, chers amis auditeurs.
1: Richesse, je crois, particulière, puisque vous nous parliez la dernière fois de cette notion de jugement qui est en elle-même une libération. Donc ce n'est pas, on l'a dit, sanction, mais c'est découverte de ce qui est bon, et nous en avons un petit peu assez de voir l'injustice régner dans ce monde. Cela va changer.
2: Oui, alors dans cette parabole de livrer du bon grain, on montre que notre monde est divisé, il y a du bien, il y a du mal, et finalement ce maître accepte, qui représente Dieu, accepte que le mal et le bien cohabitent jusqu'à ce qu'il donne un ordre à des moissonneurs que Jésus explique comme étant des anges, pour qu'ils trient ce qui est bon de ce qui est mauvais, pour qu'ils jugent et qu'ils déterminent ce qui doit finalement hériter dans un nouveau monde et vivre dans un nouveau monde, et ce qui doit disparaître à jamais, parce que ce sont les fruits, le résultat, ou bien les fauteurs de la destruction de ce monde. C'est là finalement l'ordre qui est donné, l'explication qui est donnée par Jésus, où on nous dit, au temps de la moisson, le Fils de l'homme enverra ses anges, qui arracheront de son royaume tous les scandales, donc ils auront reconnu, jugé ce qui est scandale, et ceux qui commettent l'iniquité, donc ils auront jugé aussi les hommes. Et alors c'est très important de comprendre pourquoi Dieu est le Fils de Dieu, accepte de donner cette mission de jugement à des anges. Parce qu'on ne peut pas à la fois être juge et parti.
1: C'est donc parce Dieu que est accusé.
2: Dieu est accusé, et est accusé aussi dans son représentant, dans son image visible, parmi les êtres créés à son image, qui représente le Fils de Dieu. Il a été mis en cause. Et quand on est mis en cause, dans un problème quelconque, on ne peut pas à la fois être juge et parti. Donc ce sont les anges qui sont originaires de la révolte, qui vont finalement juger et intervenir. Ce sont eux, parce que c'est leur problème, et ils vont intervenir. On dit finalement que les anges, c'est Jésus qui parle, les anges arracheront du royaume de Dieu tous les scandales et ceux qui commettent l'iniquité, et ils les jetteront dans la fournaise ardente où il y aura des pleurs et des grincements de dents. Par contre, les juges, les justes, resplendiront comme le soleil dans le royaume de leur Père, et Jésus dit que celui qui a des oreilles pour entendre, entende.
1: Alors, nous vous entendons bien, Christophe Selmar, et aussi bien nous parlions de bonnes nouvelles avec cette idée que enfin justice serait faite et qu'enfin la gloire de Dieu serait à nouveau intacte. Mais on peut être quand même très perturbé par ces notions de grincement de dents, de feu éternel. Vous nous dites que l'Évangile, c'est une bonne nouvelle. Alors, est-ce que cette notion de grincement de dents ne vient pas un petit peu mettre un bémol ?
2: Bien, le grincement de dents, c'est quelqu'un qui est en colère. Donc, quand on est en colère, c'est qu'on ne veut pas voir la réalité parce qu'elle nous dérange, elle nous gêne. Alors, je crois que ce concept de l'enfer qui a traumatisé, qui traumatise énormément de chrétiens, doit véritablement être revu. Quand on parle dans la Bible d'enfer, c'est vrai qu'à cette notion s'attache une certaine sanction. On parle même de châtiment. Jésus, dans par exemple Matthieu au chapitre 25, quand il racontera une autre parabole sur laquelle on reviendra plus tard, il dira que suite à ce jugement des anges, suite à un jugement que Dieu aura voulu, voici ce qui va se passer. Les anges vont finalement suite à ce jugement, excusez-moi, je vais retrouver vite le texte, on trouve ceci dans Matthieu chapitre 25, suite à ce jugement, les justes iront à la vie éternelle, et puis les autres, ceux qui auront refusé d'aimer, ceux qui auront refusé de donner de l'eau aux assoiffés, du pain aux affamés, ceux qui n'auront pas visité les malades, ceux qui n'auront pas finalement vécu le caractère d'amour de Dieu, il est dit, ceux-ci iront au châtiment éternel. Alors, suite à ce passage châtiment éternel, on a conçu ce dogme des peines éternelles, des peines qui vont durer éternellement. Alors, je ne vois pas comment un Dieu d'amour peut réellement punir dans un feu éternel des personnes qui n'auront pas su ou pu ou voulu vivre le caractère de Dieu, vivre sa bonté. Ce dogme-là des peines éternelles m'amènerait à croire que ce Dieu est un Dieu vengeur, vindicatif, aigri contre ceux qui n'auraient pas voulu le suivre et qui règle ses comptes. L'enfer est une invention diabolique. Je n'y crois pas et j'aurai l'occasion de m'expliquer pourquoi.
1: Voilà, après quelques notes de musique, on va découvrir de quelle manière.

0: Il est question de feu éternel. Vous nous dites, vous, Christophe Stelmar, que vous n'y croyez pas parce que vous avez une autre idée de ce Dieu. Vous parlez souvent de ce caractère d'amour. Vous nous dites aussi que le péché, la déviance, c'est justement de ne pas être capable d'aimer. Donc, ce ne serait pas cohérent. Par contre, je pourrais vous dire, mais c'est une impression personnelle quand même.
1: Alors, ce qu'enseigne Jésus, c'est la réalité d'un châtiment. Mais le mot châtiment, sanction, c'est finalement le constat de ce que les révoltés contre Dieu se seront eux-mêmes détruits. Et c'est vrai que lorsqu'on n'aime pas, on détruit son couple, on détruit sa famille, on détruit la société, on détruit l'environnement. Donc le châtiment est là. Et de multiples passages dans la Bible.
0: Il se génère lui-même par la vie, par les actes.
1: Oui, le mal, finalement, porte sa propre sanction. Vous avez l'apôtre Paul dans une des épîtres dira que le salaire du péché, c'est la mort. C'est le salaire que le péché donne. Le salaire que le péché donne, c'est la mort. Ce n'est pas le salaire que Dieu donne sur le péché, mais c'est finalement le refus d'aimer porte déjà en lui-même sa propre sanction.
0: Une conséquence
1: directe. Et je crois que un Dieu juste, par les lois qu'il établit, a mis dans la loi qui est suivie sa propre bénédiction, et la loi qui est transgressée, sa malédiction. Donc lui, il n'a pas besoin de punir en soi ou de bénir, parce que il y a des lois. Tout obéit à des lois. Donc, par mon obéissance ou par ma désobéissance, il y a déjà la sanction de la récompense ou la sanction finalement de mon autodestruction. Donc, le châtiment est une notion éminemment biblique. Et voilà que Jésus dit un châtiment éternel.
0: Oui, alors comment
1: qui va durer éternellement. Alors, je crois très important de mettre, de donner aux mots qui sont là le sens que Jésus donne. Dans un autre passage, cette fois-ci, ce sera dans une épître qu'on appelle l'épître de Jude. Jude dit que Dieu va punir Sodome et Gomorre pour les crimes qu'ils ont faits. Et je ne m'attarderai pas sur la réalité de ces crimes. Il va les punir en les châtiant d'un feu éternel. Mmh. Voilà. Quand vous allez aujourd'hui sur les bords de la mer dite morte, où se situait jadis Sodome et Gomorre, si ce feu qui a détruit Sodome et Gomorre, au dire même de la Bible, est éternel, quelle est la conclusion ? Ben, vous verriez toujours ce feu brûler. Mmh. Or, il n'y a plus rien. C'est irrémédiablement et irrévocablement détruit.
0: Donc une désolation qui est définitive.
1: Cela veut dire que dans ce feu éternel, c'est le feu qui entraîne des résultats éternels, irrévocables, irréversibles. Sodome et Gomorre n'a plus jamais été
0: reconstruite.
1: En conséquence, quand on parle d'un châtiment éternel, ça veut dire un châtiment dont les conséquences sont éternelles et dont ceux qui vont être finalement les récepteurs de cette sanction n'auront plus une nouvelle chance de vie. Donc ce n'est pas un enfer où éternellement Dieu va finalement se venger en torturant par le feu dans un feu qui finalement va faire souffrir des personnes qui sont quand même ses créatures. Non, le texte est là pour dire que le feu éternel, c'est un feu qui va détruire, parce que le feu est une puissance de destruction.
0: De la même manière que le feu détruit l'ivraie.
1: Exactement, je pense que le dogme de l'enfer est une invention diabolique pour faire peur aux gens. Et moi, je ne croirais pas en un Dieu qui voudrait qu'on lui obéisse par la peur. Ou par l'intérêt d'ailleurs. Je crois que c'était un Dieu d'amour, il attend une obéissance fondée sur l'amour. Et l'enfer est un concept de violence inouïe d'un Dieu non seulement bourreau, mais un dieu qui torture, un dieu sadique. Et je rejette cette notion et je vous amène, chers amis auditeurs, à lire la Bible avec un œil nouveau. C'est vrai que Dieu refusera dans son royaume ceux qui auront refusé l'esprit de son royaume, mais c'est parce que eux-mêmes se seront mis en dehors de sa grâce qu'ils seront finalement amenés à retourner dans la poussière de la terre, dans le néant. Par contre, ceux qui auront voulu vivre l'esprit de son royaume connaîtront un royaume nouveau, dans un monde nouveau. Mais il n'y a pas de torture éternelle et de châtiment éternel. Par contre, il y a une sanction qui sera irrévocable éternellement. Car voyez-vous, pour avoir la vie éternelle, il faudra accepter l'éternité de celui qui la donne.
0: Christophe Selmar, je vous remercie beaucoup et nous avons encore beaucoup de choses à découvrir au travers de ces paraboles. À bientôt. Parabole. C'était une rencontre avec Christophe Selmar, professeur de Bible, psychologue, qui vous parlait à l'instant de cette Bible que vous pouvez peut-être lire d'une manière différente si des révélations se font, émission après émission. Dans le cadre de ces chroniques, nous serions heureux de vous offrir une Bible si vous le souhaitez. Vous nous écrivez. À bientôt.

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1: Bonjour à toutes et à tous et bienvenue sur Radio Intervalle pour ce moment d'information locale. Dans quelques instants, nous partirons en Lozère retrouver nos correspondantes dans les offices de tourisme de Mende et Langogne. Mais pour commencer, parlons du grand événement de cette semaine pour les amoureux d'astronomie, mais aussi pour tous. Ce mercredi 12 août, vous pourrez admirer une éclipse partielle de soleil. Où que vous soyez, attention, des consignes de prudence sont essentielles pour protéger vos yeux. Ne regardez jamais le soleil directement, même lorsqu'il est partiellement masqué par la lune. Cela pourrait provoquer des lésions graves et irréversibles de la rétine. Pour observer l'éclipse donc en toute sécurité, utilisez les lunettes spéciales éclipse que vous pouvez vous procurer par exemple en pharmacie. C'est le seul modèle de lunettes adapté. N'utilisez jamais de lunettes de soleil, de radiographie, de CD, de verre fumé ou tout autre dispositif improvisé. Il est aussi recommandé de laisser les lunettes dans l'emballage jusqu'au jour même de l'éclipse pour éviter de les endommager. Soyez enfin particulièrement vigilants avec les enfants et accompagnez-les pendant l'observation pour profiter pleinement de ce magnifique phénomène naturel tout en protégeant votre vue. En Lozère, le Parc National des Cévennes vous propose d'aller admirer l'éclipse en compagnie de spécialistes au hameau de l'Espinasse à Ventalon en Cévennes. À partir de 18h30, rendez-vous devant le bistrot de l'Espinasse et en parallèle, vous seront proposés des contes et des moments de contemplation. Un temps de partage avant de prolonger la soirée pour découvrir quelques joyaux célestes de nos nuits sans lune. C'est accessible à tout public, mais il vous faut réserver auprès de l'Office de tourisme des Cévennes au Mont-Lozère au 04 66 45 81 94. À noter que la soirée éclipse qui était prévue au Château de Porte ce même mercredi est-elle annulée en raison de l'indisponibilité d'un intervenant. Et pour continuer ce journal, nous retrouvons nos correspondantes dans les offices de tourisme. Dans quelques instants, ce sera Valérie à Langogne. Mais pour commencer, retrouvons Claire Noué à Mende.
2: Bonjour Claire Noué, je suis secrétaire direction de l'office de tourisme de Mende et je vais donc vous présenter le programme pour ce mois d'août. Une guinguette programmée le mercredi 12 août de 19h à 23h30. Il s'agit là en fait d'une soirée pique-nique avec ambiance musicale en présence de producteurs locaux. Donc vous pouvez composer vous-même votre menu auprès des différents producteurs et notamment le déguster sur place. Bien sûr, il faudra emmener vos assiettes et vos couverts et vos verres puisqu'il s'agit d'une guinguette éco-responsable. Et les tarifs, bien sûr, varieront en fonction de ce que vous choisirez auprès de vos producteurs. Vous pouvez déguster tout ça sur place avec une ambiance, comme je disais, musicale. L'entrée est libre et les animaux sont acceptés aussi. Et c'est organisé par la ville de Mende. Et donc, le lieu de cette guinguette, ce sera sur le square Émile Joly, donc au-dessus du foirail, sur Mende. Sortie botanique, jeudi 13 août, 16h. Vous pourrez redécouvrir effectivement les plantes, découvrir aussi leurs usages et poser toutes vos questions donc auprès de notre guide botaniste de Lozère, qui intervient donc pour cette sortie, la durée de 2h. Ensuite, vous avez une deuxième nuit du conte donc qui est proposée donc le samedi 15 août à 18h. C'est des histoires qui éclairent à la nuit en compagnie du labo des conteurs 48. Voilà, donc il vous faudra prévoir donc un repas que vous tirez du sac avec un public qui est autorisé à partir de 7 ans. Ce sera au théâtre Registeur dans Mende. Je vous propose de rappeler l'office de tourisme donc au 04 66 94 00 23 pour retrouver toutes les précision utile, que ce soit les tarifs ou les horaires, bien sûr, pour toutes ces animations et bien d'autres. Et sinon, vous pouvez aussi consulter le site internet sur www.mende-coeur-lozère.fr. Je vous souhaite un très très beau mois d'août.
3: Bonjour, les animations pour ce mois d'août à Langogne. Mercredi 12 août, foire aux livres, CD et vinyle, toute la journée sous la halle de Langogne. Jeudi 13 août, à partir de 12h au village de Rocle, fête du pain avec une animation de la Peña del Fuego. Jeudi, balade animée, départ à 14h des abattoirs de Langogne pour une balade entre lac et Allier. Partez à la découverte de l'histoire locale d'une balade commentée par Pierre Clavel. Cette promenade permettra aux participants d'en apprendre davantage sur le patrimoine du secteur tout en profitant d'un moment de partage en plein air. C'est gratuit et sur réservation auprès de l'Office de tourisme. Jeudi 13 août, concert et bien chanté maintenant à 20h30 à l'église Saint-Pierre du village d'Auroux. Un concert autour du thème de l'opéra, de Bizet, de Berlioz, en passant par Paganini, avec Vladimir Nemtanu au violon, lauréat de concours internationaux, Marc Brunel au piano et Pascal Elie au chant. Vendredi 14 et samedi 15 août, chez l'Arlévêque en fête. Pour commencer le vendredi 14, une soirée loto à 20h30. Samedi, à partir de 8h, un vide-grenier. À partir de 10h, une exposition de mobilettes. À 14h, concours de pétanque. 15h, des jeux pour enfants et balades à poney. À 19h, repas cochon grillé. Et à 21h15, concert et bal avec le groupe Insomniac. Samedi 15 août, concert guitare classique à 18h à Auroux. L'église d'Auroux accueille Marius Samoro pour une soirée musicale ouverte à tous. Un concert à découvrir dans un cadre patrimonial remarquable avec des œuvres interprétées de Albéniz, Brouwer et Wemmer. Samedi 15 août, concert escapade nocturne à 20h à l'église Saint-Gervais-Saint-Protais de Langogne. Lorraine Bazalgette et Isabelle Frouvel proposent un voyage musical autour de la nuit. Harpe et violoncelle se mêlent pour interpréter des œuvres classiques dans une atmosphère douce et poétique. Au programme, Granados, Villa-Lobos, Bellini, Tchaïkovski. Dimanche 16 août, concert guitare classique à 18h à l'église Saint-Pierre de Auroux avec Marcus Forster, musique anglaise du XXe siècle qui interprétera les œuvres de Arnold Berkeley avec Mehdi Samaï, musique arabo-andalouse qui interprétera les œuvres de Asensio, Brahem, Turina. L'entrée est libre. Dimanche 16 août, concert Johnny Rock, premier sosie officiel de Johnny Hallyday, à partir de 21h au sous-bois du lac, au village de Chastanier. Pour de plus amples renseignements sur toutes ces animations ou pour les réservations, vous pouvez contacter l'Office de tourisme de Langogne au 04 66 69 01 38 ou nous rejoindre sur nos réseaux sociaux à Langogne Tourisme.
1: Merci à Valérie ainsi qu'à Claire pour toutes ces infos. Et pour terminer, je vous signale également une journée spéciale, éclipse solaire et nuit des étoiles filantes, ce mercredi bien sûr au Mont-Lozère.

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1: Depuis les temps les plus reculés de l'histoire de l'humanité, le mariage qui, en unissant un homme et une femme, unissait aussi deux clans ou deux familles, a toujours été une grande affaire. Jusqu'au siècle dernier, le mariage décidé par les familles ne tenait aucun compte des sentiments des futurs époux. Il importait avant tout de faire une bonne affaire. On mariait en fait des terres, des titres, des biens, et cela à tous les échelons de la société. Des mariages royaux scellant des alliances politiques, au mariage de gueux alliant une cabane misérable à un lopin de terre, les familles discutaient âprement les marchés avant de conclure. La question de la future descendance était également très importante. Surtout pour les nobles et les bourgeois qui souhaitaient voir se perpétuer nom, titre et fortune. Il fallait des enfants, surtout des mâles. Et la jeune épouse était choisie également en fonction de ses capacités supposées à procréer intelligemment. Les pauvres gens, eux, pour des motifs évidents, inclinaient à préférer la forte femme, qui, au champ ou à la ville, abattrait autant de travail qu'une bête de somme. Pour tous ces motifs, les différentes couches de la société se mêlaient peu, jusqu'au siècle de Louis XIV, où la bourgeoisie riche, rêvant de noms à particules, et la noblesse pauvre, désireuse de redorer son blason, oublièrent leur traditionnelle répugnance.

0: et conclure de nombreuses alliances utilitaires, ce qui n'empêchait pas chaque clan de mépriser copieusement l'autre. Et l'on peut imaginer la tête de la charmante fille du riche financier Bonnier que l'on maria au duc de Piquigny quand elle apprit que sa belle-mère, l'orgueilleuse duchesse de Chaulnes, clamait partout « Même les meilleures terres ont besoin de fumier !»
1: C'était Les coulisses de l'histoire, racontées par Anne Pena. À bientôt.

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0: Bonjour à toutes et à tous, bienvenue dans cette émission Sciences et Techniques. Ces prochaines semaines, nous vous proposons une série de reportages réalisés par Yuri autour du tissage, technique traditionnelle bien connue en Cévennes où l'élevage ovin est très répandu. Mais c'est une technique originaire d'un pays bien plus éloigné que vous allez découvrir tout de suite grâce à Yuri.
1: Aujourd'hui, nous allons découvrir le tissage, le métier de tisserand traditionnel avec les peuples de l'Équateur. Je suis à la maison du site de l'UNESCO, maison du site Cossé-Cévennes de l'UNESCO à Florac. Et il y a une animation, ces méthodes de tissage traditionnel de la laine avec le cardage, le filage et le tissage. On va découvrir ça avec les enfants qui sont venus pour apprendre.
2: Si elle se détache des cartes, ça veut dire que la laine est prête à être filée. Donc on va la décoller, on va les poser sur la table, celles qui sont prêtes, et après vous allez par deux essayer de faire du fil.
1: Donc là, on a déjà récupéré un petit peu de laine toute douce, très léger, c'est vaporeux, on dirait un nuage.
2: Là, vous recommencez. Et puis après, il faudra tout filer pour me faire une petite couverture pour l'hiver qui arrive. Les hivers rigoureux de notre logère.
1: On a de l'ambition, on va faire une couverture comme j'en ai là devant moi. Des belles couvertures tissées avec ce style de l'Équateur, magnifique, plein de couleurs. Mais on sent le geste professionnel quand même là.
3: Ah, je suis motivée là, j'adore ça. J'adore l'odeur, j'adore la sensation. Ah ouais, je trouve que c'est très plaisant, mais c'est pas très fort finalement. C'est très agréable. Et le suif et tout ce qui dépose là, ce qui se dépose sur les mains, c'est assez agréable en fait. Ouais, elle dit, elle n'est pas lavée la laine. C'est plutôt agréable.
2: Ça va, vous voulez.
3: Non.
1: Ah, ça sent bien le mouton. Hein.
3: Oui, ça sent. Mais sans excès.
1: C'est pas trop fort. C'est pas trop fort. C'est pas désagréable en tout cas.
4: Moi, je vais bien essayer.
1: Voilà. Allez.
2: Alors, je vous laisse poser la laine. Donc, fais attention au pic. Donc, on tient la main gauche et on carde. Si vous êtes droitière, vous êtes droitière. Voilà. Mais pas tes mains dessus.
4: Tu vas me dire si je suis bien.
5: C'est comme ça.
1: Au début, ça a l'air un peu plus dur.
4: C'est dur, ouais.
2: Eh bien, vous allez le voir tout de suite en essayant de décoller.
4: Ah oui.
5: C'est de quel côté vous allez ?
2: Là où ça soulève, là, vous décollez tout doucement. Si ça s'enlève, c'est que c'est prêt. Et on enlève comme ça, délicatement.
4: C'est pas une démonstration de sentiment.
1: Donc, je décris les deux outils qui servent à carder. En fait, ce sont deux brosses. Avec des brins métalliques dessus, très serrés, qui brossent cette laine et qui la nettoient au fur et à mesure qu'on les frotte, toujours donc dans le même sens. Ça devient très léger, de la laine un peu nuageuse, on va dire. Et après, on va pouvoir filer.
2: Donc, en Équateur, le village de Salasaca, qui est vraiment un village typique, traditionnel pour le tissage, il y a un petit rituel pour que les filles elles arrivent à apprendre rapidement à filer. Donc, il y a une petite montagne. Donc, le rituel doit s'effectuer le mardi ou le vendredi à minuit. Donc déjà, vous imaginez, à minuit, on est dans un endroit où il y a l'électricité dans les maisons et dans le centre, mais après, dès qu'on est dans les champs, il n'y a plus de lumière. Donc il faut monter là-haut. En principe, il faut le faire tout seul. Et arriver là-haut, il y a un trou dans la terre. Et l'objectif, donc, c'est de déposer un morceau de laine dans la terre, dans ce trou, et de redescendre pour avoir l'aide des dieux. Et
1: de la montagne.
2: Voilà. Et alors les hommes, même si eux ils tissent, comme ils ne filent pas, en parallèle, leur rituel au même endroit, c'est de déposer un petit morceau de bambou, de roseau, pour apprendre à jouer de la flûte plus rapidement et être un bon musicien dans la communauté. Un rituel qui se fait encore, mais évidemment, vous imaginez, il se fait différemment depuis quelques années. Les gens, ils y vont de jour et puis en groupe.
1: Ah oui, oui. Mais, ça fait moins peur.
2: Voilà, mais quand on y va encore dans cet endroit-là, on voit qu'il y a des objets, encore de la laine dans le trou, donc ça se fait quand même toujours.
1: Et vous l'avez fait, ce rituel ?
2: Et non, je ne l'ai pas fait. C'est peut-être pour ça que j'ai beau avoir essayé de filer avec leur quenouille que je n'y suis jamais arrivée. D'ailleurs, donc là, je vais vous montrer des photos de comment elles filent les femmes à Salasaca. C'est vraiment leur travail primordial. Elles se baladent de partout avec leur laine. qu'elles aillent en bus à la ville, qu'elles aillent emmener leurs enfants à l'école, aux travaux communautaires, à la journée. Bref, elles se promènent toujours avec la laine à filer.
1: Donc c'est quoi ces outils-là qu'elles utilisent pour filer ?
2: Ben là, en fait, c'est qu'elles ont mis un foulard dessus. C'est juste un bâton qui va tenir ça gardé en boule. Et après, elles ont la quenouille qui va permettre d'enrouler ce fil qu'elles vont tirer au fur et à mesure pour l'enrouler. Et une fois qu'il sera enroulé là-dessus, eh ben, elles pourront avoir une pelote pour travailler avec le métier à tisser. Avec ce fil qu'elles font elles-mêmes à la main, elles tissent en principe leurs vêtements traditionnels. C'est-à-dire, je vous montre sur le métier. Donc les hommes, là on voit un homme, là il va tisser un grand rectangle pour ensuite faire son poncho à lui ou à ses enfants. Donc on voit que le petit là, hein. Et les femmes, elles vont tisser plus leur châle. J'ai un modèle ici, donc ça, ça a été tissé à Salasaka, c'est en laine.
1: Un beau châle.
2: Voilà, donc elles vont tisser ça, et ensuite, elles le teignent. Donc là, c'est la teinture naturelle. Je ne sais plus avec quoi l'on fait.
1: C'est un peu violet.
2: Voilà, souvent leur couleur naturelle, ça va être dans les violets foncés, bordeaux. Donc, qu'elles y attachent, comme vous voyez sur les photos, hein, qu'elles mettent comme ça. Donc ça, c'est le vêtement traditionnel des femmes dans ce village. Chaque village a des vêtements différents. Et il y a des villages, à Salasaka, ils tissent. Il y a d'autres villages, ils vont plutôt cultiver la terre et être dans le maraîchage. Chacun a ses spécialités. Et à Otavalo, c'est plutôt le commerce avec les touristes.
3: Les motifs, là, géométrique.
2: Alors là, c'est pas un motif, c'est juste un trait. Ça veut rien dire de spécial. Et ils font toujours les petites bordures, là.
3: Mais c'est une surpiqûre, comment
2: oui,
3: ils font ça?
2: Oui, tout à fait. Toutes les femmes sont là.
6: Ça, c'est de la laine?
2: Oui, ça, c'est de la laine.
6: Ah, c'est hyper fin.
2: Bon, ça, c'est hyper fin, c'est parce qu'elles l'ont vraiment filé, elles, à la main. Elles n'ont pas de rouée. Il n'y a personne qui a des rouées. Elles font leur fil uniquement comme ça. Après, aujourd'hui, évidemment, il y a la modernisation, mondialisation. Donc, elles ont aussi des petits châles qui ne sont pas teintés naturellement et qui ne sont pas forcément en laine. Et les hommes, eux, ils vont tisser leur poncho. Et les femmes, elles tissent aussi des grandes, grandes pièces qu'elles vont ensuite teindre en noir. Alors aujourd'hui, c'est acheté aussi industriellement, souvent. C'était des grandes, grandes pièces pour faire leur jupe. Et leur jupe tient avec des ceintures qui sont faites naturellement, maintenues.
1: Ces fameuses ceintures très colorées.
2: Déjà, voilà, si vous voulez voir, donc ça c'est Jessica qui file. Les jeunes filles, souvent, elles apprennent vers 12-13 ans à filer. Après, là, de plus en plus, elles perdent un peu leur tradition. Mais quand même, le vêtement traditionnel se porte toujours lors des fêtes. Et des fêtes, il y en a presque tous les week-ends. Il y a les fêtes vraiment traditionnelles. Et puis, il y a les baptêmes, il y a les mariages, il y a les communions, il y a les anniversaires. Et les enterrements qui durent plusieurs jours. Donc, toutes les fêtes vraiment dans le village traditionnel, tout le monde porte le vêtement traditionnel.
1: C'est un peuple très festif, alors?
2: Oui, mais je pense un peu tous les peuples amérindiens sont très festifs. C'est quand même communautaire.
1: Ça se fait avec de la musique, des danses?
2: De la musique. Il y a quelques danses. En fait, il y a une danse traditionnelle, un pas traditionnel. Donc, c'est de la musique traditionnelle. Donc, c'est des groupes locaux, des amis qui viennent et qui jouent donc les instruments. Voilà, ça peut être maintenant c'est sonorisé, mais c'est les instruments de là-bas. Et voilà, donc c'est des danses, oui, traditionnelles, on peut dire. Après, des fois, il y a des fêtes aussi avec des DJ, comme chez nous, ça dépend les fêtes.
1: Ah bon, c'est plus la même chose.
2: Voilà, les anniversaires, c'est différent, mais après, voilà, c'est surtout on mange et on boit. C'est surtout ça, la fête, qui dure plusieurs jours. Alors, attends, ouais, c'est ça que je voulais montrer. Je sais pas si... Donc là, vous avez donc Margarita qui va justement tisser ce modèle-là, qui est une ceinture, une cinta. Donc, il n'y en a plus beaucoup des personnes qui font ce travail dans le village. Ce n'est pas le même style de métier. On a les grands métiers horizontaux et on a les métiers entre deux, là. Et puis après, je vais vous montrer aussi des métiers verticaux. En principe, partout dans le monde, les métiers horizontaux, c'est pour faire du vêtement. Et les métiers verticaux, c'est plus pour faire de la tapisserie. C'est pas le même objectif et donc c'est pas du tout le même travail. Donc là, hop, je peux vous montrer.
1: Mais on revient à ce châle. Il y a combien de temps de travail pour un châle comme celui-là?
2: Je je peux pas vous dire.
1: C'est énorme.
2: Combien de temps ils mettaient? Des fois, ils mettaient 2 jours pour peut-être 8-10 heures, j'imagine. Mais pas.
1: Ah bon,
2: c'est assez rapide.
1: C'est quand même rapide, ouais.
2: Le plus long va être la teinture et les finitions. Ouais, peut-être, allez, maquis 20 heures, maquis au total pour que ce soit fini. Mais après, quand ils font les ponchos, c'est beaucoup plus grand. Donc, c'est
1: jusqu'aux chevilles,
2: genoux. Peu moins, ouais, là. Ouais. Donc, c'est vraiment très grand. Et là, par contre, ils mettent plusieurs jours. Et puis après, un poncho, y a tout un rituel pour le poncho des hommes. Ils doivent un peu le feutrer. Donc, une fois qu'il est tissé, ils le mettent dans une... ils le font cuire, on va dire. Et ensuite, ils l'enroulent très serré autour d'un bâton. Et ils le suspendent avec des pierres pour le laisser reposer bien serré. Après, ils le mettent par terre et les hommes le piétinent. C'est tout un rituel et les femmes n'ont pas le droit normalement d'assister. Mais si on veut assister, donc ça se fait dans les maisons hein, entre les enfants, les cousins, les neveux. Donc pour assister, il faut qu'ils jettent de l'eau par terre et après on peut passer.
1: Ouais, moi c'est pareil avec mes affaires, c'est moi qui les lave, c'est pas ma femme.
2: Voilà, c'est très bien. Et si elle vient voir, vous y avez la petite, il faut passer la flaque d'eau. Donc voilà un modèle donc en gros plan là de la fameuse cinta qu'elle est en train de faire. Si vous... C'est un travail long aussi et qui est très physique parce qu'elle est assise par terre. Elle fait les petits motifs, elle compte, donc il faut être longtemps dans une position qui n'est pas forcément agréable. Et ces cintas là, ces ceintures pour accrocher les jupes, coûtent entre 80 et 150 euros. Ça dépend les motifs. Et toutes les jeunes filles et les femmes du village en ont plusieurs parce que ça fait partie de l'habit traditionnel. Et puis, ben, si elles veulent s'habiller, il faut avoir la ceinture. Donc, la jupe, il faut plier. Tiens, tu peux venir ?
1: Alors, on va habiller la jeune fille.
2: Alors, l'idée, c'est qu'on met la ceinture et qu'on va la fermer en faisant des plis. Toc. Voilà, c'est un peu trop serré. Donc, on fait des plis. Normalement, c'est plus long. Et après, une fois qu'on a fait les plis, on attache.
1: On met la ceinture autour de sa taille. On serre bien.
2: Et là, on serre très fort.
1: Ah, très fort ?
2: Sinon, ça tombe.
1: C'est un peu un corset, alors.
2: Ça va ?
5: Ça va.
2: Tu me dis, hein ?
1: Et les ponchos, c'est que les hommes ou c'est les filles aussi ?
2: Non, c'est masculin, les ponchos.
1: Ah, c'est masculin, ok.
2: Ou bien pour les touristes, mais c'est une autre sorte de poncho. Les ponchos bien droits traditionnels, c'est pour les hommes. Les femmes, elles ont les petits châles. Plus ou moins, alors c'est pas du tout ça, hein, parce que évidemment, ça... Donc en fait, on accroche la ceinture et là, on va faire des plis. Donc quand on va regarder devant de la jupe, ça va faire des plis.
1: Tu vas aller à l'école comme ça ou pas ?
5: Non.
2: Donc je vais y arriver. Comme ça, on a des plis tout le long. Devant, en fait, ça fait des plis. Et c'est noir.
1: Ben moi, ça m'aurait plu d'aller à l'école comme ça. Hein. Pour jouer à la corde à sauter, ça doit marcher. Voilà, on découvre cet atelier de tissage et à Florac, à la maison de l'UNESCO. Et on est vraiment dans du tissage traditionnel de l'Équateur. C'est une animation proposée par la maison du site Cossé-Cévenne de l'UNESCO. On était avec Sandy Blanc. Sandy Blanc, eh bien, c'est une passionnée de ce travail de tissage. Elle est elle-même tisserande. Elle tient une atelier boutique d'artisanat, de tissage artisanal, avec des laines aux teintures végétales. C'est à Vébron. On peut aller découvrir son travail et même apprendre avec elle dans son atelier.
0: Et vous retrouverez la suite de cette série d'émissions la semaine prochaine, lundi à 12h30, vendredi à 18h30 et samedi à 9h.

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1: L'insolite, le rare, le surprenant, eh bien, c'est un sujet inépuisable en musique. La preuve, aujourd'hui, avec toutes ces merveilleuses réinterprétations que je vais vous faire découvrir. Et maintenant, que vais-je faire ? Rappelez-vous, c'était un titre d'un grand succès de Gilbert Bécaud. Je vous le présente par un trompettiste allemand, Herb Alpert, avec des sonorités très particulières.

grand succès de Gilbert Bécaud, que vous avez toutes et tous reconnu, et maintenant, que vais-je faire ? C'était revu par le trompettiste allemand Herb Albert. Rappelez-vous aussi ce duo des années 1947, je crois, d'Édith Piaf et du début des Compagnons de la Chanson. C'est vrai, il y a bien longtemps, je vous l'accorde. Il disait, je crois, qu'un nouveau-né nous est donné, Jean-François Nico, qu'il se nomme, il est joufflu, tendre et rosé. Eh bien, c'est tout cela qu'il chantait avec Édith Piaf, ses Compagnons de la Chanson. Ce village au fond de la vallée, comme égaré et presque ignoré, dit toujours la chanson, eh bien, je voulais retrouver. C'est un petit village jurassien, niché dans le fond d'une reculée du Revenement, connu des amateurs de vin du Jura. Il s'appelle Baume-les-Messieurs. À une encablure de Voiteur, de Château-Chalon, d'Arbois ou de Lons-le-Saunier. Là repose au cimetière de Baume-les-Messieurs, Jean-François Nico, le héros de cette chanson. À noter d'ailleurs que sa tombe est toujours fleurie. Cet immortel succès, c'est l'orchestre du presque frontalier suisse-roman Cédric Dumont

grand succès d'Édith Piaf et des Compagnons de la Chanson qui date de 1947, réorchestré et interprété par Cédric Dumont et son orchestre. Place maintenant à deux thèmes identiques. La chanson de Villard, tirée d'une opérette de Franz Lehár, est réarrangée et interprétée de manière totalement différente. L'une par André Rieu et l'autre de manière plus jazzy par l'orchestre de Werner Müller. À vous de choisir.

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0: Faisons maintenant un tour dans le domaine de Mozart. Sa symphonie numéro 4, qui avait connu un énorme et phénoménal succès avec la réorchestration d'un chef d'orchestre brésilien, je crois, Valdos Rios, eh bien, je vous la propose, cette réorchestration, avec un chef allemand, Gemlast, dernier survivant avec son orchestre de ces grands orchestres symphoniques de divertissement encore actuellement en activité. Puis, toujours du Mozart, ensuite, avec le pote aux ânes des pianistes débutants, je veux parler de la fameuse marche turque, le rondo à la turca, comme on le dit. Je vous la présente, cette marche turque, avec une interprétation de l'un des plus grands trompettistes de variété, l'interprète, pour ceux qui s'en souviennent encore, de Oh My Papa. Je veux parler du trompettiste anglais Eddie Calvert, l'homme à la trompette d'or.

Phénoménale interprétation de cette marche turque de Mozart, revue et interprétée par le trompettiste anglais Eddie Calvert. Place maintenant à l'une des compositions originelles de Sidney Bechet, Petite Fleur, la typologie même de ce que je vous propose dans cette émission. C'est un extrait d'une interprétation de Sidney Bechet lui-même au saxo-soprane, puis on découvrira ce qu'on a fait Xavier Couga et son orchestre de danse.

Xavier Couga et son orchestre de danse dans un très très grand succès de Sidney Bechet, Petite Fleur. Ne boudons pas maintenant notre bonheur de retrouver à la fois cet orchestre de Xavier Couga, mais aussi un grand succès d'un merveilleux chanteur qui était Dario Moreno.

0: C'est avec le trombone et l'orchestre de Nelson Riddle, dans cette réorchestration de cette chanson « J'aime Paris », que se termine notre émission d'aujourd'hui. Se sont mêlés, entrechoqués, même l'insolite, le rare et le surprenant. 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Au revoir à toutes, au revoir à tous, à vous retrouver toujours plus nombreux sur cette même antenne. C'était une émission qui vous était présentée et préparée par Pierre-Yves Deroche.
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2: Bonjour à tous. À la Sainte-Claire, il s'éclaire et tonne. C'est l'annonce d'un bel automne. Mais nous n'en sommes pas encore là. Ce 11 août, ce jour-là, en 1297, canonisation du roi Louis IX, appelé depuis Saint-Louis. La monarchie capétienne est alors à son maximum de prestige et la France figure comme le royaume le plus puissant et le plus prospère de la chrétienté. Le 11 août 1863, oui, on fait un grand bond, une convention franco-khmère établit un protectorat de l'Empire français sur le Cambodge du roi Norodom Ier. Le petit royaume khmer, dont la civilisation rayonnait quelques siècles plus tôt sur l'ensemble de la péninsule indochinoise, échappe grâce à la France à un dépècement par ses deux puissants voisins, le Siam, l'actuelle Thaïlande, et l'Annam, actuel Vietnam. Mauvaise idée, le 11 août 1914, la France déclare la guerre à l'Autriche-Hongrie, qui elle-même avait déclaré la guerre à la Serbie le 28 juillet, puis le 3 août, l'Allemagne à la France. Un enchaînement désastreux qui se finira en 1918 avec plus de 10 millions de morts, sans parler des blessés et autres destructions et populations déplacées. On parlera de grande guerre, on dira plus jamais ça, ce qui n'empêche pas les nationalistes de tous les pays de toujours entretenir les mêmes discours d'exclusion en croyant pouvoir s'abriter derrière des frontières qui n'existent que sur des cartes.
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2: 1957, naissance de Inès de la Fressange, mannequin, styliste, femme d'affaires et journaliste française. Décès de Pauline Lafont en 1988, actrice française qui était née le 6 avril 1963. Pas de journée internationale répertoriée pour cette date, mais au Tchad, c'est une fête nationale qui commémore l'indépendance vis-à-vis de la France, c'était en 1960. D'où cette chanteuse de gospel tchadienne, Sobdibé Rosette. Le titre de son morceau traduit du tchadien Jésus même, une histoire réelle vécue par son auteur qui témoigne l'amour manifesté de Jésus-Christ dans la vie. Bonne fête aux Claire, Suzanne et Gimberte.

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1: Bienvenue à vous si vous nous rejoignez dans ce magazine consacré à la santé. Aujourd'hui, on parlera de vieillissement avec Karine Delaumône. Karine, bonjour.
2: Bonjour.
1: Vous êtes conseillère en santé?
2: Oui, conseillère en santé naturelle, on va dire.
1: Naturelle.
2: Ben, c'est comment optimiser sa santé en utilisant le moins de méthodes médicales possibles.
1: Alors là, justement, parlons-en des méthodes médicales quand on parle du vieillissement, puisque c'est le sujet de notre émission aujourd'hui. Parce que les terminologies, moi, vous savez, ce côté journalistique, évidemment, j'ai quand même un peu l'oreille fine. Et quand j'entends les termes qui nous sortent à chaque fois, parce qu'il y a des termes qui sont donnés, qui sont d'un scientifique à mourir, on a l'impression que, en plus, ça vient de sortir, que tout le monde sait au bout d'un mois. Ça veut strictement rien dire. Quand vous regardez, je parle bien des publicités, je ne sais pas si j'ai été clair dès le départ. Et franchement, la publicité, c'est une caricature de « tiens, on vous a trouvé quelque chose d'exceptionnel, c'est innovant, on ne l'avait pas découvert avant, on n'en savait rien et maintenant ça va changer votre vie, vous allez être jeune ».
2: Oui, alors ça s'appelle une baguette magique et je crois, en tout cas au cours de ma pratique, je crois que ça ne marche pas. Donc les pratiques magiques pour rajeunir ou pour ne pas vieillir, c'est illusoire, je crois que ça ne marche pas. Comprendre à peu près ce qui nous fait vieillir et essayer de l'éviter au mieux, ça me paraît une solution beaucoup plus sûre.
1: Et d'ailleurs, c'est pour ça que vous êtes là. Alors, on a décidé de faire un petit encart avec les protéines, parce que moi j'ai l'impression quand vous parlez de protéines, il est peut-être intéressant de voir l'utilisation selon peut-être les âges aussi, avant d'arriver à ce qui n'est pas bon pour la santé. Alors j'imagine bien que vous allez nous dire que l'alcool c'est pas bon, le tabac c'est pas bon, mais c'est quand même bien d'en parler.
2: Oui,
1: et puis là par contre les protéines, parce que c'est vrai que j'ai remarqué que dans les émissions sur le vieillissement, vous nous dites la protéine c'est fondamental, il faut pouvoir l'assimiler, il faut pas qu'il y ait des phénomènes qui empêchent la protéine de fonctionner. Mais on parle de quoi? Parce que moi j'ai l'impression que la protéine c'est quand on est jeunes pour fabriquer le muscle?
2: Eh ben non, ça c'est juste une toute petite partie de ce que c'est que les protéines. Alors il faut peut-être revenir à des fondamentaux. À quoi servent les protéines dans notre organisme? Donc les protéines dont vous parlez sont les protéines musculaires qui vont vous aider à faire de la masse musculaire et c'est évidemment une part importante du rôle des protéines. Les muscles, moi je crois que je vais surtout parler des muscles au cours de cette partie d'émission. Les muscles c'est quelque chose d'essentiel et on a compris ces dernières années que un des marqueurs du vieillissement, c'est la perte musculaire. Donc on va insister là-dessus. Mais il n'y a pas que ça. La fonction protéique, c'est aussi tous vos tissus de soutien. Par exemple, votre cartilage, il est fabriqué de collagène. Votre peau, c'est aussi du collagène. Votre os, c'est aussi une trame protéique. Donc la protéine, elle est partout. Et puis, la plupart des médiateurs chimiques qui se baladent dans votre organisme, leur structure chimique, c'est des protéines. Et puis, à l'intérieur même de la cellule, de toutes les cellules, de tous vos tissus, les échanges, les fonctions sont assurés par des protéines. Donc la protéine, ça va bien au-delà du muscle. Et quand vos protéines s'altèrent, cette toute petite unité fonctionnelle de base qui est la cellule va moins bien fonctionner. Donc un des points de départ du vieillissement, c'est une altération des protéines ou un manque de réparation des protéines. Voilà pourquoi j'en parle tant.
1: Quand on parle de protéines, c'est l'apport protéinique ou c'est les protéines qui sont dans notre corps? Là, on a aussi besoin encore que vous nous expliquiez.
2: Alors, les deux sont intimement liés, c'est-à-dire que vous n'allez pouvoir fabriquer les protéines qui vous sont nécessaires, ça c'est vous qui les fabriquez, ça se passe essentiellement dans votre foie, qu'à partir des protéines que vous avez mangées et digérées. Donc c'est intimement lié. Vous consommez des protéines qui sont fabriquées de tout un ensemble de petites briquettes qui s'appellent des acides aminés. Vous les digérez, c'est-à-dire vous séparez ces acides aminés. Ces acides aminés vont arriver dans votre foie et dans votre foie, on va fabriquer les protéines nécessaires pour toutes les fonctions cellulaires.
1: Donc, une fois qu'on fabrique cette protéine, je crois que c'est 12 acides aminés et puis moins essentiels.
2: Il y a les acides aminés essentiels qui sont des acides aminés que vous n'allez pouvoir trouver que dans votre nourriture. Et après, il y a des acides aminés non essentiels qu'on est capable de synthétiser.
1: Alors, on part de cette protéine. Cette protéine peut être de mauvaise qualité, c'est-à-dire où est-ce qu'elle peut être pas en quantité suffisante pour qu'il y ait un impact direct, parce que voilà, c'est là le sujet en fait.
2: Les deux sont possibles. S'il y a un manque de protéines, on va avoir un problème évidemment pour toutes les fonctions assurées pour les protéines, ça c'est évident à comprendre. Et puis après, il y a une chose qui est très particulière avec la protéine, c'est que sa fonction va dépendre de sa configuration dans l'espace. Donc s'il y a un seul acide aminé qui n'est pas monté comme il faut, la protéine ne va pas marcher. Donc il est important que notre ADN soit en bonne santé pour qu'il soit lu et que selon cette recette-là, on fabrique des belles protéines. Si notre ADN est abîmé, on va fabriquer des vilaines protéines non fonctionnelles. Et il est important que les protéines qui sont en circulation puissent être réparées quand elles sont abîmées. Et c'est vraiment quelque chose... Alors, c'est pas, il n'y a pas que ça, mais c'est vraiment quelque chose qui est très important dans le vieillissement. Cette capacité de réparer les protéines, de les fabriquer en quantité suffisante et dans la bonne configuration dans l'espace.

0: Alors, il y a les protéines animales. Moi, j'ai cru comprendre qu'elles étaient déjà entières et complètes et qu'on n'avait pas besoin d'y toucher. Les protéines végétales. Là, on a peut-être besoin aussi, toujours dans la source. Alors, c'est peut-être la base, mais c'est vrai que si on ne comprend pas ça, on passe à côté.
1: Ça, c'est donc dans notre alimentation. Pour nous procurer les acides aminés dont on a besoin pour fabriquer nos propres protéines, il va falloir les trouver dans notre alimentation. On n'utilise pas les protéines telles qu'elles sont dans l'alimentation. Une protéine de bœuf, c'est une protéine de bœuf, c'est pas une protéine d'humain. Donc vous allez la découper, la digérer, à condition que vos fonctions digestives soient suffisantes.
0: Qu'on ait mâché correctement,
1: bémol.
0: Qu'on n'ait pas bu 2 litres d'alcool en même temps.
1: Oui, aussi, et puis qu'on ait un foie qui fonctionne bien pour synthétiser des nouvelles protéines, et puis qu'on ait un pancréas qui fabrique assez d'enzymes pour découper ces protéines. Donc les fonctions digestives vont être importantes dans comment on va assimiler nos acides aminés, pour être précis, à partir des protéines qu'on a consommées. Après, qu'on consomme des protéines d'origine végétale ou animale, les acides aminés qui sont à l'intérieur, c'est les mêmes. Simplement, si vous ne consommez pas du tout de protéines animales, selon les végétaux que vous allez prendre, vous n'aurez pas tous les acides aminés dedans. Donc c'est ce fameux conseil où on vous dit qu'il faut associer les légumineuses et les céréales pour avoir tous les acides aminés à votre disposition. Alors que dans l'œuf ou dans le steak, tous les acides aminés sont à votre disposition.
0: Ah oui, mais enfin la logique c'est pas la même quand même. Moi j'avais eu vent d'une légende effectivement qui n'est pas tout à fait pareil.
1: Oui.
0: Donc la qualité, alors c'est quoi un diagnostic pour permettre de savoir qu'on a un problème ou sur la qualité des protéines ou sur l'assimilation? Vous avez parlé d'assimilation, ça peut nous toucher aussi si on a eu des personnes à côté de nous qui ont eu ce genre de problème. Parce qu'en fait, elles font ce qu'elles peuvent, elles peuvent même faire des bons choix, mais s'il y a un problème d'assimilation, ça ne fonctionne pas, le corps ne fonctionne pas.
1: Absolument. Bon, alors là, on va partir plutôt déjà dans de la pathologie et plutôt dans de la consultation. Ça va être difficile de faire des généralités là-dessus.
0: Analyse de sang,
1: absolument.
0: Des choses comme ça.
1: C'est-à-dire que quand je vais recevoir une personne et qu'on va s'occuper d'un vieillissement, soit en prévention, soit de façon curative, qu'on va s'occuper d'un vieillissement réussi, on va faire une évaluation globale et on va essayer d'évaluer son statut protéique. Ça va passer par un interrogatoire, qu'est-ce que vous mangez, comment vous digérez, vos troubles digestifs, c'est quelque chose d'assez long et complexe. Ça va passer par des prises de sang parfois, vérifier que dans le sang on a un stock de protéines suffisant, pas trop de protéines d'inflammation, mais des bonnes protéines de nutrition, albumine, préalbumine, peut-être c'est des noms qui vous disent quelque chose. Ça va passer par aussi une évaluation de la composition corporelle, ça s'appelle l'impédance-métrie, et ça c'est une découverte majeure des dernières années. Cette impédance-métrie va nous permettre de mesurer la masse musculaire, donc indirectement c'est lié aux protéines, et cette masse musculaire est le premier signe de vieillissement pathologique quand elle a trop diminué. On appelle ça la sarcopénie.
0: Ça veut dire qu'aujourd'hui, si on veut faire ça, il faut qu'on vienne de sa propre démarche et ça n'existe pas. Alors ça reste quand même un problème parce que quand on voit un peu aujourd'hui les coûts que peuvent représenter la santé, ça c'est quand même drôlement important parce que si on fait ce diagnostic ou en tout cas ce travail assez sérieux, tant mieux.
1: Oui.
0: Mais faut faire de son propre chef.
1: Le problème qu'on a en France actuellement, c'est que la dénutrition protéique, qui est quelque chose de majeur dans le vieillissement de central, vous l'aurez compris, elle n'est diagnostiquée que tardivement quand les pathologies sont là. C'est-à-dire quand on a atteint un syndrome de fragilité. Et le syndrome de fragilité, vous commencez à avoir un équilibre précaire, vous faites des chutes, vous vous cassez les os, vous avez des douleurs articulaires intenses, votre immunité est moins bonne. Et là, c'est déjà tard. Vous êtes déjà dénutri et ça va être difficile de vous renourrir correctement.
0: Merci Karine de l'Aumône. C'est important, parce que c'est vrai qu'en fait, on dit qu'on prend soin de nous, mais si on ne sait pas qu'il faut aussi, pour ces périodes d'un certain âge, commencer à aller voir peut-être des gens qui travaillent dans ce domaine et qui sont capables d'avoir des référents, c'est-à-dire avec des tests, avec des informations, un petit questionnaire, comme vous avez dit, au moins on avance, quoi. On n'est pas là juste dans le vide pour quand il y a un problème, on dit « Ah bah tiens, il y a ça », mais en fait, on guérit un symptôme, mais pas la globalité, semble-t-il.
1: Tout à fait. En fait, c'est vraiment intéressant de faire un bilan, allez, on va dire, à partir de la cinquantaine, et encore plus à partir de la soixantaine, régulièrement, d'aller faire un bilan pour dépister des choses qui commencent à moins bien fonctionner, parce que certainement, peut revenir en arrière.
0: Là, vous, ce que vous faites, là, c'est parce que vous avez été médecin, que vous êtes conseillère en santé, ou toutes les conseillères et les conseillères en santé font ça?
1: Ben, moi, je suis très orientée et très formée sur la nutrition.
0: Tout le monde ne le fait pas.
1: Je ne peux pas dire ce que font les autres. Si vous allez voir un nutritionniste, ça, c'est dans ses cordes.
0: Merci, en tout cas, Karine Delhomone, de nous partager ses connaissances et aussi ses réflexions vraiment sur ce qui est important aux périodes d'âge et comment prévenir tout cela. C'est un peu le sujet avec des soins et des approches naturelles.
1: Oui, c'est ça.
0: Merci à bientôt.
1: À vous.
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La météo sur Radio Intervalle dans le Gard et en Lozère. Ciel voilé et risque orageux pour commencer cette semaine. En Lozère, ce mardi 11 août, les deux vigilances de niveau jaune se poursuivent pour le risque d'orage et de canicule. La matinée est ensoleillée, puis des averses orageuses se produisent ici ou là l'après-midi. Elles devraient cesser totalement en soirée. Il y a peu de vent et les températures baissent à peine ce mardi. Attendez 10 à 21 degrés pour les minimales et l'après-midi 26 à 35 degrés, 29 à Langogne, 31 à Mende, 35 à Florac. Pour la suite, en Lozère, le soleil revient et l'ambiance se réchauffe à nouveau. Un pic de chaleur est attendu pour vendredi, avant peut-être l'arrivée de nouveaux orages le week-end du 15 août. Ce mardi, dans le Gard, quelques nuages le matin. Dans l'après-midi, des orages traversent le département et le ciel se dégage à nouveau en soirée. Attendez des rafales de vent assez fortes dans l'après-midi, jusqu'à 70 km/h et de direction variable. Le thermomètre reste bloqué dans des valeurs élevées qui nous valent à nouveau une vigilance orange canicule. Attendez des minimales de 16 à 24 degrés, en journée 32 à 37 degrés. Pour le reste de la semaine, forte chaleur attendue jusqu'à vendredi, puis des orages sont annoncés le week-end. Ils devraient faire baisser sensiblement les températures pour la semaine qui suit. Mais tout cela reste bien sûr à confirmer. C'était Estelle, merci d'avoir suivi ce point météo sur Radio Intervalle. Très bonne semaine à toutes et à tous.

0: 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Bonjour Marion Kazanov.
1: Bonjour Arthur Ponchelet, bonjour à tous.
0: Et la Colombie à la une de votre journal avec la recherche de survivants dans les décombres.
1: Au moins 132 morts après un séisme dont l'épicentre se trouve dans la région pauvre du Chocó. Le nouveau président à peine investi s'est rendu sur place. L'état d'urgence a été déclaré. Dans ce journal également, les Iraniens face à la montée du coût de la vie. Nourriture, logement, le conflit avec les États-Unis a d'importantes conséquences sur l'économie du pays. Et alors qu'il n'y a pour l'instant aucune perspective de sortie de crise. On sera à Nouakchott dans ce journal, capitale de Mauritanie, où les déchets s'amoncellent, un problème d'insalubrité qui pousse les autorités à réclamer de l'ordre. Et puis le retour de la star mondiale de la natation, Léon Marchand, dans les bassins. Avec les Bleus, il décroche l'argent à l'Euro de natation à Paris et ça rappelle des souvenirs 2 ans après ses exploits olympiques. En Colombie, les secouristes face à des montagnes de gravats, à pied d'œuvre pour trouver des survivants après un violent séisme dans la région du Chocó, au bord du Pacifique. Le dernier bilan fait état de 132 morts, près de 600 blessés et donc des personnes encore portées disparues. L'état d'urgence a été décrété et le nouveau président, Abelardo de la Espriella, investi ce week-end, s'est rendu dans la région sinistrée. Najed Ben Rabah.
2: Primero nuestras condolencias y solidaridad con el pueblo chocuano por esta tragedia.
3: Le Chocó est l'une des régions les plus pauvres de Colombie. Alors, dès son arrivée à Quibdó, le président, Abelardo de la Espriella, a détaillé les aides prévues pour ceux qui ont tout perdu.
4: Je suis également venu avec le ministre du Logement pour évaluer le nombre d'habitations touchées et il dépasse les 1300, les 1400 même. Pour ça, nous allons mettre en place une subvention dite de location afin que les personnes puissent se reloger pendant que nous restaurons et réparons leur logement.
3: Deuxième priorité, la santé. Le système hospitalier, déjà fragile, est aujourd'hui saturé. Un plan de soutien a été annoncé.
4: Je suis ici avec Madame la ministre de la Santé pour qu'elle nous aide à prioriser le thème de la santé. Les malades, les blessés que nous avons comptabilisés aujourd'hui dans le Chocó seront envoyés à Medellín. Là-bas, nous avons tout prévu pour les accueillir et les soigner.
3: D'autres villes sinistrées vont avoir besoin du même type d'aide. Le pays s'organise, pompiers et équipes médicales convergent vers la zone du séisme, tandis que des collectes de dons s'organisent dans les grandes villes, à Medellín comme à Bogota. Najed Ben Rabah, Medellín, RFI.
1: Najed Ben Rabah que l'on retrouvera en direct dans le journal de 6h, heure de Paris. Les États-Unis, dont le président Donald Trump est proche du nouveau chef d'État colombien, les États-Unis donc ont débloqué eux une aide de 15,5 millions de dollars pour venir en aide à Bogota. Israël, également allié d'Abelardo de la Espriella, a proposé son aide à la Colombie. D'ailleurs, il y a quelques heures, la Colombie a fait un geste vers Israël. Bogota reconnaît désormais l'annexion israélienne du plateau du Golan. Ce plateau, pour l'ONU, reste un territoire syrien sous occupation militaire israélienne depuis 1967. Les cours du pétrole continuent de flamber. Les marchés toujours inquiets du conflit qui s'enlise entre les États-Unis et l'Iran au détroit d'Ormuz qui reste verrouillé par Téhéran. Aucune perspective de réouverture pour l'instant. Washington, de son côté, poursuit son blocus des ports iraniens, notamment de l'île de Karg, d'où part la grande majorité des exportations de pétrole iranien. Donald Trump mise donc sur la pression économique pour faire plier l'Iran, avec des conséquences bien visibles sur le quotidien de la population. Antoine Camara.
5: Selon plusieurs économistes, la guerre a plongé près de 4 millions d'Iraniens dans la pauvreté et de nombreuses familles sont désormais obligées de réduire leurs dépenses du quotidien comme Ahmad, habitant à Téhéran.
6: Il y a une flambée des prix incontrôlable, surtout à Téhéran. La situation économique de ma famille est considérée comme bonne. Pourtant, nous aussi, nous souffrons. Même dans les quartiers riches de la capitale, la situation est mauvaise. Les dépenses augmentent de façon exponentielle, du logement à la nourriture, donc tout ce qui est nécessaire dans la vie. Le gouvernement n'a plus vraiment les moyens et tout le monde semble dépassé. Nous sommes désorientés.
5: Et les exportations de pétrole, pilier de l'économie iranienne, sont presque à l'arrêt. La faute au blocus naval américain en place depuis mi-juillet. L'inflation est galopante. D'après les chiffres officiels du régime, elle avoisine désormais les 88% annuels. Et selon Jamshin Assadi, professeur d'économie à la Burgundy School of Business, ce chiffre serait même sous-estimé.
7: D'autres estimations indiquent qu'un taux d'inflation autour de 200 et plus. Les dépenses augmentent plus vite que les revenus. Ben donc, dans ce cas-là, la population s'appauvrit. D'autant plus qu'il y en a beaucoup qui n'ont pas d'emploi.
5: Malgré cette situation économique, le régime tient toujours et resserre son emprise sur la population.
1: Antoine Camara. En Ukraine, au moins 5 morts dans un bombardement russe à Zaporijjia, dans le sud-est. 20 personnes ont aussi été blessées tôt ce matin. Des explosions ont aussi retenti dans la nuit à Kiev, la capitale, à Kharkiv, dans l'est. Moscou a intensifié ses frappes ces dernières semaines avec des missiles balistiques. En parallèle, l'Ukraine multiplie, elle, les attaques de drones dans plusieurs régions russes. La Russie, qui prive un parti anti-guerre d'élections, Yabloko, ne pourra pas se présenter aux législatives de septembre. Décision hier de la Cour suprême, et aussitôt après, des centaines de manifestants se sont rassemblés devant l'institution. Yabloko est le seul parti aujourd'hui qui s'oppose en Russie à la guerre en Ukraine. La Russie, régulièrement accusée d'ingérence par des pays européens. En ce moment, l'Allemagne enquête sur deux incidents. Le survol de drones la semaine dernière au-dessus d'un aéroport ainsi que d'une base militaire. Cela a poussé le gouvernement à prendre des mesures pour empêcher à l'avenir ce genre de menace hybride. Correspondance à Berlin de Pascal Thibault.
8: L'Allemagne a eu beaucoup de chance. D'après la presse, le drone chargé d'explosifs retrouvé la semaine dernière à l'aéroport de Leipzig avait heurté une aile d'un des appareils Antonov ukrainiens présents depuis le début de la guerre sur le site. Seul un problème de détonateur aurait évité le pire puisque le carburant des avions est stocké dans leurs ailes. L'enquête sur cette menace d'une nouvelle qualité est en cours. Les autorités s'activent par ailleurs pour renforcer la protection contre ces dangers. Berlin va doubler les effectifs de son unité anti-drone qui passera de 130 à 300 personnes sur 8 sites au lieu de 4 aujourd'hui. La semaine prochaine, un nouveau centre pour développer et tester des technologies en ce domaine sera inauguré. L'infrastructure technique pour lutter contre des drones dangereux doit être améliorée dans les grands aéroports. Des responsables politiques proposent des modifications législatives pour rendre la lutte contre cette menace plus efficace. D'aucuns suggèrent de mettre fin à la séparation très stricte des compétences en Allemagne entre l'armée chargée d'intervention à l'étranger et la police. Pascal Thibault, Berlin RFI.
1: En Turquie, l'adoption d'une loi historique et qui prévoit la réintégration des combattants du PKK, le Parti des travailleurs du Kurdistan. Cette guérilla kurde avait annoncé l'an dernier sa dissolution et depuis, les autorités planchaient sur l'avenir de ses membres. Cette loi de réintégration dans la société civile est donc une étape majeure pour la paix entre Ankara et le PKK. Cependant, elle ne tranche pas sur le sort d'Abdullah Öcalan, fondateur du parti, emprisonné depuis 1999. On revient sur cette loi adoptée hier en Turquie. Dans une heure, on sera en direct d'Ankara avec notre correspondante. RFI, 4h08 à Nouakchott, la capitale mauritanienne, où les autorités tentent de prendre en main le problème de l'insalubrité de plus en plus incontrôlable dans la ville. Le ministre de l'Intérieur a même convoqué hier les services de nettoyage de Nouakchott pour dénoncer une situation inacceptable. Mohamed Ahmed Ould Mohamed Lamine réclame un plan pour améliorer la situation. Situation que nous décrit notre correspondant sur place, Moussa Oumar Bari.
9: Ici, nous sommes dans la commune de Riyad, un quartier de Nouakchott. Zainab bint Ibrahim, balaie à la main de bon matin. Derrière elle, les déchets tels que les sacs de plastique, des eaux usées et des dunes d'ordures qui bordent la rue.
10: Les déchets nous fatiguent trop. Les gens viennent tous les jours pour verser leurs ordures. Nous souffrons énormément de cette situation au sein de ce quartier. Cependant, chaque jour, je mobilise mes forces. Parfois même, je tente de brûler ces ordures, mais malheureusement, le phénomène persiste. Des fois, les chariots empirent les choses en versant leurs propres ordures ici, et quand tu t'y opposes, finalement, tu reçois les insultes de ces derniers.
9: Un peu plus loin, nous croisons Kalidoussi en chemin. Il affiche son inquiétude face à cette insalubrité persistante et plaide pour une meilleure gestion des ordures dans la ville de Nouakchott.
11: Les gens jettent leurs ordures partout. Il va falloir que les gens se mobilisent pour qu'il y ait une sensibilisation de la population pour éviter ce phénomène. Parce que beaucoup d'ordures amènent des maladies. Ça peut amener le paludisme avec la multiplication des moustiques. Donc la population invite les autorités à leur donner un coup de main pour éviter ce fléau.
9: Pour freiner cette insalubrité dans la capitale, le ministre de l'Intérieur, Mohamed Ahmed Ould Mohamed Lamine, exige un plan d'action de la part d'Arma, une société marocaine chargée du nettoyage des ordures en Mauritanie. Moussa Oumar Bari, Nouakchott, RFI.
1: Sur les réseaux sociaux, ces bons plans fleurissent, des voyages tout frais payés en Asie, en Thaïlande ou en Malaisie, avec une contrepartie, il faut ramener au retour une valise pleine. Et c'est un piège dans lequel sont tombés de nombreux touristes européens, dont deux jeunes Français en juillet.
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2: Bonjour à toutes et à tous et bienvenue sur Radio Intervalle pour ce moment d'information locale. Dans quelques instants, nous partirons en Lozère retrouver nos correspondantes dans les offices de tourisme de Mende et Langogne. Mais pour commencer, parlons du grand événement de cette semaine pour les amoureux d'astronomie, mais aussi pour tous. Ce mercredi 12 août, vous pourrez admirer une éclipse partielle de soleil. Où que vous soyez, attention, des consignes de prudence sont essentielles pour protéger vos yeux. Ne regardez jamais le soleil directement, même lorsqu'il est partiellement masqué par la lune. Cela pourrait provoquer des lésions graves et irréversibles de la rétine. Pour observer l'éclipse donc en toute sécurité, utilisez les lunettes spéciales éclipse que vous pouvez vous procurer par exemple en pharmacie. C'est le seul modèle de lunettes adapté. N'utilisez jamais de lunettes de soleil, de radiographie, de CD, de verre fumé ou tout autre dispositif improvisé. Il est aussi recommandé de laisser les lunettes dans l'emballage jusqu'au jour même de l'éclipse pour éviter de les endommager. Soyez enfin particulièrement vigilants avec les enfants et accompagnez-les pendant l'observation pour profiter pleinement de ce magnifique phénomène naturel tout en protégeant votre vue. En Lozère, le Parc National des Cévennes vous propose d'aller admirer l'éclipse en compagnie de spécialistes au hameau de l'Espinasse à Ventalon en Cévennes. À partir de 18h30, rendez-vous devant le bistrot de l'Espinasse et en parallèle, vous seront proposés des contes et des moments de contemplation. Un temps de partage avant de prolonger la soirée pour découvrir quelques joyaux célestes de nos nuits sans lune. C'est accessible à tout public, mais il vous faut réserver auprès de l'Office de tourisme des Cévennes au Mont-Lozère au 04 66 45 81 94. À noter que la soirée éclipse qui était prévue au Château de Portes ce même mercredi est-elle annulée en raison de l'indisponibilité d'un intervenant. Et pour continuer ce journal, nous retrouvons nos correspondantes dans les offices de tourisme. Dans quelques instants, ce sera Valérie à Langogne. Mais pour commencer, retrouvons Claire Noué à Mende.
3: Bonjour Claire Noué, je suis secrétaire direction de l'office de tourisme de Mende et je vais donc vous présenter le programme pour ce mois d'août. Une guinguette programmée le mercredi 12 août de 19h à 23h30. Il s'agit là en fait d'une soirée pique-nique avec ambiance musicale en présence de producteurs locaux. Donc vous pouvez composer vous-même votre menu auprès des différents producteurs et notamment le déguster sur place. Bien sûr, il faudra emmener vos assiettes et vos couverts et vos verres puisqu'il s'agit d'une guinguette éco-responsable. Et les tarifs, bien sûr, varieront en fonction de ce que vous choisirez auprès de vos producteurs. Vous pouvez déguster tout ça sur place avec une ambiance, comme je disais, musicale. L'entrée est libre et les animaux sont acceptés aussi. Et c'est organisé par la ville de Mende. Et donc, le lieu de cette guinguette, ce sera sur le square Émile Joly, donc au-dessus du foirail, sur Mende. Sortie botanique, jeudi 13 août, 16h. Vous pourrez redécouvrir effectivement les plantes, découvrir aussi leurs usages et poser toutes vos questions donc auprès de notre guide botaniste de Lozère, qui intervient donc pour cette sortie, la durée de 2h. Ensuite, vous avez une deuxième nuit du conte donc qui est proposée donc le samedi 15 août à 18h. C'est des histoires qui éclairent la nuit en compagnie du labo des conteurs 48. Voilà, donc il vous faudra prévoir donc un repas que vous tirez du sac avec un public qui est autorisé à partir de 7 ans. Ce sera au théâtre Registeur dans Mende. Je vous propose de rappeler l'office de tourisme donc au 04 66 94 00 23 pour retrouver toutes les précisions utiles, que ce soit les tarifs ou les horaires, bien sûr, pour toutes ces animations et bien d'autres. Et sinon, vous pouvez aussi consulter le site internet sur www.mende-coeur-lozère.fr. Je vous souhaite un très très beau mois d'août.
4: Bonjour, les animations pour ce mois d'août à Langogne. Mercredi 12 août, foire aux livres, CD et vinyle, toute la journée sous la halle de Langogne. Jeudi 13 août, à partir de 12h au village de Rocle, fête du pain avec une animation de la Peña del Fuego. Jeudi, balade animée, départ à 14h des abattoirs de Langogne pour une balade entre lac et Allier. Partez à la découverte de l'histoire locale d'une balade commentée par Pierre Clavel. cette promenade permettra aux participants d'en apprendre davantage sur le patrimoine du secteur tout en profitant d'un moment de partage en plein air. C'est gratuit et sur réservation auprès de l'Office de tourisme. Jeudi 13 août, concert et bien chanté maintenant à 20h30 à l'église Saint-Pierre du village d'Auroux. Un concert autour du thème de l'opéra, de Bizet, de Berlioz, en passant par Paganini, avec Vladimir Nemtanu au violon, lauréat de concours internationaux, Marc Brunel au piano et Pascal Elli au chant. Vendredi 14 et samedi 15 août, chez l'Art l'Évêque en fête. Pour commencer le vendredi 14, une soirée loto à 20h30. Samedi, à partir de 8h, un vide-grenier. À partir de 10h, une exposition de mobilette. À 14h, concours de pétanque. 15h, des jeux pour enfants et balades à poney. À 19h, repas cochon grillé. Et à 21h15, concert et bal avec le groupe Insomniac. Samedi 15 août, concert guitare classique à 18h à Auroux. L'église d'Auroux accueille Marius Samoreau pour une soirée musicale ouverte à tous. Un concert à découvrir dans un cadre patrimonial remarquable avec des œuvres interprétées de Albenise, Brouwer et Wimmer. Samedi 15 août, concert escapade nocturne à 20h à l'église Saint-Gervais-Saint-Protais de Langogne. Lorraine Basaljet et Isabelle Frouvel proposent un voyage musical autour de la nuit. Harpe et violoncelle se mêlent pour interpréter des œuvres classiques dans une atmosphère douce et poétique. Au programme, Granados, Villa-Lobos, Bellini, Tchaïkovski. Dimanche 16 août, concert guitare classique à 18h à l'église Saint-Pierre de Auroux avec Marcus Forster, musique anglaise du XXe siècle qui interprétera les œuvres de Arnold Berkeley avec Mehdi Samaï, musique arabo-andalouse qui interprétera les œuvres de Asensio, Brahem, Turina. L'entrée est libre. Dimanche 16 août, concert Johnny Rock, premier sosie officiel de Johnny Hallyday, à partir de 21h au sous-bois du lac, au village de Chastanier. Pour de plus amples renseignements sur toutes ces animations ou pour les réservations, vous pouvez contacter l'Office de tourisme de Langogne au 04 66 69 01 38 ou nous rejoindre sur nos réseaux sociaux à Langogne Tourisme.
2: Merci à Valérie ainsi qu'à Claire pour toutes ces infos. Et pour terminer, je vous signale également une journée spéciale, éclipse solaire et nuit des étoiles filantes, ce mercredi bien sûr au Mont-Lozère. Ce sera au col des Tribes sur la commune de Cubières. Et vous avez rendez-vous à partir de 18h pour partager avec un guide cette grande soirée dédiée à l'astronomie. Chaque famille repartira avec sa paire de lunettes spéciale éclipse certifiée et des images de l'éclipse réalisées en direct. Pour y participer, il faudra vous inscrire auprès de Grégory au 06 16 99 65 90. Vous retrouvez cet événement sur le site de l'Office de tourisme de Mende. Et c'est la fin de ce moment d'information locale sur Radio Intervalle. Merci de l'avoir suivi et à très bientôt pour d'autres actualités près de chez vous.
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2: La météo sur Radio Intervalle dans le Gard et en Lozère, ciel voilé et risque orageux pour commencer cette semaine. En Lozère, ce mardi 11 août, les deux vigilances de niveau jaune se poursuivent pour le risque d'orage et de canicule. La matinée est ensoleillée, puis des averses orageuses se produisent ici ou là l'après-midi. Elles devraient cesser totalement en soirée. Il y a peu de vent et les températures baissent à peine ce mardi. Attendez 10 à 21 degrés pour les minimales et l'après-midi 26 à 35 degrés, 29 à Langogne, 31 à Mende, 35 à Florac. Pour la suite, en Lozère, le soleil revient et l'ambiance se réchauffe à nouveau. Un pic de chaleur est attendu pour vendredi, avant peut-être l'arrivée de nouveaux orages le week-end du 15 août. Ce mardi, dans le Gard, quelques nuages le matin. Dans l'après-midi, des orages traversent le département et le ciel se dégage à nouveau en soirée. Attendez des rafales de vent assez fortes dans l'après-midi, jusqu'à 70 km/h et de direction variable. Le thermomètre reste bloqué dans des valeurs élevées qui nous valent à nouveau une vigilance orange canicule. Attendez des minimales de 16 à 24 degrés, en journée 32 à 37 degrés. Pour le reste de la semaine, forte chaleur attendue jusqu'à vendredi, puis des orages sont annoncés le week-end. Ils devraient faire baisser sensiblement les températures pour la semaine qui suit. Mais tout cela reste bien sûr à confirmer. C'était Estelle, merci d'avoir suivi ce point météo sur Radio Intervalle. Très bonne semaine à toutes et à tous.

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1: 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Amis auditeurs, bonjour Virginie, bonjour.
2: Bonjour Gilles.
1: Heureux de vous retrouver aujourd'hui, encore disponible dans nos studios pour nous préparer, pour nous avoir préparé et nous présenter une émission gospel. C'est du vieux gospel aujourd'hui.
2: Oui,
1: c'est du traditionnel.
2: Un melting pot aujourd'hui.
1: Alors qu'allons-nous pouvoir découvrir peut-être ou encore écouter si on a l'habitude de certains groupes?
2: Alors aujourd'hui on va peut-être découvrir ou redécouvrir une grande figure du ce que l'on appelait Holy Blues, le blues à caractère religieux, Blind Willie Johnson. C'est un homme à la voix puissante, rugueuse même, il chantait l'évangile avec une grande ferveur en compagnie de sa femme et je vous propose d'écouter Thunder Revelatory avec Adélaïde.

0: Effectivement, Virginie, je crois qu'on pourrait dire que là, deux, trois chansons et puis on va se coucher parce que, comme vous le disiez hors antenne, cette voix, mais où va-t-il la chercher, cet homme ?
1: Ah oui, c'est une voix très impressionnante, très puissante. Il paraît qu'il subjuguait ses auditoires. Alors où va-t-il la chercher, ça ? Je ne sais pas très bien. Certainement dans la ferveur qu'il avait en Dieu, un homme de grande foi. Et donc, c'est impressionnant.
0: Vous disiez que c'était une voix gutturale, donc qui vient se prendre au niveau de la gorge. Enfin, il y a de la caisse derrière. On a l'impression, pour moi, en audio, d'une caisse de résonance qu'on pourrait utiliser en effets spéciaux sur une table de mixage. Donc, c'est quand même assez extraordinaire.
1: Oui, il était plein de génie, cet homme. D'ailleurs, ouais. Il avait aussi une technique particulière à la guitare, parce que c'est lui qui joue aussi de la guitare. C'était un grand joueur de guitare et une grande technique de bottleneck aussi.
0: Alors par contre, Adélaïde, tranquille, petite voix fluette à côté.
1: Oui, heureusement, elle nous adoucit un peu tout cela et c'est fort agréable.
0: Alors, on suit pour le second titre, Virginie.
1: Alors ensuite, encore des hommes. Alors celles-là, ils sont cinq. C'est un chœur quand même assez connu, c'est un chœur classique. Ce sont les Five Blind Boys of Alabama qui chantent « I can see everybody, mother ».

0: Voilà, donc un autre titre de ce genre de gospel assez tranquille quand même. On est dans du gospel plutôt de salon, hein, d'ambiance d'une certaine manière.
1: Années 60, on va dire.
0: Voilà. Alors, vous nous faites rebondir sur ce titre ou bien on part sur autre chose?
1: Oh, bah, on va peut-être rebondir sur autre chose. Les Staple Singers. Alors, les Staple Singers, elles sont fondées par le père Robert Pops Staples, alors qui a toute une histoire un petit peu particulière. Donc c'est un groupe de gospel qui donc est monté par ce monsieur et il n'a pris que ses filles, trois filles, donc Mavis, Cloetta et Purvis. Et elles ont vraiment des voix magnifiques, moi j'aime beaucoup. Elles ont été Mavis a chanté jusqu'en 2007 où elle a enregistré avec Ray Cooder. Alors Ray Cooder, pour ceux qui connaissent, c'est le monsieur qui a fait le film sur Buena Vista Social Club. Il a le chic pour découvrir des petites pépites.
0: À Cuba, c'était ça.
1: Exactement. Donc en fait, on va écouter I Had the Dream.

0: Bah bien sûr, on ne peut pas passer à côté de la référence de Martin Luther King avec I Had a Dream. C'est I Have a Dream, donc c'est très proche. Bon, les paroles sont quand même assez différentes. On est dans du gospel, donc dans un chant d'espérance. On regarde un petit peu les yeux tournés vers le haut. Des très belles voix, Virginie. Déjà, la voix de l'homme, elle est fabuleuse. Et puis, une guitare superbe. Mais les trois filles, trois tonalités différentes.
1: Exactement. Trois registres différents avec le papa qui chante et qui joue de la guitare. Donc, belle famille d'artistes.
0: Extraordinaire. On peut imaginer l'émotion qui peut s'exprimer au travers d'un groupe comme ça, d'une famille avec trois filles et le père qui chantent ensemble.
1: Oui, donc on reviendra certainement dans de prochaines émissions sur ce groupe. Ensuite, on va écouter The Original Gospel Harmonettes avec un titre qui s'appelle « You've been so good to me ».

0: les Gospel Harmonettes Virginie, on va être obligé de terminer malheureusement cette émission, donc de nous quitter. Peut-être un mot sur cet ensemble.
1: Oui, alors cet ensemble, la soliste que l'on vient d'entendre, c'est quand même Dorothy Lovegood, hein, c'est celle qui a redonné un élan particulier à ce groupe. Et nous reviendrons certainement dans une prochaine émission aussi sur ce groupe, parce que c'est un groupe phare. Voilà, sinon si vous avez l'occasion de...
0: Comme les Staple Singers, j'ai envie de dire, nous referons aussi une émission pour nos auditeurs qui sont un peu amateurs de guitare et aussi de voix extraordinaires et de gospel familial.
1: Voilà.
0: Virginie, je vous propose de nous retrouver dans une prochaine émission, si vous le voulez bien. Et à bientôt.
1: À bientôt, Gilles.
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bonjour à toutes, amis de la radio, amis de la poésie et amis de l'Occitan. Et bien, continuant notre tiers de saisie sur la poésie et l'écriture d'un monde qu'en écrit en Alès depuis 1800 à 1950, donc dans un livre qui se dit Espelido littéraire de la langue d'oc dans le Caire d'Alès, est un livre qui n'existait pas, qui n'a pas été jamais fait, est fait après, mais dans quelle période, il y a des petits livres, des gens n'avaient pas récampé, toutes les autos. Et là, il n'y a pas encore 10, mais on a trouvé 87, c'est un nombre. Donc, on avait parlé de le prédécesseur, et alors, tous les 12 livres consultés, à l'unanimité qu'Airebé, on trouva comme précurseur Fabre d'Olivet et la Faralès. Donc, je vous parle de Fabre d'Olivet, qui est nascu en 1767 et est mort en 1825. Donc, Fabre d'Olivet, je ne le connaissais pas, enfin, je connaissais son nom, mais depuis, il n'y a pas le livre, qui est un livre fort intéressant, qui est fait il y a peu de temps, il y a une dizaine d'années, et il a commandé et recampe toutes ses œuvres. À la début, il avait trouvé les œuvres dans le livre de Donadieu. Alors, c'est un peu original qui a tout d'une à parler des poésies occitaniques. Donc, c'est elle qui a implégué le mot occitan depuis des temps. Et alors, a une poésie qui est un peu alenco pastorale et també philosophique. Et des mailles à fa des grammatiques. Alors, ce que nous intéresse nous autres, est plus la poésie. Alors, dit son œuvre La Podestà de Dio, nous a écrit à quel picciotto texte. Qu'est-ce qui? Ben, il aura la rivirade, qui la mise també en face. 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

0: 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Apaise-toi, esprit des landes incultes, souffle orageux, apaise-toi, cesse de courber les arbustes qui croissent autour de mon mas. Et toi qui entraînes les débris du châtaignier et du prunier, onde fangeuse qui roule là-haut, interromps tes bruits, j'ai besoin de repos. Garde aussi le silence, triste oiseau, hibou à la voix glapissante qui vient lorsque la nuit s'enveloppe de son lourd manteau, ou que le nuage verse pluie, éteint toutes les clartés des astres, jetez ton cri aigu, perché sur le hallier épineux. Tais-toi, je veux aujourd'hui, aux clartés brillantes du flambeau d'éveil, libre d'ambition, voilà, il veut du calme. Donc c'est assez poétique, assez pastoral. Et nous allons écouter donc, après ce petit texte, de Joanda, Un País.
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Donc, après avoir écouté Joanda, un pays reprenait le texte de Fabre d'Olivet. Alors, à qui est la chanson du troubadour? À Roque Vendenay, c'est la saison des amours, que la niel tourne au pays. 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Alors voilà la traduction. Maintenant que vient de naître la saison des amours, que l'agneau revient paître, aimez jeune berger, le ruisseau qui murmure, les oiselets, les fleurs, tout dit dans la nature, aimé, rien n'est si doux. 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Si vous la voulez jolie, cueillez-la bien vite, vous la trouverez flétrie si vous attendez à demain. 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Ma petite Alise est jolie et me plaît. Fraîche est la fleur, mais Alise l'est davantage. Nuancée est la marguerite. La violette aussi est jolie. Le lys est bien blanc et sent bien doux. La rose a de belles couleurs. Mais à coup sûr, la jeune Alise triompherait de la marguerite, du lys, de la rose et de toutes les fleurs. Ma petite Alise est jolie et me plaît. Et à ce portrait, l'autre berger, Gelli, oppose celui-ci. 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Mieux qu'un chevreau, elle saute par les prés. Elle est bien douce, la brebis. La génisse est bien innocente. Fidèle est le chien du berger. Le cabri est bien léger. Mais sûrement, l'affectueuse Annette est plus douce que la brebis et saute mieux qu'un chevreau. La jeune Annette est la fleur du bocage. Voilà, sont des pictures extraites chez de l'obre des Fabre d'Olivet, qui donc est considéré comme un précurseur en Bella Farales qui veillerait le coq et vin, et donc dans le livre Caire Campa, dans le livre Espelido Literario de la Lengua d'Oc, dans le Caire d'Alès, de 1800 à 1950. 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

0: Les 5 heures en temps universel, 7 heures ici à Paris, minuit à Cali.
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0: Bonjour à tous, merci d'être avec nous pour le début de ces 3 heures d'information sur tous les continents. On sera particulièrement en Colombie aujourd'hui, après le séisme qui a touché la côte pacifique. C'est d'ailleurs à la une de votre journal. Bonjour Lisa Villy.
2: Bonjour Clotilde, bonjour à toutes et à tous. Oui, le plus violent tremblement de terre de la décennie dans le pays. La réponse des autorités a été rapide. On fera le point dans quelques instants sur le bilan humain après quelques heures de recherche. Également sur l'aide internationale. Nous reviendrons également sur une loi historique votée hier par le Parlement turc. Elle ouvre la voie à la réintégration des combattants kurdes du PKK après des décennies de lutte contre le pouvoir central. Une avancée majeure donc, mais qui ne règle pas toutes les questions, et notamment celle de l'avenir du chef du parti en prison. En Espagne, les autorités régionales et nationales, pas d'accord sur le sort des migrants restés à Ceuta. Ils sont quelques milliers. Le président de l'enclave veut les confiner. Colère aussi entre les collectivités locales françaises et l'État après les violents incendies. Un maire de Gironde a interpellé le président Emmanuel Macron. Le premier ministre hongrois Peter Madiar avait promis de balayer l'ancienne élite au pouvoir. Il a tenu parole en poussant vers la sortie les dirigeants des grandes institutions. Un nouveau président va être élu ce mardi. Des coups de fil à n'importe quel moment de la journée pour vous vendre assurance, énergie, téléphonie. C'est irritant, très irritant même. Mais c'est maintenant interdit. En France, plus de démarchage téléphonique sans accord préalable. On vous dira ce qui va changer concrètement.
0: La Colombie sous le choc, donc, après le puissant tremblement de terre dans l'ouest du pays ce lundi.
2: Un séisme de magnitude 7,4. Les autorités ont décrété l'état d'urgence. Au moins 6 aéroports ont été fermés. Et la course contre la montre a commencé pour retrouver les survivants sous les décombres. Bonjour Théo Conscience.
3: Bonjour, bonjour à tous.
2: Les autorités locales font état de 132 morts et de centaines de blessés.
3: Oui, un bilan provisoire puisque rien que dans la ville de Cali, 188 personnes sont portées disparues. Des dizaines de bâtiments ont été détruits, des milliers de logements endommagés et les secours affluent vers le département du Chocó dans l'ouest du pays. C'est là, dans la petite ville de San José del Palmar, à une centaine de kilomètres de la côte pacifique, que s'est produit l'épicentre du séisme à 7h34 du matin, heure locale hier. À ce stade, l'alerte tsunami n'a pas été déclenchée. Un couvre-feu a été instauré et des militaires ont été déployés dans plusieurs villes après que des pillages ont éclaté. Et 3 jours après son investiture, le nouveau président colombien Abelardo de la Espriella s'est rapidement rendu dans la région sinistrée hier, à Quibdo d'abord, puis à Cali, et il a annoncé une série de mesures d'urgence pour les victimes.
2: Et Théo, la solidarité internationale commence à s'organiser.
3: Oui, aux États-Unis, le département d'État a annoncé une enveloppe de 15,5 millions de dollars d'aide d'urgence. En Équateur, où le séisme a aussi été ressenti, le président Daniel Noboa a mis des équipes de secouristes à disposition du gouvernement colombien. Même chose au Venezuela, qui avait lui aussi été touché par un séisme dévastateur le 24 juin dernier, avec un bilan de plus de 6 000 morts. La France et l'Espagne ont également apporté leur soutien, tandis que l'Union européenne a annoncé la mobilisation de son système satellitaire Copernicus pour faciliter les opérations de sauvetage.
2: Merci Théo Conscience.
0: Dans l'actualité également, c'est un pas de plus vers la paix entre les Kurdes du PKK et les autorités turques. Cette loi historique sur la réintégration des combattants.
2: Les 12 articles du texte ont été votés à une écrasante majorité hier après une longue journée de débats au Parlement. C'est le premier geste concret des autorités depuis le lancement en octobre 2024 des négociations entre l'État turc et le Parti des travailleurs du Kurdistan. Comment le texte a-t-il été accueilli? On fait le point avec notre correspondante Céline Pierre Magnani à Ankara. Bonjour Céline, pouvez-vous nous expliquer l'importance du texte qui vient d'être adopté?
4: Bonjour, le vote d'hier est qualifié en effet d'historique par tous les partis. La loi cadre adoptée par le Parlement hier soir prévoit une suspension des poursuites judiciaires pour les militants accusés d'appartenir au PKK. Ils bénéficieront d'un sursis de 5 à 10 ans qui conduira à l'abandon des poursuites en cas de non-récidive. Les membres de l'organisation accusés d'homicide seront quant à eux exclus de l'amnistie. Les dispositions concerneraient entre 5 et 7 000 personnes, les combattants positionnés au nord de l'Irak, les membres de l'organisation en exil en Europe et les personnes emprisonnées en Turquie. Et les yeux sont désormais rivés sur le Conseil national de sécurité. La haute instance doit désormais confirmer le désarmement effectif du PKK sur le terrain avant la publication de la loi au journal officiel. Quid cependant du sort qui sera réservé au chef du PKK, Abdullah Öcalan. À ce stade, rien ne prévoit d'aménagement de peine en particulier pour le leader. Des doutes planent aussi quant à l'avenir des prisonniers politiques, tels que Selahattin Demirtas, ancien coprésident du parti pro-kurde emprisonné depuis 2016. Le mouvement kurde attend désormais des évolutions concrètes pour poursuivre la lutte politique sans être criminalisé.
2: Merci Céline Pierre Magnani en direct d'Ankara.
0: Le peuple kurde aussi présent en Syrie voisine et également en négociation avec le pouvoir central.
2: Et à la suite d'un accord signé en janvier dernier, les Kurdes déplacés ont commencé à rentrer chez eux dans la région de Ras al Ain dans le nord-est de la Syrie. Au total, 100 000 personnes veulent rentrer. Chassés en 2019 par les forces turques et leurs supplétifs syriens. Des retours suspendus par mesure de précaution hier après des attaques de groupes armés qui ont fait plusieurs blessés. Leurs auteurs ont été arrêtés. L'attaque a déclenché des protestations dans les villes à majorité kurde de Cachemili et Kobané.
0: Et puis cette question, Lisa, qui taraude les autorités locales, que vont devenir les migrants qui sont restés à Ceuta?
2: Il y a 10 jours, plus de 70 000 personnes, surtout des Marocains, sont arrivées dans l'enclave espagnole, reparties dans la foulée. Mais quelques milliers sont encore sur place et le président de droite de Ceuta, Juan Jesús Vivas, veut les enfermer en attendant leur expulsion, les confiner, selon ses termes, loin des solutions proposées par la gauche au pouvoir à Madrid. Les explications de Sarah Krakovic.
5: Selon le gouvernement espagnol, la majorité des 72 000 personnes venues du Maroc entre le 30 et le 31 juillet dernier sont reparties très rapidement. Mais il reste, selon le dirigeant de l'enclave, Juan Jesús Vivas, entre 8 et 11 000 migrants à Ceuta. Il a déclaré, je cite, que leur liberté de mouvement serait restreinte jusqu'à ce que leur dossier d'expulsion soit instruit et finalisé. Il suggère un espace qui fonctionnerait comme un centre de rétention pour étrangers. Pour lui, il faut un plan de l'État pour rétablir la normalité dans l'enclave. Le ministre espagnol de la politique territoriale, Ángel Víctor Torres, qui était à Ceuta ce lundi, n'a pas évoqué de possibles expulsions, mais il a jugé important de mettre en place le regroupement familial pour les migrants mineurs arrivés à Ceuta. Il assure que la sécurité a été renforcée dans l'enclave, notamment les effectifs d'agents de la garde civile, de l'armée et de la police. Une réponse à la manifestation de ce dimanche à Ceuta qui a rassemblé 5000 personnes venues demander aux autorités d'agir face à la situation dans l'enclave.
2: Sarah Krakovic.
0: Les pompiers espagnols restent mobilisés face aux incendies.
2: En Andalousie, dans le sud du pays, le feu échappe encore à leur contrôle. Il a déjà ravagé près de 20 000 hectares autour de la ville médiévale de Niebla, selon les autorités régionales. Plus de 244 000 hectares ont brûlé en Espagne depuis le début de l'année. En France, le bilan est lui de 122 000 hectares brûlés, du jamais vu. Un tiers en Gironde, la région qui a payé le plus lourd tribut avec l'incendie géant parti du village de Somos le 22 juillet.
0: C'est un drame qui aurait pu et dû être évité, c'est ce que dit le maire de la commune.
2: Didier Chautard qui dénonce des décisions prises dans l'urgence et loin du terrain. Il a directement interpellé le président de la République, Emmanuel Macron, Marie Lecoq.
6: Qui écoute réellement le territoire? C'est la question que pose la commune de Somos dans une lettre ouverte publiée sur Facebook. Une lettre avant tout un plaidoyer, mais aussi un cri d'alarme. Deux semaines après la visite d'Emmanuel Macron en Gironde, le maire Didier Chautard dresse un bilan amer des recommandations faites sur place par le chef de l'État. Ajouter des équipements, des interdictions ou des contraintes pour lutter contre les incendies. Autant de propositions, selon lui, formulées dans l'urgence et trop éloignées de la réalité du terrain. Ne nous trompons pas de réponse, prévient le maire de Somos. Dans ce long texte, l'édile dénonce le silence assourdissant de l'État sur les causes profondes de ces incendies, sécheresse, ressources en eau, climat, préservation des sols ou encore protection de la biodiversité. Il exige de l'État qu'il entende le rappel à l'ordre de la nature, selon ses termes, et demande une véritable stratégie construite avec les élus locaux. Des élus que le Premier ministre Sébastien Lecornu prévoit d'ailleurs de rencontrer lundi prochain. Une visite en Gironde, point de départ d'une mission de l'État pour la reconstruction et l'adaptation des territoires après les incendies.
2: Les collectivités locales qui doivent absorber une bonne partie des coûts encore non chiffrés des secours, puis de la remise en état, notamment des routes et des réseaux.
0: Les forêts brûlent et les océans surchauffent plus que jamais.
2: En juillet, la température moyenne à la surface des océans a frôlé les 21 degrés, la température la plus élevée jamais mesurée. C'est l'une des alertes qui ressort du bilan mensuel du Service européen sur le changement climatique, Copernicus, avec les chaleurs et les sécheresses records dans l'ouest du continent européen. Les pêcheurs font les frais de ce réchauffement des océans, surtout en Afrique. C'est le cas notamment au Sénégal, Thaïs Moreau.
7: Plus les eaux de l'océan sont chaudes, plus le poisson se fait rare et donc cher. Diaba Diop est transformatrice de poissons.
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1: Bienvenue à vous si vous nous rejoignez dans ce magazine consacré à la santé. Aujourd'hui, on parlera de vieillissement avec Karine Delhomone. Karine, bonjour.
2: Bonjour.
1: Vous êtes conseillère en santé?
2: Oui, conseillère en santé naturelle, on va dire.
1: Naturelle.
2: Ben, c'est comment optimiser sa santé en utilisant le moins de méthodes médicales possibles.
1: Alors là, justement, parlons-en des méthodes médicales quand on parle du vieillissement, puisque c'est le
2: Absolument.
1: Sujet de notre émission aujourd'hui. Parce que les terminologies, moi, vous savez, ce côté journalistique, évidemment, j'ai quand même un peu l'oreille fine. Et quand j'entends les termes qui nous sortent à chaque fois, parce qu'il y a des termes qui sont donnés, qui sont d'un scientifique à mourir, on a l'impression que, en plus, ça vient de sortir, que tout le monde sait au bout d'un mois. Ça veut strictement rien dire. Quand vous regardez, je parle bien des publicités, je ne sais pas si j'ai été clair dès le départ. Et franchement, la publicité, c'est une caricature de « tiens, on vous a trouvé quelque chose d'exceptionnel, c'est innovant, c'est, on ne l'avait pas découvert avant, on n'en savait rien et maintenant ça va changer votre vie, vous allez être jeune ».
2: Oui, alors ça, ça s'appelle une baguette magique. Et je crois, en tout cas au cours de ma pratique, je crois que ça ne marche pas. Donc les pratiques magiques pour rajeunir ou pour ne pas vieillir, c'est illusoire, je crois que ça ne marche pas. Comprendre à peu près ce qui nous fait vieillir et essayer de l'éviter au mieux, ça me paraît une solution beaucoup plus sûre.
1: Et d'ailleurs, c'est pour ça que vous êtes là. Alors on a décidé de faire un petit encart avec les protéines, parce que moi j'ai l'impression que quand vous parlez de protéines, il est peut-être intéressant de voir l'utilisation selon peut-être les âges aussi, avant d'arriver à ce qui n'est pas bon pour la santé. Alors j'imagine bien que vous allez nous dire que l'alcool c'est pas bon, le tabac c'est pas bon, mais c'est quand même bien d'en parler.
2: Oui,
1: et puis là par contre les protéines, parce que c'est vrai que j'ai remarqué que dans les émissions sur le vieillissement, vous nous dites la protéine c'est fondamental, il faut pouvoir l'assimiler, il faut pas qu'il y ait des phénomènes qui empêchent la protéine de fonctionner. Mais on parle de quoi? Parce que moi j'ai l'impression que la protéine c'est quand on est jeune pour fabriquer le muscle.
2: Eh ben non, ça c'est juste une toute petite partie de ce que c'est que les protéines. Alors il faut peut-être revenir à des fondamentaux. À quoi servent les protéines dans notre organisme? Donc les protéines dont vous parlez sont les protéines musculaires qui vont vous aider à faire de la masse musculaire et c'est évidemment une part importante du rôle des protéines. Les muscles, moi je crois que je vais surtout parler des muscles au cours de cette partie d'émission. Les muscles c'est quelque chose d'essentiel et on a compris ces dernières années que un des marqueurs du vieillissement c'est la perte musculaire. Donc on va insister là-dessus. Mais il n'y a pas que ça, la fonction protéique c'est aussi tous vos tissus de soutien. Par exemple, votre cartilage, il est fabriqué de collagène. Votre peau, c'est aussi du collagène. Votre os, c'est aussi une trame protéique. Donc la protéine, elle est partout. Et puis, la plupart des médiateurs chimiques qui se baladent dans votre organisme, leur structure chimique, c'est des protéines. Et puis, à l'intérieur même de la cellule, de toutes les cellules, de tous vos tissus, les échanges, les fonctions sont assurés par des protéines. Donc la protéine, ça va bien au-delà du muscle. Et quand vos protéines s'altèrent, cette toute petite unité fonctionnelle de base qui est la cellule va moins bien fonctionner. Donc un des points de départ du vieillissement, c'est une altération des protéines ou un manque de réparation des protéines. Voilà pourquoi j'en parle autant.
1: Quand on parle de protéines, c'est l'apport protéinique ou c'est les protéines qui sont dans notre corps? Là, on a aussi besoin encore que vous nous expliquiez.
2: Alors, les deux sont intimement liés. C'est-à-dire que vous n'allez pouvoir fabriquer les protéines qui vous sont nécessaires. Ça, c'est vous qui les fabriquez. Ça se passe essentiellement dans votre foie. Qu'à partir des protéines que vous avez mangées et digérées. Donc, c'est intimement lié. Vous consommez des protéines qui sont fabriquées de tout un ensemble de petites briquettes qui s'appellent des acides aminés. Vous les digérez, c'est-à-dire vous séparez ces acides aminés. Ces acides aminés vont arriver dans votre foie et dans votre foie, on va fabriquer les protéines nécessaires pour toutes les fonctions cellulaires.
1: Donc, une fois qu'on fabrique cette protéine, je crois que c'est 12 acides aminés et puis moins essentiels.
2: Il y a les acides aminés essentiels, qui sont des acides aminés que vous n'allez pouvoir trouver que dans votre nourriture. Et après, il y a des acides aminés non essentiels qu'on est capable de synthétiser.
1: Alors, on part de cette protéine. Cette protéine peut être de mauvaise qualité, c'est-à-dire où est-ce qu'elle peut être pas en quantité suffisante pour qu'il y ait un impact direct, parce que voilà, c'est là le sujet en fait.
2: Les deux sont possibles. S'il y a un manque de protéines, on va avoir un problème évidemment pour toutes les fonctions assurées pour les protéines, ça c'est évident à comprendre. Et puis après, il y a une chose qui est très particulière avec la protéine, c'est que sa fonction va dépendre de sa configuration dans l'espace. Donc s'il y a un seul acide aminé qui n'est pas monté comme il faut, la protéine ne va pas marcher. Donc il est important que notre ADN soit en bonne santé pour qu'il soit lu et que selon cette recette-là, on fabrique des belles protéines. Si notre ADN est abîmé, on va fabriquer des vilaines protéines non fonctionnelles. Et il est important que les protéines qui sont en circulation puissent être réparées quand elles sont abîmées. Et c'est vraiment quelque chose... Alors, c'est pas, il n'y a pas que ça, mais c'est vraiment quelque chose qui est très important dans le vieillissement. Cette capacité de réparer les protéines, de les fabriquer en quantité suffisante et dans la bonne configuration dans l'espace.

0: Alors, il y a les protéines animales. Moi, j'ai cru comprendre qu'elles étaient déjà entières et complètes et qu'on n'avait pas besoin d'y toucher. Les protéines végétales. Là, on a peut-être besoin aussi, toujours dans la source. Alors, c'est peut-être la base, mais c'est vrai que si on ne comprend pas ça, on passe à côté.
1: Ça, c'est donc dans notre alimentation. Pour nous procurer les acides aminés dont on a besoin pour fabriquer nos propres protéines, il va falloir les trouver dans notre alimentation. On n'utilise pas les protéines telles qu'elles sont dans l'alimentation. Une protéine de bœuf, c'est une protéine de bœuf, c'est pas une protéine d'humain. Donc vous allez la découper, la digérer, à condition que vos fonctions digestives soient suffisantes.
0: Qu'on ait mâché correctement, qu'on n'ait pas bu 2 litres d'alcool en même temps.
1: Oui, aussi. Et puis qu'on ait un foie qui fonctionne bien pour synthétiser des nouvelles protéines. Et puis qu'on ait un pancréas qui fabrique assez d'enzymes pour découper ces protéines. Donc les fonctions digestives vont être importantes dans comment on va assimiler nos acides aminés, pour être précis, à partir des protéines qu'on a consommées. Après, qu'on consomme des protéines d'origine végétale ou animale, les acides aminés qui sont à l'intérieur, c'est les mêmes. Simplement, si vous ne consommez pas du tout de protéines animales, selon les végétaux que vous allez prendre, vous n'aurez pas tous les acides aminés dedans. Donc c'est ce fameux conseil où on vous dit qu'il faut associer les légumineuses et les céréales pour avoir tous les acides aminés à votre disposition. Alors que dans l'œuf ou dans le steak, tous les acides aminés sont à votre disposition.
0: Ah oui, mais enfin la logique c'est pas la même quand même. Moi j'avais eu vent d'une légende effectivement qui n'est pas tout à fait pareil.
1: Oui.
0: Donc la qualité, alors c'est quoi un diagnostic pour permettre de savoir qu'on a un problème ou sur la qualité des protéines ou sur l'assimilation? Vous avez parlé d'assimilation, ça peut nous toucher aussi si on a eu des personnes à côté de nous qui ont eu ce genre de problème, parce qu'en fait elles font ce qu'elles peuvent, elles peuvent même faire des bons choix, mais s'il y a un problème d'assimilation, ça fonctionne pas, le corps ne fonctionne pas.
1: Absolument, bon alors là on va partir plutôt déjà dans de la pathologie et plutôt dans de la consultation, ça va être difficile de faire des généralités là-dessus,
0: analyse de sang, des choses comme ça.
1: C'est-à-dire que quand je vais recevoir une personne et qu'on va s'occuper d'un vieillissement, soit en prévention, soit de façon curative, qu'on va s'occuper d'un vieillissement réussi, on va faire une évaluation globale et on va essayer d'évaluer son statut protéique. Ça va passer par un interrogatoire, qu'est-ce que vous mangez, comment vous digérez, vos troubles digestifs, c'est quelque chose d'assez long et complexe. Ça va passer par des prises de sang parfois, vérifier que dans le sang on a un stock de protéines suffisant, pas trop de protéines d'inflammation, mais des bonnes protéines de nutrition, albumine, préalbumine, peut-être c'est des noms qui vous disent quelque chose. Ça va passer par aussi une évaluation de la composition corporelle, ça s'appelle l'impédance-métrie, et ça c'est une découverte majeure des dernières années. Cette impédance-métrie va nous permettre de mesurer la masse musculaire, donc indirectement c'est lié aux protéines, et cette masse musculaire est le premier signe de vieillissement pathologique quand elle a trop diminué. On appelle ça la sarcopénie.
0: Ça veut dire qu'aujourd'hui, si on veut faire ça, il faut qu'on vienne de sa propre démarche et ça n'existe pas. Alors ça reste quand même un problème parce que quand on voit un peu aujourd'hui les coûts que peuvent représenter la santé, ça c'est quand même drôlement important parce que si on fait ce diagnostic ou en tout cas ce travail assez sérieux, bah tant mieux.
1: Oui.
0: Mais faut faire de son propre chef.
1: Bah le problème qu'on a en France actuellement, peut-être
0: dans les pays voisins,
1: en tout cas celui-là, c'est que la dénutrition protéique, qui est quelque chose de majeur dans le vieillissement, de central, vous l'aurez compris, elle n'est diagnostiquée que tardivement quand les pathologies sont là. C'est-à-dire quand on a atteint un syndrome de fragilité. Et le syndrome de fragilité, vous commencez à avoir un équilibre précaire, vous faites des chutes, vous vous cassez les os, vous avez des douleurs articulaires intenses, votre immunité est moins bonne. Et là, c'est déjà tard. Vous êtes déjà dénutri et ça va être difficile de vous renourrir correctement.
0: Merci Karine de l'Aumône. C'est important, parce que c'est vrai qu'en fait, on dit qu'on prend soin de nous, mais si on ne sait pas qu'il faut aussi, pour ces périodes d'un certain âge, commencer à aller voir peut-être des gens qui travaillent dans ce domaine et qui sont capables d'avoir des référents, c'est-à-dire avec des tests, avec des informations, un petit questionnaire, comme vous avez dit, au moins on avance, quoi. On n'est pas là juste dans le vide pour quand il y a un problème, on dit « Ah bah tiens, il y a ça », mais en fait, on guérit un symptôme, mais pas la globalité, semble-t-il.
1: Tout à fait. En fait, c'est vraiment intéressant de faire un bilan, allez, on va dire, à partir de la cinquantaine, et encore plus à partir de la soixantaine, régulièrement, d'aller faire un bilan pour dépister des choses qui commencent à moins bien fonctionner, parce que certainement, on peut revenir en arrière.
0: Là, vous, ce que vous faites, là, c'est parce que vous avez été médecin, que vous êtes conseillère en santé, ou toutes les conseillers et les conseillères en santé font ça?
1: Ben, moi, je suis très orientée et très formée sur la nutrition. Donc là,
0: tout le monde le fait pas.
1: Je peux pas dire ce que font les autres. Si vous allez voir un nutritionniste, ça, c'est dans ses cordes.
0: Merci, en tout cas, Karine Delhomone, de nous partager ses connaissances et aussi ses réflexions vraiment sur ce qui est important aux périodes d'âge et comment prévenir tout cela. C'est un peu le sujet avec des soins et des approches naturelles.
1: Oui, c'est ça. Merci
0: à bientôt.
1: À vous.
0: Au revoir.
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pour chaque jour. Faire le plein, prendre du carburant, c'est devenu pour nous un acte banal qui fait partie du train-train quotidien. Et pourtant, prendre du carburant, c'est un acte solennel. C'est un acte solennel parce que ce qu'on prend à ce moment-là, rien ni personne ne pourra jamais le rendre. Le pétrole qu'on brûle dans un moteur, la Terre l'a fabriqué au cours de millions d'années. Et ce qui est brûlé, perdu pour toujours. Énergie non renouvelable. On prend garde, aujourd'hui plus qu'autrefois, à ce qui n'est pas renouvelable. On commence à voir que non renouvelable veut dire extrêmement précieux. Et ce jour d'aujourd'hui, c'est aussi un jour donné par Dieu une seule fois. C'est du temps non renouvelable. C'est un trésor qu'on ne devrait pas brûler pour rien. Vivre ce jour, c'est aussi un acte solennel.

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1: Bonjour à toutes et à tous et bienvenue sur Radio Intervalle pour ce moment d'information locale. Dans quelques instants, nous partirons en Lozère retrouver nos correspondantes dans les offices de tourisme de Mende et Langogne. Mais pour commencer, parlons du grand événement de cette semaine pour les amoureux d'astronomie, mais aussi pour tous. Ce mercredi 12 août, vous pourrez admirer une éclipse partielle de soleil. Où que vous soyez, attention, des consignes de prudence sont essentielles pour protéger vos yeux. Ne regardez jamais le soleil directement, même lorsqu'il est partiellement masqué par la lune. Cela pourrait provoquer des lésions graves et irréversibles de la rétine. Pour observer l'éclipse donc en toute sécurité, utilisez les lunettes spéciales éclipse que vous pouvez vous procurer par exemple en pharmacie. C'est le seul modèle de lunettes adapté. N'utilisez jamais de lunettes de soleil, de radiographie, de CD, de verre fumé ou tout autre dispositif improvisé. Il est aussi recommandé de laisser les lunettes dans l'emballage jusqu'au jour même de l'éclipse pour éviter de les endommager. Soyez enfin particulièrement vigilants avec les enfants et accompagnez-les pendant l'observation pour profiter pleinement de ce magnifique phénomène naturel tout en protégeant votre vue. En Lozère, le Parc national des Cévennes vous propose d'aller admirer l'éclipse en compagnie de spécialistes au hameau de l'Espinasse à Ventalon en Cévennes. À partir de 18h30, rendez-vous devant le bistrot de l'Espinasse et en parallèle, vous seront proposés des contes et des moments de contemplation. Un temps de partage avant de prolonger la soirée pour découvrir quelques joyaux célestes de nos nuits sans lune. C'est accessible à tout public, mais il vous faut réserver auprès de l'Office de tourisme des Cévennes au Mont-Lozère au 04 66 45 81 94. À noter que la soirée éclipse qui était prévue au Château de Portes ce même mercredi est-elle annulée en raison de l'indisponibilité d'un intervenant. Et pour continuer ce journal, nous retrouvons nos correspondantes dans les offices de tourisme. Dans quelques instants, ce sera Valérie à Langogne. Mais pour commencer, retrouvons Claire Noué à Mende.
2: Bonjour Claire Noué, je suis secrétaire direction de l'office de tourisme de Mende et je vais donc vous présenter le programme pour ce mois d'août. Une guinguette programmée le mercredi 12 août de 19h à 23h30. Il s'agit là en fait d'une soirée pique-nique avec ambiance musicale en présence de producteurs locaux. Donc vous pouvez composer vous-même votre menu auprès des différents producteurs et notamment le déguster sur place. Bien sûr, il faudra emmener vos assiettes et vos couverts et vos verres puisqu'il s'agit d'une guinguette éco-responsable. Et les tarifs, bien sûr, varieront en fonction de ce que vous choisirez auprès de vos producteurs. Vous pouvez déguster tout ça sur place avec une ambiance, comme je disais, musicale. L'entrée est libre et les animaux sont acceptés aussi. Et c'est organisé par la ville de Mende. Et donc, le lieu de cette guinguette, ce sera sur le square Émile Joly, donc au-dessus du foire Rennes, sur Mende. Sortie botanique, jeudi 13 août, 16h. Vous pourrez redécouvrir effectivement les plantes, découvrir aussi leurs usages et poser toutes vos questions donc, auprès de notre guide botaniste de Lozère, qui intervient donc, pour cette sortie, la durée de 2h. Ensuite, vous avez une deuxième nuit du conte donc, qui est proposée donc, le samedi 15 août à 18h. C'est des histoires qui éclairent la nuit en compagnie du Labo des Conteurs 48. Voilà, donc il vous faudra prévoir donc, un repas que vous tirez du sac avec un public qui est autorisé à partir de 7 ans. Ce sera Théâtre Régisseur dans Mende. Je vous propose de rappeler l'Office de tourisme donc, au 04 66 94 00 23 pour retrouver toutes les précisions utiles, que ce soit les tarifs ou les horaires, bien sûr, pour toutes ces animations et bien d'autres. Et sinon, vous pouvez aussi consulter le site internet sur www.mende-coeur-lozère.fr. Je vous souhaite un très très beau mois d'août.
3: Bonjour, les animations pour ce mois d'août à Langogne.

0: Mercredi 12 août, foire aux livres, CD et vinyle, toute la journée sous la halle de Langogne. Jeudi 13 août, à partir de 12h au village de Rocle, fête du pain avec une animation de la Peña del Fuego. Jeudi, balade animée, départ à 14h des abattoirs de Langogne pour une balade entre lac et Allier. Partez à la découverte de l'histoire locale d'une balade commentée par Pierre Clavel. Cette promenade permettra aux participants d'en apprendre davantage sur le patrimoine du secteur tout en profitant d'un moment de partage en plein air. C'est gratuit et sur réservation auprès de l'Office de tourisme. Jeudi 13 août, concert et bien chanter maintenant à 20h30 à l'église Saint-Pierre du village d'Auroux. Un concert autour du thème de l'opéra, de Bizet, de Berlioz, en passant par Paganini, avec Vladimir Nemtanu au violon, lauréat de concours internationaux, Marc Brunel au piano et Pascal Elli au chant. Vendredi 14 et samedi 15 août, chez l'Art l'Évêque en fête. Pour commencer le vendredi 14, une soirée loto à 20h30. Samedi, à partir de 8h, un vide-grenier. À partir de 10h, une exposition de mobilette. À 14h, concours de pétanque. 15h, des jeux pour enfants et balades à poney. À 19h, repas cochon grillé. Et à 21h15, concert et bal avec le groupe Insomniac. Samedi 15 août, concert guitare classique à 18h à Auroux. L'église d'Auroux accueille Marius Samoro pour une soirée musicale ouverte à tous. Un concert à découvrir dans un cadre patrimonial remarquable avec des œuvres interprétées de Albenise, Brouwer et Zimmer. Samedi 15 août, concert escapade nocturne à 20h à l'église Saint-Gervais-Saint-Protais de Langogne. Lorraine Basaljet et Isabelle Frouvel proposent un voyage musical autour de la nuit. Harpe et violoncelle se mêlent pour interpréter des œuvres classiques dans une atmosphère douce et poétique. Au programme, Granados, Villa-Lobos, Bellini, Tchaïkovski. Dimanche 16 août, concert guitare classique à 18h à l'église Saint-Pierre de Auroux avec Marcus Forster, musique anglaise du XXe siècle qui interprétera les œuvres de Arnold Berkeley avec Mehdi Samaï, musique arabo-andalouse qui interprétera les œuvres de Asensio, Brahem, Turina. L'entrée est libre. Dimanche 16 août, concert Johnny Rock, premier sosie officiel de Johnny Hallyday, à partir de 21h au sous-bois du lac, au village de Chastanier. Pour de plus amples renseignements sur toutes ces animations ou pour les réservations, vous pouvez contacter l'Office de tourisme de Langogne au 04 66 69 01 38 ou nous rejoindre sur nos réseaux sociaux à Langogne Tourisme.
1: Merci à Valérie ainsi qu'à Claire pour toutes ces infos. Et pour terminer, je vous signale également une journée spéciale, éclipse solaire et nuit des étoiles filantes, ce mercredi bien sûr au Mont-Lozère. Ce sera au col des Tribes sur la commune de Cubières. Et vous avez rendez-vous à partir de 18h pour partager avec un guide cette grande soirée dédiée à l'astronomie. Chaque famille repartira avec sa paire de lunettes spéciale éclipse certifiée et des images de l'éclipse réalisées en direct. Pour y participer, il faudra vous inscrire auprès de Grégory au 06 16 99 65 90. Vous retrouvez cet événement sur le site de l'Office de tourisme de Mende. Et c'est la fin de ce moment d'information locale sur Radio Intervalle. Merci de l'avoir suivi et à très bientôt pour d'autres actualités près de chez vous.
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La météo sur Radio Intervalle dans le Gard et en Lozère. Ciel voilé et risque orageux pour commencer cette semaine. En Lozère, ce mardi 11 août, les deux vigilances de niveau jaune se poursuivent pour le risque d'orage et de canicule. La matinée est ensoleillée, puis des averses orageuses se produisent ici ou là l'après-midi. Elles devraient cesser totalement en soirée. Il y a peu de vent et les températures baissent à peine ce mardi. Attendez 10 à 21 degrés pour les minimales et l'après-midi 26 à 35 degrés, 29 à Langogne, 31 à Mende, 35 à Florac. Pour la suite, en Lozère, le soleil revient et l'ambiance se réchauffe à nouveau. Un pic de chaleur est attendu pour vendredi, avant peut-être l'arrivée de nouveaux orages le week-end du 15 août. Ce mardi, dans le Gard, quelques nuages le matin. Dans l'après-midi, des orages traversent le département et le ciel se dégage à nouveau en soirée. Attendez des rafales de vent assez fortes dans l'après-midi, jusqu'à 70 km/h et de direction variable. Le thermomètre reste bloqué dans des valeurs élevées qui nous valent à nouveau une vigilance orange canicule. Attendez des minimales de 16 à 24 degrés, en journée 32 à 37 degrés. Pour le reste de la semaine, forte chaleur attendue jusqu'à vendredi, puis des orages sont annoncés le week-end. Ils devraient faire baisser sensiblement les températures pour la semaine qui suit. Mais tout cela reste bien sûr à confirmer. C'était Estelle, merci d'avoir suivi ce point météo sur Radio Intervalle. Très bonne semaine à toutes et à tous.

0: Il est 6h en temps universel, 8h ici à Paris, 1h à Medellín.
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0: Le journal international. Bonjour Marion Cazeneuve.
2: Bonjour Clotilde, bonjour à tous.
0: À la une, la Colombie qui compte ses victimes et qui recherche des survivants.
2: Après un violent séisme ressenti dans tout le pays, d'importants dégâts dans la région du Chocó, l'épicentre du sinistre, le président s'est aussitôt rendu sur place et a promis des aides d'urgence. On est en direct de Medellín dans 30 secondes. Pas de répit pour les pompiers en Europe. La saison des feux est particulièrement éprouvante, historique. Les pays les plus débordés par les flammes ont pu profiter d'un mécanisme d'urgence européen. Mécanisme qui a permis d'organiser la solidarité sur le continent. Dans ce journal également, l'administration Trump et son offensive contre les vaccins. Et puis en fin de journal, une balade entre les collines verdoyantes de la Comté, les royaumes féeriques des elfes. Le Seigneur des Anneaux se raconte en ce moment dans une exposition dans l'ouest de la France.
0: C'est une course contre la montre qui est engagée en Colombie.
2: Pour retrouver des survivants, quelques heures après un violent séisme, il a fait déjà 132 morts, des centaines de blessés. Les secouristes fouillent les décombres en pleine nuit à l'aide de lampes frontales, de projecteurs. L'état d'urgence a été déclaré après ce sinistre dont l'épicentre se trouve dans la région pauvre du Chocó, au bord du Pacifique. Le nouveau président Abelardo de la Espriella a investi ce week-end, s'est tout de suite rendu sur place. Il a présenté deux premières mesures d'urgence. Najet Benrabah, vous êtes notre correspondante à Medellín. Najet, qu'est-ce qu'a annoncé le président tout à l'heure ?
3: Alors, il a annoncé avant tout des aides financières pour les victimes qui ont tout perdu, une subvention d'aide à la location qui a été donc créée. Elle doit permettre aux victimes de se reloger le temps des travaux de reconstruction des logements affectés par le séisme. Et plusieurs équipes de secours ont déjà été envoyées depuis de nombreuses villes colombiennes. On a d'ailleurs vu en direct sur les chaînes locales plusieurs sauvetages, dont un bébé de 6 mois et sa mère. À l'heure où je vous parle, les opérations de recherche se poursuivent encore et des collectes de dons s'organisent pour envoyer de l'aide aux victimes. L'aide arrive aussi de l'extérieur, puisque les États-Unis annoncent par exemple une enveloppe de 15 millions et demi de dollars pour des abris d'urgence, de la nourriture et l'évaluation des dégâts.
2: Et Najet, comment s'organisent les secours ? On a vu une réponse des autorités très rapide.
3: Oui, très rapide. Le président, vous l'avez dit, s'est rendu sur place, mais il a aussi rapidement envoyé des soldats sur le terrain. Il s'est lui-même rendu dans plusieurs villes, hein, non seulement à Quibdó, mais aussi à Cali. Quelques heures après le séisme, on a vu les pompiers, des machines dans les zones sinistrées pour faciliter les recherches. Et même si tout le monde a en tête les images du récent séisme au Venezuela, la situation est bien différente en Colombie, à commencer par la réaction rapide du gouvernement, mais aussi concernant les dégâts causés par le séisme. Même si la magnitude était quasi identique, 7,4, les conséquences ne sont pas de la même ampleur ici, notamment car les secousses ont été plus profondes. Elles étaient à environ 100 km, alors qu'au Venezuela, c'était seulement d'une vingtaine de kilomètres.
2: Najet Benrabah, correspondante de RFI à Medellín.
0: Les pompiers en Europe se battent toujours contre les incendies.
2: Un été particulièrement éprouvant, marqué par des brasiers géants dans plusieurs pays du continent. En ce moment, l'Andalousie, dans le sud de l'Espagne, subit un important feu. Plusieurs centaines de personnes ont dû être évacuées. En Grèce, les pompiers ont réussi il y a quelques heures à circonscrire un incendie près d'Athènes. Et pour combattre les flammes, cet été, l'aide s'organise au-delà des frontières grâce aux mécanismes de protection civile de l'Union européenne. Des dizaines de pompiers roumains, par exemple, ont répondu à l'appel. Correspondance à Bucarest de Guillaume Bernès.
4: Depuis début juillet, des pompiers roumains participent à la lutte contre les incendies en France. Le colonel Florin Lucacci fait partie des 40 pompiers déployés dans l'Hexagone à quelques 2000 km de chez lui.
5: Nous avons avec nous un officier qui parle français pour établir les missions avec les pompiers locaux. Ici, les incendies sont de plus grande ampleur que chez nous, en Roumanie. La végétation est différente de ce à quoi nous sommes habitués. Le terrain est plus sec. Mais sur le plan opérationnel, c'était comme travailler sur un incendie en Roumanie. Rien ne nous a surpris.
4: La Roumanie compte actuellement 80 pompiers déployés à l'étranger, une moitié en France, une autre en Grèce. Un soutien que Bucarest assure pouvoir fournir sans affecter ses propres capacités d'intervention. Bogdan Toma, porte-parole du département pour les situations d'urgence.
6: Nous avons envoyé uniquement des moyens terrestres avec des camions citernes pour lutter contre les feux de forêt. Cela ne nous affecte pas car en Roumanie, nous avons eu quelques feux de forêt la semaine dernière, mais ils étaient moins importants que l'année précédente. Et les pompiers déployés viennent de plusieurs départements. Deux viennent du département de Timiș, 4 de Bucarest. Notre capacité d'intervention en Roumanie reste intacte.
4: Les pompiers déployés à l'étranger ne représentent qu'une faible part des effectifs roumains qui comptent 27 000 soldats du feu. Guillaume Bernès, Bucarest, RFI.
2: Un déploiement d'aide prévu donc par le mécanisme de protection civile de l'Union européenne, un instrument d'assistance d'urgence créé par la Commission européenne en 2001.
0: On va en reparler justement dans une dizaine de minutes avec la commissaire européenne à la préparation et à la gestion des crises, Adja Labib. En Ukraine, au moins 9 morts dans de nouvelles frappes russes.
2: 6 à Zaporizhia dans le sud-est, 3 dans des frappes distinctes dans la région de Dnipropetrovsk dans l'est. La capitale Kiev a aussi été visée cette nuit par des missiles balistiques. La Russie a intensifié ces dernières semaines ses frappes à quelques semaines des élections législatives.
0: Ouais, même s'il n'y a pas beaucoup d'enjeux pour ce scrutin en septembre.
2: Et car les principaux opposants au président russe, Vladimir Poutine, sont soit emprisonnés, soit en exil ou bien morts. Et il y aura encore moins de suspense en septembre puisque Yabloko, le seul parti anti-guerre, n'a pas le droit de se présenter. Décision hier de la Cour suprême à Moscou, Jean-Didier Revoin.
7: Lors de l'audience de la Cour suprême de Russie qui s'est tenue hier à Moscou, les dénégations du président de Yabloko n'auront servi à rien. Nikolaï Rybakov a répété devant les juges qu'à l'instar de Vladimir Poutine, son parti estimait qu'il fallait entamer des négociations avec l'Ukraine, tout en soulignant son incompréhension de voir cette position qualifiée d'extrémiste par le plaignant. Le parti conservateur nationaliste Rodina l'accusait en plus de bénéficier de financements venus de l'étranger et d'avoir dépassé le plafond financier qui lui est alloué pour la campagne en cours. Autant d'accusations validées par la plus haute instance judiciaire russe, même si Yabloko a toujours réfuté ces accusations portées contre lui. Le parti a d'ores et déjà annoncé qu'il ferait recours contre cette décision qu'il exclut du champ politique national. Mais ses chances d'obtenir gain de cause sont quasi inexistantes au vu du fonctionnement de la justice russe, qui n'invalide pratiquement jamais ses décisions antérieures. Quant à l'impact de cette exclusion sur le scrutin, il sera très faible, poussant à l'abstention les 3 à 6% des électeurs qui auraient été susceptibles de voter pour le parti qui a porté les espoirs des libéraux russes après l'effondrement de l'URSS. Jean-Didier Revoin, Moscou. RFI.
2: Et après cette décision de la Cour suprême, des centaines de personnes ont manifesté devant l'institution, alors que la campagne se poursuit donc sans Yabloko pour les législatives de septembre. Autre scrutin à venir aussi cet automne, cette fois aux États-Unis, les élections de mi-mandat. L'ensemble des sièges de la Chambre des représentants seront renouvelés, un tiers pour ceux du Sénat. Et on aura déjà aujourd'hui un aperçu de la tendance, puisque plusieurs États organisent des primaires. Les yeux seront surtout tournés vers le Wisconsin, un État pivot. Là-bas, les démocrates veulent voir si les électeurs privilégient plutôt la frange centriste du parti ou bien son aile progressiste.
0: Pendant ce temps-là, côté républicain, l'administration Trump, elle, continue son offensive contre les vaccins.
2: Le président Donald Trump a signé hier un décret avec de nouvelles recommandations. Il voudrait espacer les injections de vaccins pour les enfants. Et encore une fois, il fait un lien entre vaccination et autisme. Correspondance à New York de Gwendal Lavina.
8: Le décret propose de vacciner les enfants contre moins de maladies et de dissocier les injections contre la rougeole, la rubéole et les oreillons, ce qui va contre les recommandations de la majorité de la communauté scientifique. Donald Trump a pourtant défendu la mesure.
9: C'est incroyable, on n'a rien à perdre en faisant ça. Le pire qui pourrait arriver, c'est qu'il ne se passe rien. Mais d'un autre côté, on pourrait sauver des centaines de milliers, des millions de vies. J'aurais aimé le faire plus tôt, mais la justice l'a empêché.
8: Aucune donnée scientifique ne soutient son propos, mais cela n'a pas freiné le président et son ministre de la Santé, Robert Kennedy Jr. À plusieurs reprises, et comme depuis des années, ils ont lié la vaccination à l'augmentation des cas d'autisme aux États-Unis, ce qui n'a jamais été établi. Le docteur Jay Bhattacharya, directeur de l'Institut National de la Santé, a aussi tenu des propos au relent complotiste pour remercier le président.
10: On a changé la façon dont la population et les scientifiques réfléchissent à l'autisme. Vous leur posez des questions qu'il était difficile de se poser. Si vous établissez un lien entre l'autisme et des choses politiquement correctes, vous craignez que votre carrière scientifique soit terminée.
8: Depuis l'arrivée au pouvoir de Donald Trump, la couverture vaccinale de la population a chuté et le pays connaît sa pire épidémie de rougeole depuis 35 ans. Wendell Lavina, New York, RFI.
2: Et le sénateur républicain Bill Cassidy, lui-même médecin, a affirmé sur le réseau social X que ce décret ne ferait qu'accroître la méfiance et compromettre la sécurité des enfants. Le président, dit-il, ne dispose pas de l'expertise nécessaire pour mettre en œuvre ces changements. Les vaccins ne provoquent pas l'autisme, insiste Bill Cassidy.
0: C'est un nouveau signe de réchauffement entre Bamako et Alger.
2: Le premier ministre algérien Sifi Garib a invité hier son homologue malien, Abdoulaye Maïga. Ils se sont appelés hier et ont convenu de dynamiser les relations bilatérales, des relations rétablies. Déjà il y a un mois, les deux pays avaient rouvert leur espace aérien. On s'approche donc d'une fin de plus d'un an de brouille débutée après la destruction d'un drone malien par l'armée algérienne. Kader Abderrahim est maître de conférences à Sciences Po, auteur de Géopolitique de l'Algérie. Pour lui, il est temps, en effet, de retrouver la voie diplomatique au vu du contexte sécuritaire dans la région.
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1: Bonjour à tous, je suis Florence de l'Office de Tourisme Destination Pays d'Isès Pont du Gard et je vais vous partager les grands événements à venir. Pendant tout l'été, marchez à la ferme des Clos d'Uzès. Cet été, la ferme des Clos d'Uzès vous accueille tous les jeudis pour un marché en vente directe de leurs produits, ainsi que ceux des fermes des alentours. Fruits, légumes, miel, confiture de châtaigne, huile d'olive, œufs, uniquement des produits bio. Tout l'été, retrouvez Uzès Expo 5, Uzès la métamorphose, mémoire d'une ville. À l'occasion du bicentenaire de la photographie, la 5e édition d'Uzès Exposition valorise le patrimoine photographique d'Uzès en s'appuyant notamment sur ses archives. Un parcours visuel et sensible qui raconte l'histoire d'un patrimoine à sauvegarder. Exposition de peinture Robert Combas, Guerre épée. Le Pont du Gard accueille les peintures de Robert Combas pour une exposition d'envergure inédite dans le département. Une immersion dans son travail à travers une sélection d'œuvres inspirées de l'Antiquité, des récits mythologiques et des grandes batailles. Tous les lundis et vendredis de l'été, visite du centre historique d'Uzès, visite guidée, ville d'art et d'histoire Uzès. Connaissez-vous la fabuleuse histoire de l'un des plus beaux écrins architecturaux du Gard? La cité d'Uzès, premier duché dans l'histoire de France, recèle un patrimoine exceptionnel, riche de 1000 trésors. Laissez-vous conter son histoire? Billetterie auprès de l'Office de Tourisme Destination Pays d'Uzès Pont du Gard. Tous les mercredis de juillet et du mois d'août, visite commentée d'Aramon. L'Office municipal de la culture et du patrimoine d'Aramon organise des visites commentées du centre historique d'Aramon, du château, hôtel particulier et de l'église tous les jeudis en juillet et en août. Tous les lundis, du 6 juillet au 31 août, les guinguettes pop-rock de l'été reprennent à Saint-Quentin-la-Poterie. Cet été, ces guinguettes pop-rock vous donnent rendez-vous pour des soirées inoubliables. Venez partager un moment festif et convivial dans une ambiance chaleureuse et entraînante. Au programme, food truck avec des produits locaux, concert live pop-rock, bonne humeur, musique et moments de partage entre amis ou en famille. Tous les lundis, du 6 juillet au 24 août, c'est théâtre au Hora National d'Uzès avec la pièce Othello. Venez profiter d'une soirée théâtrale au Hora. Après un moment convivial de restauration, redécouvrez ce grand classique de Shakespeare porté par une compagnie d'acteurs et d'actrices professionnels. Tous les mardis, du 7 juillet au 17 août, sauf le 14 juillet, c'est marché nocturne et food truck à Remoulins. Venez à la rencontre de créateurs, artisans et producteurs locaux au marché nocturne de Remoulins. Profitez d'une ambiance estivale et conviviale en fin de journée, entre découvertes, saveurs du terroir et douceur des soirées d'été. Tous les jours, du 7 juillet au 22 août, atelier manip participative, le géomètre et l'aqueduc. Go, mission grands travaux pour conduire l'eau. Rendez-vous au pont du Gard pour tracer l'aqueduc avec la Groma et ses visées à angle droit. Après quoi, horizontalement installé, le Corobat livrera tous ses secrets pour mesurer la pente en dénivelé. Un atelier pour les enfants au site du pont du Gard. Du 2 juillet au 27 août, retrouvez les estivales de Saint-Bonnet-du-Gard. Venez découvrir les savoir-faire locaux, déguster les produits du terroir et profiter d'une agréable soirée estivale en famille ou entre amis. Tous les jeudis, rendez-vous au marché nocturne et les vendredis, c'est soirée food truck. Du 4 juillet au 30 août, spectacle son et lumière au pont du Gard, guerre épée. Tous les soirs d'été, le pont du Gard se transforme en écran géant avec un spectaculaire son et lumière. Toute nouvelle création cette année, fruit d'une rencontre inédite entre le génie vidéo du groupe F et l'imaginaire flamboyant de Robert Combas. Du 13 juillet au 20 août, rendez-vous sur le site du pont du Gard pour de nombreuses animations. Tous les lundis, atelier enfant, je fabrique ma mosaïque antique. Découverte de l'univers de la mosaïque gallo-romaine et initiation à cette technique. Après avoir choisi leur motif et expérimenté l'assemblage des mosaïstes en herbe, repartent avec leur création. Les soirs, c'est apéro en musique face au monument. Tous les mardis soirs, le petit du pont du Gard se transforme en piste de danse le temps de 6 soirées exceptionnelles en renouant avec la tradition des bals d'été. Tous les mercredis, atelier enfant, je fabrique ma lampe à huile. Découverte d'un objet de la vie quotidienne, la lampe à huile. Et, à la manière des céramistes de l'époque, les participants moulent leur propre lampe sans cuisson et repartent avec l'objet qu'ils ont fabriqué. Les soirs, soirée découverte et dégustation intitulée « Les vignerons sur le pont ». Une douzaine de vignerons, tous issus de l'appellation IGP Coteaux du Pont du Gard, propose une découverte et dégustation de leur cuvée d'excellence. Billetterie auprès de l'Office de Tourisme Destination Pays du Zespont du Gard. Tous les jeudis, atelier enfant, je fabrique mon cyanotype. Après une balade en garrigue et une collecte de plantes, découverte de la technique du cyanotype, un procédé photographique ancien où le soleil révèle dans un bleu profond la poésie végétale des lignes et des textures. Retrouvez tous ces événements ainsi que plein d'autres sur notre site internet www.uzes-pontdugard.com.

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1: Bonjour à toutes et à tous et bienvenue sur Radio Intervalle pour ce moment d'information locale. Dans quelques instants, nous partirons en Lozère retrouver nos correspondantes dans les offices de tourisme de Mende et Langogne. Mais pour commencer, parlons du grand événement de cette semaine pour les amoureux d'astronomie, mais aussi pour tous. Ce mercredi 12 août, vous pourrez admirer une éclipse partielle de soleil. Où que vous soyez, attention, des consignes de prudence sont essentielles pour protéger vos yeux. Ne regardez jamais le soleil directement, même lorsqu'il est partiellement masqué par la lune. Cela pourrait provoquer des lésions graves et irréversibles de la rétine. Pour observer l'éclipse donc en toute sécurité, utilisez les lunettes spéciales éclipse que vous pouvez vous procurer par exemple en pharmacie. C'est le seul modèle de lunettes adapté. N'utilisez jamais de lunettes de soleil, de radiographie, de CD, de verre fumé ou tout autre dispositif improvisé. Il est aussi recommandé de laisser les lunettes dans l'emballage jusqu'au jour même de l'éclipse pour éviter de les endommager. Soyez enfin particulièrement vigilants avec les enfants et accompagnez-les pendant l'observation pour profiter pleinement de ce magnifique phénomène naturel tout en protégeant votre vue. En Lozère, le Parc National des Cévennes vous propose d'aller admirer l'éclipse en compagnie de spécialistes au hameau de l'Espinasse à Ventalon en Cévennes. À partir de 18h30, rendez-vous devant le bistrot de l'Espinasse et en parallèle, vous seront proposés des contes et des moments de contemplation. Un temps de partage avant de prolonger la soirée pour découvrir quelques joyaux célestes de nos nuits sans lune. C'est accessible à tout public, mais il vous faut réserver auprès de l'Office de tourisme des Cévennes au Mont-Lozère au 04 66 45 81 94. À noter que la soirée éclipse qui était prévue au Château de Porte ce même mercredi est-elle annulée en raison de l'indisponibilité d'un intervenant. Et pour continuer ce journal, nous retrouvons nos correspondantes dans les offices de tourisme. Dans quelques instants, ce sera Valérie à Langogne. Mais pour commencer, retrouvons Claire Noué à Mende.
2: Bonjour Claire Noué, je suis secrétaire direction de l'office de tourisme de Mende et je vais donc vous présenter le programme pour ce mois d'août. Une guinguette programmée le mercredi 12 août de 19h à 23h30. Il s'agit là en fait d'une soirée pique-nique avec ambiance musicale en présence de producteurs locaux. Donc vous pouvez composer vous-même votre menu auprès des différents producteurs et notamment le déguster sur place. Bien sûr, il faudra emmener vos assiettes et vos couverts et vos verres puisqu'il s'agit d'une guinguette éco-responsable. Et les tarifs, bien sûr, varieront en fonction de ce que vous choisirez auprès de vos producteurs. Vous pouvez déguster tout ça sur place avec une ambiance, comme je disais, musicale. L'entrée est libre, les animaux sont acceptés aussi. Et c'est organisé par la ville de Mende. Et donc, le lieu de cette guinguette, ce sera sur le square Émile Joly, donc au-dessus du foirail, sur Mende. Sortie botanique, jeudi 13 août, 16h. Vous pourrez redécouvrir effectivement les plantes, découvrir aussi leurs usages et poser toutes vos questions donc auprès de notre guide botaniste de Lozère, qui intervient donc pour cette sortie, la durée de 2h. Ensuite, vous avez une deuxième nuit du conte donc qui est proposée donc le samedi 15 août à 18h. C'est des histoires qui éclairent la nuit en compagnie du labo des conteurs 48. Voilà, donc il vous faudra prévoir donc un repas que vous tirez du sac avec un public qui est autorisé à partir de 7 ans. Ce sera au théâtre Registeur dans Mende. Je vous propose de rappeler l'office de tourisme donc au 04 66 94 00 23 pour retrouver toutes les précisions utiles, que ce soit les tarifs ou les horaires, bien sûr, pour toutes ces animations et bien d'autres. Et sinon, vous pouvez aussi consulter le site internet sur www.mende-coeur-lozère.fr. Je vous souhaite un très très beau mois d'août.
3: Bonjour, les animations pour ce mois d'août à Langogne. Mercredi 12 août, foire aux livres, CD et vinyle, toute la journée sous la halle de Langogne. Jeudi 13 août, à partir de 12h au village de Rocle, fête du pain avec une animation de la Peña del Fuego. Jeudi, balade animée, départ à 14h des abattoirs de Langogne pour une balade entre lac et allier. Partez à la découverte de l'histoire locale d'une balade commentée par Pierre Clavel. Cette promenade permettra aux participants d'en apprendre davantage sur le patrimoine du secteur tout en profitant d'un moment de partage en plein air. C'est gratuit et sur réservation auprès de l'Office de tourisme. Jeudi 13 août, concert et bien chanté maintenant à 20h30 à l'église Saint-Pierre du village d'Auroux. Un concert autour du thème de l'opéra, de Bizet, de Berlioz, en passant par Paganini, avec Vladimir Nemtanu au violon, lauréat de concours internationaux, Marc Brunel au piano et Pascal Elli au chant. Vendredi 14 et samedi 15 août, chez l'Art l'Évêque en fête. Pour commencer le vendredi 14, une soirée loto à 20h30. Samedi à partir de 8h, un vide-grenier. À partir de 10h, une exposition de mobilettes. À 14h, concours de pétanque. 15h, des jeux pour enfants et balades à poney. À 19h, repas cochon grillé. Et à 21h15, concert et bal avec le groupe Insomniac. Samedi 15 août, concert guitare classique à 18h à Auroux. L'église d'Auroux accueille Marius Samoreau pour une soirée musicale ouverte à tous. Un concert à découvrir dans un cadre patrimonial remarquable avec des œuvres interprétées de Albenise, Brouwer et Wemmer. Samedi 15 août, concert escapade nocturne à 20h à l'église Saint-Gervais-Saint-Proté de Langogne. Lorraine Basaljet et Isabelle Frouvel proposent un voyage musical autour de la nuit. Harpe et violoncelle se mêlent pour interpréter des œuvres classiques dans une atmosphère douce et poétique. Au programme, Granados, Villa-Lobos, Bellini, Tchaïkovski. Dimanche 16 août, concert guitare classique à 18h à l'église Saint-Pierre de Auroux avec Marcus Forster, musique anglaise du XXe siècle qui interprétera les œuvres de Arnold Berkeley avec Mehdi Samaï, musique arabo-andalouse qui interprétera les œuvres de Asensio, Brahem, Turina. L'entrée est libre. Dimanche 16 août, concert Johnny Rock, premier sosie officiel de Johnny Hallyday, à partir de 21h au sous-bois du lac, au village de Chastanier. Pour de plus amples renseignements sur toutes ces animations ou pour les réservations, vous pouvez contacter l'Office de tourisme de Langogne au 04 66 69 01 38 ou nous rejoindre sur nos réseaux sociaux à Langogne Tourisme.
1: Merci à Valérie ainsi qu'à Claire pour toutes ces infos. Et pour terminer, je vous signale également une journée spéciale, éclipse solaire et nuit des étoiles filantes, ce mercredi bien sûr au Mont-Lozère. Ce sera au col des Tribes sur la commune de Cubières. Et vous avez rendez-vous à partir de 18h pour partager avec un guide cette grande soirée dédiée à l'astronomie. Chaque famille repartira avec sa paire de lunettes spéciale éclipse certifiée et des images de l'éclipse réalisées en direct. Pour y participer, il faudra vous inscrire auprès de Grégory au 06 16 99 65 90. Vous retrouvez cet événement sur le site de l'Office de tourisme de Mende. Et c'est la fin de ce moment d'information locale sur Radio Intervalle. Merci de l'avoir suivi et à très bientôt pour d'autres actualités près de chez vous.
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La météo sur Radio Intervalle dans le Gard et en Lozère. Ciel voilé et risque orageux pour commencer cette semaine. En Lozère, ce mardi 11 août, les deux vigilances de niveau jaune se poursuivent pour le risque d'orage et de canicule. La matinée est ensoleillée, puis des averses orageuses se produisent ici ou là l'après-midi. Elles devraient cesser totalement en soirée. Il y a peu de vent et les températures baissent à peine ce mardi. Attendez 10 à 21 degrés pour les minimales et l'après-midi 26 à 35 degrés, 29 à Langogne, 31 à Mende, 35 à Florac. Pour la suite, en Lozère, le soleil revient et l'ambiance se réchauffe à nouveau. Un pic de chaleur est attendu pour vendredi, avant peut-être l'arrivée de nouveaux orages le week-end du 15 août. Ce mardi, dans le Gard, quelques nuages le matin. Dans l'après-midi, des orages traversent le département et le ciel se dégage à nouveau en soirée. Attendez des rafales de vent assez fortes dans l'après-midi, jusqu'à 70 km/h et de direction variable. Le thermomètre reste bloqué dans des valeurs élevées qui nous valent à nouveau une vigilance orange canicule. Attendez des minimales de 16 à 24 degrés, en journée 32 à 37 degrés. Pour le reste de la semaine, forte chaleur attendue jusqu'à vendredi, puis des orages sont annoncés le week-end. Ils devraient faire baisser sensiblement les températures pour la semaine qui suit. Mais tout cela reste bien sûr à confirmer. C'était Estelle, merci d'avoir suivi ce point météo sur Radio Intervalle. Très bonne semaine à toutes et à tous.

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1: Amis auditeurs, bonjour, bienvenue à l'écoute de cette émission où nous découvrons effectivement des richesses à travers des images qui sont souvent très fortes. Je vous rappelle que nous étudions actuellement la parabole de l'ivraie et du bon grain que vous pouvez suivre dans votre Bible au chapitre 13 de l'Évangile de Matthieu. Christophe Selmar, bonjour.
2: Bonjour Denis.
1: Il était question la dernière fois de cette fin du monde avec un feu éternel. Vous nous avez bien expliqué que d'après ce que vous connaissez de la Bible et du caractère de Dieu également, on ne pouvait pas imaginer un supplice qui dure éternellement. Je crois que c'est important. Et Jésus insiste quand même à plusieurs reprises aussi sur des pleurs et des grincements de dents. On n'avait pas eu le temps de développer ce thème la dernière fois. Est-ce que vous pourriez nous dire ce que cela implique quand même, parce que c'est sans doute important?
2: Alors oui, le concept de l'enfer s'est développé à partir de ce texte-là, où Jésus, commentant l'intervention des anges, triant l'ivraie et le bon grain, vont jeter l'ivraie dans une fournaise ardente, où il y aura des pleurs et des grincements de dents. Alors, quand vous êtes dans une fournaise ardente, ça veut dire un four excessivement chaud, c'est une image. Le feu est une puissance de destruction.
1: Radicale.
2: Radicale, irréversible. C'est ça le sens d'une destruction éternelle, ça veut dire d'une destruction irrémédiable, éternelle, parce que on ne revient pas d'une telle destruction. Et c'est vrai que lorsqu'un bout de bois est consumé par le feu, ben, il n'est pas en train de brûler éternellement. Le feu va durer aussi longtemps qu'il y a du combustible. Donc il ne faut pas interpréter une image pour dire que cela va être irrémédiablement détruit, pour penser que dans ce feu, il y aura une souffrance éternelle, des pleurs éternels et des grincements éternels. Suite à un jugement, les anges vont déterminer ce qui est ivraie, ce qui est bon grain, et que chacun d'entre nous, en fonction de ses choix de vie, dans son acceptation ou non de la grâce de Dieu, on va se trouver devant deux alternatives. Soit de regretter d'être passé à côté, parce qu'on aura manqué sa vie.
1: Parce qu'on n'aura pas saisi l'occasion.
2: On aura été des déviants de la grâce et on retournera dans le néant. Soit alors, on sera rendu compte que on aura tout perdu parce que nos plans ont été contrariés par ceux de Dieu, et les grincements de dents, c'est une attitude de colère. Donc deux réactions suite à ce jugement des anges, la réaction de colère, la réaction de tristesse parce que on ne serait passé à côté. Donc ce texte ne dit pas que dans ce feu éternel, cette fournaise ardente, on va gémir, on va pleurer, ou bien on va hurler de terreur. Le feu est une puissance de destruction, et face à cette destruction, avant qu'elle ne se produise, il y aura effectivement les regrets ou la colère. Mais il n'est jamais dit que éternellement Dieu va supplicier des êtres qui sont quand même ses enfants et qui n'auront pas su, qui n'auront pas pu ou pas voulu vivre sa grâce. Je ne crois pas en un Dieu vengeur. Je crois que le péché est une puissance de destruction par elle-même, sans que Dieu vienne rajouter quoi que ce soit. Le feu a une double fonction. D'abord, destruction, c'est irréversible, mais aussi purification. L'idée essentielle derrière la fournaise ardente, c'est que Dieu, avant de créer ce monde nouveau, sur les bases de ce monde ancien, va employer le feu comme un moyen et de purification, et sur cette base de suppression de tout le péché qui a gangréné ce monde, le feu va purifier ce monde du péché qui l'a contaminé, et c'est à partir de cet acte de purification que Dieu va recréer un nouveau monde où, selon ce que dit l'apôtre Pierre, la justice régnera éternellement.
1: Il est vrai que pendant très longtemps, on a connu que le feu pour purifier, notamment dans, en période d'épidémie, de graves dangers. Le seul réflexe qu'on avait, c'était de tout brûler. Donc je crois que cette notion de purification est effectivement très forte.
2: Alors cela est très important de voir le feu comme un symbole purificateur, mais on a pensé au dogme de l'enfer éternel suite à une grande hérésie qui ronge le christianisme. C'est le dogme de l'immortalité naturelle de l'âme. Parce qu'on se dit, suite à cette erreur qui vient de Platon, c'est Platon le grand concepteur de ce dogme où nous serions déjà immortels par nature, où l'âme, notre âme est immortelle. Platon a pensé que

0: elle souffrirait éternellement. Alors la théologie a voulu apaiser cette invention diabolique de l'enfer en créant une alternative, le purgatoire, où après un certain temps de hurlement, Dieu dira voilà, maintenant ma colère est suffisamment apaisée face à la souffrance
1: que j'ai fait subir,
0: que je vous ai fait subir. Par conséquent, maintenant vous pouvez rentrer dans le royaume de ma grâce. C'est abominable. Je ne croirais pas en un Dieu pareil. Alors nous allons encore revenir à cette notion. C'est par le faux concept de l'immortalité de l'âme que le chrétien en sont arrivés à dire bon ben si les bons vont au paradis, il faut bien que les mauvais aillent quelque part en fonction de leur âme immortelle.

0: Je ne vais pas dire merci à Philippe pour ses choix musicaux, bien qu'il soit toujours très, très agréable, mais cette fois, j'ai envie de le dire, il est derrière la console et je crois qu'il faut aussi de temps en temps penser à lui. C'est vrai que ces notes de musique apaisantes nous ont permis d'oublier un petit peu ces hommes et ces femmes qui sont sur le grill et qui poussent des hurlements. Et vous nous dites, Christophe Selma, vous êtes, je le rappelle, psychologue aussi bien que professeur de Bible. Vous ne pouvez pas accepter cette notion et je crois qu'il est important que nous essayions de vraiment savoir si la Bible elle-même, justement, est claire à ce sujet. C'est que nous pouvons aussi nous-mêmes être rassurés en se disant ce concept est purement humain et provient d'erreurs énormes de notre part.
1: Oui, la vie éternelle est le résultat d'une grâce. Vous avez un texte bien connu de tous les chrétiens, Jean chapitre 3, verset 16. « Car Dieu a tant aimé le monde qu'il a donné sa vie, afin que quiconque croit en lui ait la vie éternelle. » Donc on voit bien que la vie éternelle, c'est le résultat de la reconnaissance de l'amour de Dieu. Le même texte dit, afin que quiconque croit en lui ne périsse point. Voyez-vous donc la notion de...
0: Insiste lourdement, j'ai envie de dire.
1: De périr, de mourir. Et la vie éternelle est un don de la grâce de Dieu suite à son amour. En conséquence, pour souffrir éternellement, il faut avoir la vie éternelle. Mmh. Or, la vie éternelle est donnée par un Dieu qui la possède seul. Seul Dieu est immortel. Vous pouvez prendre la Bible de la Genèse à l'Apocalypse et étudier par une concordance, vous verrez jamais, jamais le mot immortel ou immortalité associé à l'âme et associé à l'homme. Et c'est pour ça que dès le premier chapitre de la Bible, deuxième chapitre en réalité, quand Dieu crée l'homme, le texte dit que Dieu façonna l'homme de la poussière de la terre, insuffla en lui un souffle de vie, et l'homme devint une âme vivante. L'homme devint une âme vivante. Ça veut dire qu'au début, il y a eu un acte créateur. Si vous prenez, par exemple, le dogme de l'immortalité naturelle de l'âme, comme étant un fait absolu, réel.
0: Inhérent à la nature.
1: Inhérent à la nature humaine, vous mettez alors complètement à bas, vous détruisez le principe de base de la Bible, c'est-à-dire le Dieu créateur. Parce que si mon âme est immortelle par nature, elle a toujours existé. Mmh. Et si elle a toujours existé,
0: c'est que je n'ai pas été créé.
1: Et voilà, vous avez, Dani, rapidement compris. Ça veut dire qu'il n'y a pas de Dieu créateur. Or, la Bible insiste sur que l'homme est devenu une âme vivante à un jour J où elle a été créée. À partir de ce moment-là, si elle a été créée par Dieu, elle dépend de Dieu. Et si je me coupe de Dieu, ben mon âme, qui veut dire ma vie, disparaît, retourne au néant. D'ailleurs, le mot âme veut dire vie, tout simplement. Tout simplement. Et quand je dis que dans telle ville, il y a 50 000 âmes, ben je ne vois pas des petites
0: âmes qui
1: volettent. Non, ça veut dire qu'il y a 20 000 personnes.
0: Humain.
1: Et si ma personne n'adhère pas au Dieu qui a l'immortalité, alors elle retourne au néant. Voilà donc le

0: le grand message biblique. Et c'est parce que au début de l'histoire chrétienne, la pensée de Platon a envahi le monde gréco-romain, qu'on a introduit ce concept de l'immortalité naturelle de l'âme. Alors à partir de là, le concept de l'enfer vient normalement. Si l'âme, mon âme se détache de mon corps à ma mort, et si j'ai été confiant en la grâce de Dieu, je vais au paradis, ben, il faut bien que cette âme immortelle, qui serait pécheresse, aille éternellement aussi dans un lieu de supplice. C'est une hérésie qui vient du faux, de la fausse compréhension de la notion de l'immortalité. Je suis immortel que si je participe à l'immortalité de Dieu.
1: Donc on constate, Christophe Selmar, qu'il est facile finalement de trouver des solutions face à nos questions humaines, parce que comme vous le dites, il fallait bien trouver un endroit où mettre cette âme immortelle si elle n'allait pas au paradis. Nous découvrirons, je crois, la prochaine fois de quelle manière cette parabole de l'ivraie du bon grain nous parle aujourd'hui, ici et maintenant, pour notre vie et pour notre avenir aussi.

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1: Bienvenue à vous si vous nous rejoignez dans ce magazine consacré à la santé. Aujourd'hui, on parlera de vieillissement avec Karine Delaumône. Karine, bonjour.
2: Bonjour.
1: Vous êtes conseillère en santé?
2: Oui, conseillère en santé naturelle, on va dire.
1: Naturelle.
2: Ben, c'est comment optimiser sa santé en utilisant le moins de méthodes médicales possibles.
1: Alors là, justement, parlons-en des méthodes médicales quand on parle du vieillissement, puisque c'est le sujet de notre émission aujourd'hui. Parce que les terminologies, moi, vous savez, ce côté journalistique, évidemment, j'ai quand même un peu l'oreille fine. Et quand j'entends les termes qui nous sortent à chaque fois, parce qu'il y a des termes qui sont donnés, qui sont d'un scientifique à mourir, on a l'impression que, en plus, ça vient de sortir, que tout le monde sait au bout d'un mois. Ça veut strictement rien dire. Quand vous regardez, je parle bien des publicités, je sais pas si j'ai été clair dès le départ. Et franchement, la publicité, c'est une caricature de tiens, on vous a trouvé quelque chose d'exceptionnel, c'est innovant, on ne l'avait pas découvert avant, on n'en savait rien, et maintenant ça va changer votre vie, vous allez être jeune.
2: Oui, alors ça s'appelle une baguette magique, et je crois, en tout cas au cours de ma pratique, je crois que ça ne marche pas. Donc les pratiques magiques pour rajeunir ou pour ne pas vieillir, c'est illusoire, je crois que ça ne marche pas. Comprendre à peu près ce qui nous fait vieillir et essayer de l'éviter au mieux, ça me paraît une solution beaucoup plus sûre.
1: Et d'ailleurs, c'est pour ça que vous êtes là. Alors, on a décidé de faire un petit encart avec les protéines, parce que moi, j'ai l'impression, quand vous parlez de protéines, il est peut-être intéressant de voir l'utilisation selon peut-être les âges aussi, avant d'arriver à ce qui n'est pas bon pour la santé. Alors, j'imagine bien que vous allez nous dire que l'alcool, c'est pas bon, le tabac, c'est pas bon, mais c'est quand même bien d'en parler. Oui, et puis, là, par contre, les protéines, parce que c'est vrai que j'ai remarqué que dans les émissions sur le vieillissement, vous nous dites la protéine, c'est fondamental, il faut pouvoir l'assimiler, il faut pas qu'il y ait des phénomènes qui empêchent la protéine de fonctionner. Mais on parle de quoi? Parce que moi, j'ai l'impression que la protéine, c'est quand on est jeune pour fabriquer le muscle.
2: Eh ben non, ça c'est juste une toute petite partie de ce que c'est que les protéines. Alors il faut peut-être revenir à des fondamentaux. À quoi servent les protéines dans notre organisme? Donc les protéines dont vous parlez sont les protéines musculaires qui vont vous aider à faire de la masse musculaire, et c'est évidemment une part importante du rôle des protéines. Les muscles, moi je crois que je vais surtout parler des muscles au cours de cette partie d'émission. Les muscles, c'est quelque chose d'essentiel, et on a compris ces dernières années que un des marqueurs du vieillissement, c'est la perte musculaire. Donc on va insister là-dessus. Mais il n'y a pas que ça. La fonction protéique, c'est aussi tous vos tissus de soutien. Par exemple, votre cartilage, il est fabriqué de collagène. Votre peau, c'est aussi du collagène. Votre os, c'est aussi une trame protéique. Donc la protéine, elle est partout. Et puis, la plupart des médiateurs chimiques qui se baladent dans votre organisme, leur structure chimique, c'est des protéines. Et puis, à l'intérieur même de la cellule, de toutes les cellules, de tous vos tissus, les échanges, les fonctions sont assurés par des protéines. Donc la protéine, ça va bien au-delà du muscle. Et quand vos protéines s'altèrent, cette toute petite unité fonctionnelle de base qui est la cellule va moins bien fonctionner. Donc un des points de départ du vieillissement, c'est une altération des protéines ou un manque de réparation des protéines. Voilà pourquoi j'en parle tant.
1: Quand on parle de protéines, c'est l'apport protéinique ou c'est les protéines qui sont dans notre corps? Là, on a aussi besoin encore que vous nous expliquiez.
2: Alors, les deux sont intimement liés, c'est-à-dire que vous n'allez pouvoir fabriquer les protéines qui vous sont nécessaires, ça c'est vous qui les fabriquez, ça se passe essentiellement dans votre foie, qu'à partir des protéines que vous avez mangées et digérées. Donc c'est intimement lié. Vous consommez des protéines qui sont fabriquées de tout un ensemble de petites briquettes qui s'appellent des acides aminés. Vous les digérez, c'est-à-dire vous séparez ces acides aminés. Ces acides aminés vont arriver dans votre foie, et dans votre foie, on va fabriquer les protéines nécessaires pour toutes les fonctions cellulaires.
1: Donc, une fois qu'on fabrique cette protéine, je crois que c'est 12 acides aminés et puis moins essentiels.
2: Il y a les acides aminés essentiels, qui sont des acides aminés que vous n'allez pouvoir trouver que dans votre nourriture. Et après, il y a des acides aminés non essentiels qu'on est capable de synthétiser.
1: Alors, on part de cette protéine. Cette protéine peut être de mauvaise qualité, c'est-à-dire où est-ce qu'elle peut être pas en quantité suffisante pour qu'il y ait un impact direct, parce que voilà, c'est là le sujet en fait.
2: Les deux sont possibles. S'il y a un manque de protéines, on va avoir un problème évidemment pour toutes les fonctions assurées pour les protéines, ça c'est évident à comprendre. Et puis après, il y a une chose qui est très particulière avec la protéine, c'est que sa fonction va dépendre de sa configuration dans l'espace. Donc s'il y a un seul acide aminé qui n'est pas monté comme il faut, la protéine ne va pas marcher. Donc il est important que notre ADN soit en bonne santé pour qu'il soit lu et que selon cette recette-là, on fabrique des belles protéines. Si notre ADN est abîmé, on va fabriquer des vilaines protéines non fonctionnelles. Et il est important que les protéines qui sont en circulation puissent être réparées quand elles sont abîmées. Et c'est vraiment quelque chose... Alors, c'est pas, il n'y a pas que ça, mais c'est vraiment quelque chose qui est très important dans le vieillissement. Cette capacité de réparer les protéines, de les fabriquer en quantité suffisante et dans la bonne configuration dans l'espace.

0: Alors, il y a les protéines animales. Moi, j'ai cru comprendre qu'elles étaient déjà entières et complètes et qu'on n'avait pas besoin d'y toucher, les protéines végétales. Là, on a peut-être besoin aussi, toujours dans la source. Alors, c'est peut-être la base, mais c'est vrai que si on ne comprend pas ça, on passe à côté.
1: Ça, c'est donc dans notre alimentation. Pour nous procurer les acides aminés dont on a besoin pour fabriquer nos propres protéines, il va falloir les trouver dans notre alimentation. On n'utilise pas les protéines telles qu'elles sont dans l'alimentation. Une protéine de bœuf, c'est une protéine de bœuf, c'est pas une protéine d'humain. Donc vous allez la découper, la digérer, à condition que vos fonctions digestives soient suffisantes.
0: Qu'on ait mâché correctement, qu'on n'ait pas bu 2 litres d'alcool en même temps.
1: Oui, aussi. Et puis qu'on ait un foie qui fonctionne bien pour synthétiser des nouvelles protéines. Et puis qu'on ait un pancréas qui fabrique assez d'enzymes pour découper ces protéines. Donc les fonctions digestives vont être importantes dans comment on va assimiler nos acides aminés, pour être précis, à partir des protéines qu'on a consommées. Après, qu'on consomme des protéines d'origine végétale ou animale, les acides aminés qui sont à l'intérieur, c'est les mêmes. Simplement, si vous ne consommez pas du tout de protéines animales, selon les végétaux que vous allez prendre, vous n'aurez pas tous les acides aminés dedans. Donc c'est ce fameux conseil où on vous dit qu'il faut associer les légumineuses et les céréales pour avoir tous les acides aminés à votre disposition. Alors que dans l'œuf ou dans le steak, tous les acides aminés sont à votre disposition.
0: Ah oui, mais enfin la logique c'est pas la même quand même. Moi j'avais eu vent d'une légende effectivement qui n'est pas tout à fait pareil.
1: Oui.
0: Donc la qualité, alors c'est quoi un diagnostic pour permettre de savoir qu'on a un problème ou sur la qualité des protéines ou sur l'assimilation? Vous avez parlé d'assimilation, ça peut nous toucher aussi si on a eu des personnes à côté de nous qui ont eu ce genre de problème, parce qu'en fait elles font ce qu'elles peuvent, elles peuvent même faire des bons choix, mais s'il y a un problème d'assimilation, ça fonctionne pas, le corps ne fonctionne pas.
1: Absolument. Bon, alors là on va partir plutôt déjà dans de la pathologie et plutôt dans de la consultation, ça va être difficile de faire des généralités là-dessus.
0: Analyse de sang, des choses comme ça.
1: C'est-à-dire que quand je vais recevoir une personne et qu'on va s'occuper d'un vieillissement, soit en prévention, soit de façon curative, qu'on va s'occuper d'un vieillissement réussi, on va faire une évaluation globale et on va essayer d'évaluer son statut protéique. Ça va passer par un interrogatoire, qu'est-ce que vous mangez, comment vous digérez, vos troubles digestifs, c'est quelque chose d'assez long et complexe. Ça va passer par des prises de sang parfois, vérifier que dans le sang on a un stock de protéines suffisant, pas trop de protéines d'inflammation, mais des bonnes protéines de nutrition, albumine, préalbumine, peut-être c'est des noms qui vous disent quelque chose. Ça va passer par aussi une évaluation de la composition corporelle, ça s'appelle l'impédance-métrie, et ça c'est une découverte majeure des dernières années. Cette impédance-métrie va nous permettre de mesurer la masse musculaire, donc indirectement c'est lié aux protéines, et cette masse musculaire est le premier signe de vieillissement pathologique quand elle a trop diminué. On appelle ça la sarcopénie.
0: Ça veut dire qu'aujourd'hui, si on veut faire ça, il faut qu'on vienne de sa propre démarche et ça n'existe pas. Alors ça reste quand même un problème parce que quand on voit un peu aujourd'hui les coûts que peuvent représenter la santé, ça c'est quand même drôlement important parce que si on fait ce diagnostic ou en tout cas ce travail assez sérieux, bah tant mieux.
1: Oui.
0: Mais faut faire de son propre chef.
1: Bah le problème qu'on a en France actuellement, celui-là, c'est que la dénutrition protéique, qui est quelque chose de majeur dans le vieillissement, de central, vous l'aurez compris, elle n'est diagnostiquée que tardivement quand les pathologies sont là. C'est-à-dire quand on a atteint un syndrome de fragilité. Et le syndrome de fragilité, vous commencez à avoir un équilibre précaire. Vous faites des chutes, vous vous cassez les os, vous avez des douleurs articulaires intenses, votre immunité est moins bonne. Et là, c'est déjà tard. Vous êtes déjà dénutri et ça va être difficile de vous renourrir correctement.
0: Merci Karine de l'Aumône. C'est important, parce que c'est vrai qu'en fait, on dit qu'on prend soin de nous, mais si on ne sait pas qu'il faut aussi, pour ces périodes d'un certain âge, commencer à aller voir peut-être des gens qui travaillent dans ce domaine et qui sont capables d'avoir des références, c'est-à-dire avec des tests, avec des informations, un petit questionnaire, comme vous avez dit, au moins on avance, quoi. On n'est pas là juste dans le vide pour quand il y a un problème, on dit « ah bah tiens, il y a ça », mais en fait, on guérit un symptôme, mais pas la globalité, semble-t-il.
1: Tout à fait. En fait, c'est vraiment intéressant de faire un bilan, on va dire à partir de la cinquantaine, et encore plus à partir de la soixantaine, régulièrement, d'aller faire un bilan pour dépister des choses qui commencent à moins bien fonctionner, parce que certainement, peut revenir en arrière.
0: Là, ce que vous faites, c'est parce que vous avez été médecin, que vous êtes conseillère en santé, ou toutes les conseillers et les conseillères en santé font ça?
1: Bah, moi, je suis très orientée et très formée sur la nutrition. Donc là,
0: tout le monde ne le fait pas.
1: Je ne peux pas dire ce que font les autres. Si vous allez voir un nutritionniste, ça, c'est dans ses cordes.
0: Merci, en tout cas, Karine Delhomon, de nous partager ses connaissances et aussi ses réflexions vraiment sur ce qui est important aux périodes d'âge et comment prévenir tout cela. C'est un peu le sujet avec des soins et des approches naturelles.
1: Oui, c'est ça. Merci
0: à bientôt.
1: À vous.
0: Au revoir.
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Bonjour, je suis Émilie Valmal, animatrice du dispositif Relance Octave sur les Cévennes losériennes à Florac. Relance Octave, c'est un service gratuit mis en place par la CCI, la Chambre de métiers et d'artisanat et la Chambre d'agriculture de la Lozère afin de faciliter la transmission des entreprises et accompagner à la fois les personnes qui souhaitent transmettre leur activité et les personnes qui ont un projet de reprise. Je vais vous présenter une de nos offres d'entreprise à reprendre en ce moment en Sud-Lozère. Annonce L0489, une boulangerie. Au cœur des gorges du Tarn, dans un charmant village de 130 habitants, une boulangerie-pâtisserie est à vendre suite au départ à la retraite de la gérante. L'activité de boulangerie-pâtisserie traditionnelle est complétée par une partie épicerie. La production de pain et viennoiserie est vendue dans le magasin de 40 mètres carrés. Elle est également livrée à des clients professionnels et dans des distributeurs de pain. Les lieux sont marqués par une forte saisonnalité. Cela nécessite d'embaucher du personnel de mai à septembre. À l'année, il y a un boulanger en poste et un apprenti. Le couple d'exploitants privilégie les circuits courts, farine et céréales locales. Selon les besoins du repreneur, il peut être accompagné lors du démarrage de l'activité. Le commerce mesure environ 130 mètres carrés répartis sur 3 étages. Le fonds de commerce est en vente au prix de 216 000 euros. C'était l'annonce L0489. 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Enfin, si vous avez un projet de cession de votre activité ou de reprise d'une entreprise commerciale, artisanale ou agricole, nous sommes là pour vous accompagner. Passez nous voir à Florac. 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

0: Bonjour à tous, amis de la radio, amis de la poésie et amis de l'Occitan. Et bien, continuant notre tiers de saisie sur la poésie et l'écriture d'un monde qu'on écrit en Alès depuis 1800 à 1950, donc dans un livre qui se dit « Espelido littéraire de la langue d'oc dans le caire d'Alès », est un livre qui n'existait pas, qui n'aurait pas été jamais fait, est fait après, mais dans quelle période, il y a des petits livres, des gens n'avaient pas récampé, toutes aquelles autos. Et là, il n'y a pas encore 10, mais on a trouvé 87, 807, c'est un nombre. Donc, on avait parlé de le prédécesseur, et alors, tous les 12 livres consultés, à l'unanimité KIRB, on trouva comme précurseur Fabre d'Olivet et la Faralès. Donc, je vous parler de Fabre d'Olivet, qui est nascu en 1767 et est mort en 1825. Donc, Fabre d'Olivet, vous ne le connaissez pas, enfin, vous connaissez son nom, mais depuis, il n'y a pas le livre, qui est un livre fort intéressant, qui est fait il y a peu de temps, il y a une dizaine d'années, et il a commandé et recampe toutes ses œuvres. À la début, il avait trouvé les œuvres dans le livre de Donadieu. Alors, c'est un peu original qui a tout d'une à parler des poésies occitaniques. Donc, c'est elle qui a implégué le mot occitan depuis des temps. Et alors, a une poésie qui est un peu alenco pastorale et també philosophique. Et des mailles à faire des grammatiques. Alors, ce que nous intéresse, nous autres, est plus la poésie. Alors, dans son œuvre La Podestà de Dieu, nous a écrit à quel petit texte. Qu'est-ce à qui? Ben, il aura la revirade, qui la mise també en face. Caloti, tu trévailles de l'armas, auristre, caloti, gimbles pas las aurioles, que creisso à un tour de mon mas, et tu, tout rebalant la brouste et la grunasse, aigadine camon rigolos, mais n'est-ce pas maille des bruses, aï besoin des soulas, est ciao, tu triste auselas, du ganel à la vous irregio, que venes quand la nie cargo sous mantelas, ou que l'univo bugio pleggio, accato tout il est lugras, chiula, qui y a sus lubartas. Est ciao, vol et duei à la sclarou lusento, del tesu veiadis, et insinja d'ambitiou. Apaise-toi, esprit des landes incultes, souffle orageux, apaise-toi, cesse de courber les arbustes qui croissent autour de mon mas. Et toi qui entraînes les débris du châtaignier et du prunier, onde fangeuse qui roule là-haut, interromps tes bruits, j'ai besoin de repos. Garde aussi le silence, triste oiseau, hibou à la voix glapissante qui vient lorsque la nuit s'enveloppe de son lourd manteau, ou que le nuage verse pluie, éteint toutes les clartés des astres, jetez ton cri aigu, perché sur le hallier épineux. Tais-toi, je veux aujourd'hui, aux clartés brillantes du flambeau d'éveil, libre d'ambition, voilà, il veut du calme. Donc c'est assez poétique, assez pastoral. Et nous allons écouter donc, après ce petit texte, de Joanda, Un País.
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0: Donc, après avoir écouté Joanda, un pays, reprenant le texte de Fabre d'Olivet, alors à qui est la canson du troubadour? A roque vende de nais, c'est la saison des amours, que la niel tourne au pays, aïe mas, joie n'espace tout, l'aïguette qui murmure, lisa ou scellé, las flou. Tout disent dans la nature, aïe mas, res n'est tan douce. Une pastourelette est une tendre flou, que zéphyr sur l'herbette espélisse d'une poutou. C'est la voulesse poulide, pour t'asise l'ai ou la main, la troubaresse passide s'espérasse à des mains. 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Alors voilà la traduction. Maintenant que vient de naître la saison des amours, que l'agneau revient paître, aimez, jeune berger, le ruisseau qui murmure, les oiselets, les fleurs, tout dit dans la nature, aimez, rien n'est si doux. Une jeune bergère est une tendre fleur, que zéphyr sur l'herbette fait éclore d'un baiser. Si vous la voulez jolie, cueillez-la bien vite, vous la trouverez flétrie si vous attendez à demain. Profite, pastourelle, des jours de ton printemps. Plais tandis que tu es belle. Aime quand c'est le temps. Le ruisseau qui murmure, les oiselets, les fleurs, tout dit dans la nature. Aimer, rien n'est si doux. À comme il faille penser à Ronsard. Va qui la dispute au Bocage. C'est une pastre qui trace le retrait de sa pastour. Il y aura la riviera d'Otambé. Mon Alizette est poulide et mi plaï. Fresco est la flou. Mai Alize ou est mai. Mirgaillade est la margaride. La violette est un bé poulide. L'hélice bé blanc est un bé douce. La rose a des belles coulous. Mai Ségur, la juine Alizette. Matarié la margaridette. L'héli la rose est tout à mai. Mon Alizette est poulide et mi plaï. Ma petite Alize est jolie et me plaît. Fraîche est la fleur, mais Alize l'est davantage. Nuancée est la marguerite. La violette aussi est jolie. Le lys est bien blanc et sent bien doux. La rose a de belles couleurs. Mais à coup sûr, la jeune Alize triompherait de la marguerite, du lys, de la rose et de toutes les fleurs. Ma petite Alize est jolie et me plaît. Et à ce portrait, l'autre berger, Gelli, oppose celui-ci. 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La juine annette est le grêle del bousquet. La jeune Annette est la fleur du bocage. Mieux qu'un chevreau, elle saute par les prés. Elle est bien douce, la brebis. La génisse est bien innocente. Fidèle est le chien du berger. Le cabri est bien léger. Mais sûrement, l'affectueuse Annette est plus douce que la brebis et saute mieux qu'un chevreau. La jeune Annette est la fleur du bocage. Voilà, sont des pictures extraites chez des l'obre des Fabre d'Olivet, qui donc est considéré comme une précurseur en Bella Faralesque qui veillerait le coq et vin, et donc dans le livre Caire Campa, dans le livre Espelido Literario de la Lengua d'Oc, dans le Caire d'Alès, de 1800 à 1950. 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
2: Bonjour à tous. Alors aujourd'hui, je vais vous parler d'un jeune groupe nîmois. Je vais vous parler de L'Homme Parle. Alors si je vais vous présenter ce groupe, déjà c'est parce qu'ils sont de la région. Mais en plus, c'est parce que l'année dernière, sur l'année 2009, ils ont fait un énorme buzz avec leur clip vidéo « La crise » qui a été diffusé sur Internet. Et qui, dès le premier mois, a fait beaucoup de scores en visionnage de vidéos. Et qui a même, du coup, intéressé Europe Écologie, qui a repris cette chanson pour son lip dub. Alors, je ne sais pas si vous savez ce que c'est, mais c'est les petits clips promotionnels chantants. C'est souvent des vidéos où on voit les politiques chanter en playback et en plein séquence. Donc, L'Homme Parle est un groupe qui s'est formé en 2001 et qui rassemble 8 jeunes d'univers divers. Il y a Marx au chant et à la guitare, Jazz à la batterie, Johanna au chant, JB au clavier et à la guitare, Tony Mandel au chant, Jay au chant et aux percussions, Gigi Jazz qui fait les platines et les beatbox, et Yas qui est au chant et aux percus. Donc c'est un groupe qui affiche un métissage des cultures et des différences musicales. Leur musique est majoritairement rock et très hip-hop, mais on y trouve aussi une influence reggae, une petite teinte de musique soul et un air de chanson française avec la jolie voix de Johanna. C'est un groupe qui se veut très engagé. Donc déjà, leur premier album, qui est sorti en 2009, s'appelle « Militant du quotidien ». Et pour citer une phrase d'un des membres du groupe, lors d'une interview, il dit « Nous ne sommes que des musiciens et on ne refera pas le monde. Mais on peut tous agir au quotidien pour essayer de rendre ce monde un peu plus humain. » Donc en effet, le groupe est très engagé, notamment dans la vie nîmoise. Ils ont créé un studio d'enregistrement au Centre culturel du quartier de Val-de-Gour à Nîmes et ils y proposent des ateliers de musique pour les jeunes. Et ils se sont aussi extrêmement investis avec les associations de quartier pour mettre en place chaque année un voyage humanitaire dont le but est de venir en aide aux enfants de la rue au Maroc. Alors je vais vous faire écouter un petit extrait de La crise parce que sinon le morceau entier est un petit peu trop long. Et je vous invite, si vous avez l'occasion, à aller écouter ça sur Internet. Ils ont notamment un site MySpace. Je vous laisse écouter.

0: C'était donc la chanson La Crise, interprétée par le groupe L'Homme Parle. J'espère que vous avez su apprécier ces petites minutes d'air de gaieté dans un monde en crise. Et je vous dis à bientôt pour une prochaine émission. Au revoir.
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2: Bonjour à tous. Une majorité de Français serait très ordonnée en ce qui concerne les médicaments. D'ailleurs, beaucoup déclarent les ranger tous au même endroit chez eux, principalement dans la salle de bain et la cuisine. Or, l'armoire à pharmacie devrait avant tout rester au sec. Les médicaments peuvent en effet s'altérer dans un endroit humide. Rangez-les à l'abri de la lumière, de la chaleur et de l'humidité. Par conséquent, la cuisine et la salle de bain sont à éviter. Optez davantage pour une chambre ou un couloir. Autre conseil, séparez les médicaments des adultes de ceux destinés aux enfants et aux animaux. Vous ne risquez pas de les confondre. Placez votre armoire à pharmacie en hauteur et tenez-la fermée à clé pour que vos enfants n'y aient pas accès. Veillez aussi à ne pas laisser traîner les médicaments, car les petits risqueraient de s'intoxiquer en les ingérant. Dans votre armoire à pharmacie, vos médicaments doivent être conservés dans leur emballage d'origine, c'est-à-dire avec leur boîte, leur blister et leur posologie, avec la date de péremption bien visible. Dans tous les cas, demandez au pharmacien les conditions de conservation du médicament et lisez attentivement la notice. Enfin, faites régulièrement le tri dans votre armoire à pharmacie. Rangez les médicaments pour éliminer les produits périmés. Ces derniers ne doivent pas être jetés à la poubelle. Rapportez-les au pharmacien en vue de leur destruction.
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4: Bonjour à toutes et à tous et bienvenue sur Radio Intervalle pour ce moment d'information locale. Dans quelques instants, nous partirons en Lozère retrouver nos correspondantes dans les offices de tourisme de Mende et Langogne. Mais pour commencer, parlons du grand événement de cette semaine pour les amoureux d'astronomie, mais aussi pour tous. Ce mercredi 12 août, vous pourrez admirer une éclipse partielle de soleil. Où que vous soyez, attention, des consignes de prudence sont essentielles pour protéger vos yeux. Ne regardez jamais le soleil directement, même lorsqu'il est partiellement masqué par la lune. Cela pourrait provoquer des lésions graves et irréversibles de la rétine. Pour observer l'éclipse donc en toute sécurité, utilisez les lunettes spéciales éclipse que vous pouvez vous procurer par exemple en pharmacie. C'est le seul modèle de lunettes adapté. N'utilisez jamais de lunettes de soleil, de radiographie, de CD, de verre fumé ou tout autre dispositif improvisé. Il est aussi recommandé de laisser les lunettes dans l'emballage jusqu'au jour même de l'éclipse pour éviter de les endommager. Soyez enfin particulièrement vigilants avec les enfants et accompagnez-les pendant l'observation pour profiter pleinement de ce magnifique phénomène naturel tout en protégeant votre vue. En Lozère, le Parc National des Cévennes vous propose d'aller admirer l'éclipse en compagnie de spécialistes au hameau de l'Espinasse à Ventalon en Cévennes. À partir de 18h30, rendez-vous devant le bistrot de l'Espinasse et en parallèle, vous seront proposés des contes et des moments de contemplation. Un temps de partage avant de prolonger la soirée pour découvrir quelques joyaux célestes de nos nuits sans lune. C'est accessible à tout public, mais il vous faut réserver auprès de l'Office de tourisme des Cévennes au Mont-Lozère au 04 66 45 81 94. À noter que la soirée éclipse qui était prévue au Château de Porte ce même mercredi est-elle annulée en raison de l'indisponibilité d'un intervenant. Et pour continuer ce journal, nous retrouvons nos correspondantes dans les offices de tourisme. Dans quelques instants, ce sera Valérie à Langogne. Mais pour commencer, retrouvons Claire Noué à Mende.
5: Bonjour Claire Noué, je suis secrétaire direction de l'office de tourisme de Mende et je vais donc vous présenter le programme pour ce mois d'août. Une guinguette programmée le mercredi 12 août de 19h à 23h30. Il s'agit là en fait d'une soirée pique-nique avec ambiance musicale en présence de producteurs locaux. Donc vous pouvez composer vous-même votre menu auprès des différents producteurs et notamment le déguster sur place. Bien sûr, il faudra emmener vos assiettes et vos couverts et vos verres puisqu'il s'agit d'une guinguette éco-responsable. Et les tarifs, bien sûr, varieront en fonction de ce que vous choisirez auprès de vos producteurs. Vous pouvez déguster tout ça sur place avec une ambiance, comme je disais, musicale. L'entrée est libre et les animaux sont acceptés aussi. Et c'est organisé par la ville de Mende. Et donc, le lieu de cette guinguette, ce sera sur le square Émile Joly, donc au-dessus du foirail, sur Mende. Sortie botanique, jeudi 13 août, 16h. Vous pourrez redécouvrir effectivement les plantes, découvrir aussi leurs usages et poser toutes vos questions donc auprès de notre guide botaniste de Lozère, qui intervient donc pour cette sortie, la durée de 2h. Ensuite, vous avez une deuxième nuit du conte donc qui est proposée donc le samedi 15 août à 18h. C'est des histoires qui éclairent à la nuit en compagnie du labo des conteurs 48. Voilà, donc il vous faudra prévoir donc un repas que vous tirez du sac avec un public qui est autorisé à partir de 7 ans. Ce sera au théâtre Registeur dans Mende. Je vous propose de rappeler l'office de tourisme donc au 04 66 94 00 23 pour retrouver toutes les précisions utiles, que ce soit les tarifs ou les horaires, bien sûr, pour toutes ces animations et bien d'autres. Et sinon, vous pouvez aussi consulter le site internet sur www.mende-coeur-lozère.fr. Je vous souhaite un très très beau mois d'août.
6: Bonjour, les animations pour ce mois d'août à Langogne. Mercredi 12 août, foire aux livres, CD et vinyle, toute la journée sous la halle de Langogne. Jeudi 13 août, à partir de 12h au village de Rocle, fête du pain avec une animation de la Peña del Fuego. Jeudi, balade animée, départ à 14h des abattoirs de Langogne pour une balade entre lac et allier. partez à la découverte de l'histoire locale d'une balade commentée par Pierre Clavel. Cette promenade permettra aux participants d'en apprendre davantage sur le patrimoine du secteur, tout en profitant d'un moment de partage en plein air. C'est gratuit et sur réservation auprès de l'Office de tourisme. Jeudi 13 août, concert et bien chanté maintenant à 20h30 à l'église Saint-Pierre du village d'Auroux. Un concert autour du thème de l'opéra, de Bizet, de Berlioz, en passant par Paganini, avec Vladimir Nemtanu au violon, lauréat de concours internationaux, Marc Brunel au piano et Pascal Elli au chant. Vendredi 14 et samedi 15 août, chez l'Art l'Évêque en fête. Pour commencer le vendredi 14, une soirée loto à 20h30. Samedi à partir de 8h, un vide-grenier. À partir de 10h, une exposition de mobilettes. À 14h, concours de pétanque. 15h, des jeux pour enfants et balades à poney. À 19h, repas cochon grillé. Et à 21h15, concert et bal avec le groupe Insomniac. Samedi 15 août, concert guitare classique à 18h à Auroux. L'église d'Auroux accueille Marius Samoreau pour une soirée musicale ouverte à tous. Un concert à découvrir dans un cadre patrimonial remarquable avec des œuvres interprétées de Albenise, Brouwer et Wemmer. Samedi 15 août, concert escapade nocturne à 20h à l'église Saint-Gervais-Saint-Proté de Langogne. Lorraine Basaljet et Isabelle Frouvel proposent un voyage musical autour de la nuit. Harpe et violoncelle se mêlent pour interpréter des œuvres classiques dans une atmosphère douce et poétique. Au programme, Granados, Villa-Lobos, Bellini, Tchaïkovski. Dimanche 16 août, concert guitare classique à 18h à l'église Saint-Pierre de Auroux avec Marcus Forster, musique anglaise du XXe siècle qui interprétera les œuvres de Arnold Berkeley avec Mehdi Samaï, musique arabo-andalouse qui interprétera les œuvres de Asensio, Brahem, Turina. L'entrée est libre. Dimanche 16 août, concert Johnny Rock, premier sosie officiel de Johnny Hallyday, à partir de 21h au sous-bois du lac, au village de Chastanier. Pour de plus amples renseignements sur toutes ces animations ou pour les réservations, vous pouvez contacter l'Office de tourisme de Langogne au 04 66 69 01 38 ou nous rejoindre sur nos réseaux sociaux à Langogne Tourisme.
4: Merci à Valérie ainsi qu'à Claire pour toutes ces infos. Et pour terminer, je vous signale également une journée spéciale, éclipse solaire et nuit des étoiles filantes, ce mercredi bien sûr au Mont-Lozère. Ce sera au col des Tribes sur la commune de Cubières. Et vous avez rendez-vous à partir de 18h pour partager avec un guide cette grande soirée dédiée à l'astronomie. Chaque famille repartira avec sa paire de lunettes spéciale éclipse certifiée et des images de l'éclipse réalisées en direct. Pour y participer, il faudra vous inscrire auprès de Grégory au 06 16 99 65 90. Vous retrouvez cet événement sur le site de l'Office de tourisme de Mende. Et c'est la fin de ce moment d'information locale sur Radio Intervalle. Merci de l'avoir suivi et à très bientôt pour d'autres actualités près de chez vous.
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4: La météo sur Radio Intervalle dans le Gard et en Lozère, ciel voilé et risque orageux pour commencer cette semaine. En Lozère, ce mardi 11 août, les deux vigilances de niveau jaune se poursuivent pour le risque d'orage et de canicule. La matinée est ensoleillée, puis des averses orageuses se produisent ici ou là l'après-midi. Elles devraient cesser totalement en soirée. Il y a peu de vent et les températures baissent à peine ce mardi. Attendez 10 à 21 degrés pour les minimales et l'après-midi 26 à 35 degrés, 29 à Langogne, 31 à Mende, 35 à Florac. Pour la suite, en Lozère, le soleil revient et l'ambiance se réchauffe à nouveau. Un pic de chaleur est attendu pour vendredi, avant peut-être l'arrivée de nouveaux orages le week-end du 15 août. Ce mardi, dans le Gard, quelques nuages le matin. Dans l'après-midi, des orages traversent le département et le ciel se dégage à nouveau en soirée. Attendez des rafales de vent assez fortes dans l'après-midi, jusqu'à 70 km/h et de direction variable. Le thermomètre reste bloqué dans des valeurs élevées qui nous valent à nouveau une vigilance orange canicule. Attendez des minimales de 16 à 24 degrés, en journée 32 à 37 degrés. Pour le reste de la semaine, forte chaleur attendue jusqu'à vendredi, puis des orages sont annoncés le week-end. Ils devraient faire baisser sensiblement les températures pour la semaine qui suit. Mais tout cela reste bien sûr à confirmer. C'était Estelle, merci d'avoir suivi ce point météo sur Radio Intervalle. Très bonne semaine à toutes et à tous.

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Pour ce coin classique, amis auditeurs, nous retrouvons la harpe. Cette fois-ci, c'est celle de Gabriela Dall'Olio. Précédemment, vous avez déjà pu entendre d'autres interprètes. Alors, Gabriela Dall'Olio, aux éditions Claves, nous propose des œuvres diverses qui ont un fil conducteur. Pour celles que vous entendrez, en tout cas aujourd'hui, elles sont toutes modernes. Nous entendrons un lied de Pauline Démitte, née en 1895 et mort en 1963, suivi de quelques extraits de Benjamin Britten, de 1913 et mort en 1976, une suite pour harpe, en tout cas des extraits. Nous entendrons également une sonatine d'Alberto Ginastera et enfin d'Elias Parrish, né en 1808 et mort en 1849, des extraits également d'un voyage d'un harpiste en Orient.

Une émission de musique classique consacrée à la harpe avec un fil conducteur, un seul d'ailleurs, il s'agit de l'interprète Gabriela Dall'Olio. Puisque ce disque vous propose tout autant des œuvres de Bach, de Hindemith, Britten, donc tout aussi bien le 18e siècle que le 19e ou bien encore le 20e. Alors nous avons entendu pour débuter ce coin classique une œuvre de Paul Hindemith, né en 1895 et mort en 1963. Il s'agit de Messig Schnell, suivi d'un extrait d'une suite pour harpe de Benjamin Britten. Nous avons entendu le 5e mouvement, l'hymne à Saint-Denis. Et enfin, nous avons poursuivi avec Alberto Ginastera. Pour terminer ce moment de musique classique, toute une œuvre consacrée à un voyage. C'est le voyage d'un harpiste en Orient, présenté par Elias Parish Alvars, composé par Elias Parish Alvars. Nous entendrons une danse de Bulgarie, les souvenirs du Bosphore, un air hébreu de Philopolis, un air arménien, la marche de la parade du sultan, et nous terminerons par une chanson grecque de Santorino.

fin de ce coin classique au cours duquel nous avons entendu Gabriela Dal Julio à la harpe, interpréter des œuvres de Pauline Demit, Benjamin Britten, Alberto Ginastera et enfin pour terminer, Voyage d'un harpiste en Orient d'Elias Parish Alvars. Et c'était le coin classique.

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L'insolite, le rare, le surprenant, eh bien c'est un sujet inépuisable en musique. La preuve, aujourd'hui, avec toutes ces merveilleuses réinterprétations que je vais vous faire découvrir. Et maintenant, que vais-je faire ? Rappelez-vous, c'était un titre d'un grand succès de Gilbert Bécaud. Je vous le présente par un trompettiste allemand, Herb Alpert, avec des sonorités très particulières.

Grand succès de Gilbert Bécaud, que vous avez toutes et tous reconnu, et maintenant que vais-je faire ? C'était revu par le trompettiste allemand Herb Albert. Rappelez-vous aussi ce duo des années 1947, je crois, d'Édith Piaf et du début des Compagnons de la Chanson. C'est vrai, il y a bien longtemps, je vous l'accorde. Il disait, je crois, qu'un nouveau-né nous est donné, Jean-François Nicot, qu'il se nomme, il est joufflu, tendre et rosé. Eh bien, c'est tout cela qu'il chantait avec Édith Piaf, ses Compagnons de la Chanson. Ce village au fond de la vallée, comme égaré et presque ignoré, dit toujours la chanson, eh bien, je voulais retrouver. C'est un petit village jurassien, niché dans le fond d'une reculée du Revenement, connu des amateurs de vin du Jura. Il s'appelle Baume-les-Messieurs. À une encablure de Voiteur, de Château-Chalon, d'Arbois ou de Lons-le-Saunier. Là repose au cimetière de Baume-les-Messieurs, Jean-François Nicot, le héros de cette chanson. À noter d'ailleurs que sa tombe est toujours fleurie. Cet immortel succès, c'est l'orchestre du presque frontalier suisse roman Cédric Dumont qui nous l'interprète.

grand succès d'Édith Piaf et des Compagnons de la Chanson, qui date de 1947, réorchestré et interprété par Cédric Dumont et son orchestre. Place maintenant à deux thèmes identiques. La chanson de Villard, tirée d'une opérette de Franz Lehár, est réarrangée et interprétée de manière totalement différente. L'une par André Rieu et l'autre de manière plus jazzy par l'orchestre de Werner Müller. À vous de choisir.

La chanson de Villa est extraite d'une opérette de Franz Lehár par l'orchestre allemand de Werner Müller et auparavant, c'était un arrangement et une interprétation d'André Rieu. Rappelez-vous maintenant ce succès de Dalida. Ciao, ciao, mon petit bambino. C'est une interprétation dans un rythme de cha-cha par l'orchestre de danse de Xavier Cugat.

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0: Faisons maintenant un tour dans le domaine de Mozart. Sa symphonie numéro 4, qui avait connu un énorme et phénoménal succès avec la réorchestration d'un chef d'orchestre brésilien, je crois, Valdos Rios, eh bien, je vous la propose, cette réorchestration, avec un chef allemand, Jem Last, dernier survivant avec son orchestre de ces grands orchestres symphoniques de divertissement encore actuellement en activité. Puis toujours du Mozart ensuite avec le Potuzan des pianistes débutants. Je veux parler de la fameuse marche turque, le rondo à la turca comme on le dit. Je vous la présente cette marche turque avec une interprétation de l'un des plus grands trompettistes de variété. L'interprète, pour ceux qui s'en souviennent encore de Oh My Papa, je veux parler du trompettiste anglais Eddie Calvert, l'homme à la trompette d'or.

Phénoménale interprétation de cette marche turque de Mozart, revue et interprétée par le trompettiste anglais Eddie Calvert. Place maintenant à l'une des compositions originelles de Sidney Bechet, Petite Fleur, la typologie même de ce que je vous propose dans cette émission. C'est un extrait d'une interprétation de Sidney Bechet lui-même au saxo-soprane, puis on découvrira ce qu'on a fait Xavier Couga et son orchestre de danse.

Xavier Couga et son orchestre de danse dans un très très grand succès de Sidney Bechet, Petite Fleur. Ne boudons pas maintenant notre bonheur de retrouver à la fois cet orchestre de Xavier Couga, mais aussi un grand succès d'un merveilleux chanteur qui était Dario Moreno.

C'est avec le trombone et l'orchestre de Nelson Riddle, dans cette réorchestration de cette chanson « J'aime Paris », que se termine notre émission d'aujourd'hui. Se sont mêlés, entrechoqués, même l'insolite, le rare et le surprenant. 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Le CD de cette émission est à votre disposition. Au revoir à toutes, au revoir à tous, à vous retrouver toujours plus nombreux sur cette même antenne. C'était une émission qui vous était présentée et préparée par Pierre-Yves Deroche.

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1: Bonjour à toutes et à tous et bienvenue sur Radio Intervalle pour ce moment d'information locale. Dans quelques instants, nous partirons en Lozère retrouver nos correspondantes dans les offices de tourisme de Mende et Langogne. Mais pour commencer, parlons du grand événement de cette semaine pour les amoureux d'astronomie, mais aussi pour tous. Ce mercredi 12 août, vous pourrez admirer une éclipse partielle de soleil. Où que vous soyez, attention, des consignes de prudence sont essentielles pour protéger vos yeux. Ne regardez jamais le soleil directement, même lorsqu'il est partiellement masqué par la lune. Cela pourrait provoquer des lésions graves et irréversibles de la rétine. Pour observer l'éclipse donc en toute sécurité, utilisez les lunettes spéciales éclipse que vous pouvez vous procurer par exemple en pharmacie. C'est le seul modèle de lunettes adapté. N'utilisez jamais de lunettes de soleil, de radiographie, de CD, de verre fumé ou tout autre dispositif improvisé. Il est aussi recommandé de laisser les lunettes dans l'emballage jusqu'au jour même de l'éclipse pour éviter de les endommager. Soyez enfin particulièrement vigilants avec les enfants et accompagnez-les pendant l'observation pour profiter pleinement de ce magnifique phénomène naturel tout en protégeant votre vue. En Lozère, le Parc National des Cévennes vous propose d'aller admirer l'éclipse en compagnie de spécialistes au hameau de l'Espinasse à Ventalon en Cévennes. À partir de 18h30, rendez-vous devant le bistrot de l'Espinasse et en parallèle, vous seront proposés des contes et des moments de contemplation. Un temps de partage avant de prolonger la soirée pour découvrir quelques joyaux célestes de nos nuits sans lune. C'est accessible à tout public, mais il vous faut réserver auprès de l'Office de tourisme des Cévennes au Mont-Lozère au 04 66 45 81 94. À noter que la soirée éclipse qui était prévue au Château de Porte ce même mercredi est-elle annulée en raison de l'indisponibilité d'un intervenant. Et pour continuer ce journal, nous retrouvons nos correspondantes dans les offices de tourisme. Dans quelques instants, ce sera Valérie à Langogne. Mais pour commencer, retrouvons Claire Noué à Mende.
2: Bonjour Claire Noué, je suis secrétaire direction de l'office de tourisme de Mende et je vais donc vous présenter le programme pour ce mois d'août. Une guinguette programmée le mercredi 12 août de 19h à 23h30. Il s'agit là en fait d'une soirée pique-nique avec ambiance musicale en présence de producteurs locaux. Donc vous pouvez composer vous-même votre menu auprès des différents producteurs et notamment le déguster sur place. Bien sûr, il faudra emmener vos assiettes et vos couverts et vos verres puisqu'il s'agit d'une guinguette éco-responsable. Et les tarifs, bien sûr, varieront en fonction de ce que vous choisirez auprès de vos producteurs. Vous pouvez déguster tout ça sur place avec une ambiance, comme je disais, musicale. L'entrée est libre et les animaux sont acceptés aussi. Et c'est organisé par la ville de Mende. Et donc, le lieu de cette guinguette, ce sera sur le square Émile Joly, donc au-dessus du foirail, sur Mende. Sortie botanique, jeudi 13 août, 16h. Vous pourrez redécouvrir effectivement les plantes, découvrir aussi leurs usages et poser toutes vos questions donc, auprès de notre guide botaniste de Lozère, qui intervient donc pour cette sortie, la durée de 2h. Ensuite, vous avez une deuxième nuit du conte qui est proposée donc, le samedi 15 août à 18h. C'est des histoires qui éclairent la nuit en compagnie du Labo des Conteurs 48. Voilà, donc il vous faudra prévoir donc, un repas que vous tirez du sac avec un public qui est autorisé à partir de 7 ans. Ce sera au Théâtre Régisseur dans Mende. Je vous propose de rappeler l'Office de tourisme donc, au 04 66 94 00 23 pour retrouver toutes les précision utile, que ce soit les tarifs ou les horaires, bien sûr, pour toutes ces animations et bien d'autres. Et sinon, vous pouvez aussi consulter le site internet sur www.mende-coeur-lozère.fr. Je vous souhaite un très très beau mois d'août.
3: Bonjour, les animations pour ce mois d'août à Langogne. Mercredi 12 août, foire aux livres, CD et vinyle, toute la journée sous la halle de Langogne. Jeudi 13 août, à partir de 12h au village de Rocle, fête du pain avec une animation de la Peña del Fuego. Jeudi, balade animée, départ à 14h des abattoirs de Langogne pour une balade entre lac et Allier. Partez à la découverte de l'histoire locale d'une balade commentée par Pierre Clavel. Cette promenade permettra aux participants d'en apprendre davantage sur le patrimoine du secteur tout en profitant d'un moment de partage en plein air. C'est gratuit et sur réservation auprès de l'Office de tourisme. Jeudi 13 août, concert et bien chanter maintenant à 20h30 à l'église Saint-Pierre du village d'Auroux. Un concert autour du thème de l'opéra, de Bizet, de Berlioz, en passant par Paganini, avec Vladimir Nemtanu au violon, lauréat de concours internationaux, Marc Brunel au piano et Pascal Elie au chant. Vendredi 14 et samedi 15 août, chez l'Arlévêque en fête. Pour commencer le vendredi 14, une soirée loto à 20h30. Samedi, à partir de 8h, un vide-grenier. À partir de 10h, une exposition de mobilette. À 14h, concours de pétanque. 15h, des jeux pour enfants et balades à poney. À 19h, repas cochon grillé. Et à 21h15, concert et bal avec le groupe Insomniac. Samedi 15 août, concert guitare classique à 18h à Auroux. L'église d'Auroux accueille Marius Samoro pour une soirée musicale ouverte à tous. Un concert à découvrir dans un cadre patrimonial remarquable avec des œuvres interprétées de Albéniz, Brouwer et Wimmer. Samedi 15 août, concert escapade nocturne à 20h à l'église Saint-Gervais-Saint-Protée de Langogne. Lorraine Bazalgette et Isabelle Frouvel proposent un voyage musical autour de la nuit. Harpe et violoncelle se mêlent pour interpréter des œuvres classiques dans une atmosphère douce et poétique. Au programme, Granados, Villa-Lobos, Bellini, Tchaïkovski. Dimanche 16 août, concert guitare classique à 18h à l'église Saint-Pierre de Auroux avec Marcus Forster, musique anglaise du XXe siècle qui interprétera les œuvres de Arnold Berkeley avec Mehdi Samaï, musique arabo-andalouse qui interprétera les œuvres de Asensio, Brahem, Turina. L'entrée est libre. Dimanche 16 août, concert Johnny Rock, premier sosie officiel de Johnny Hallyday, à partir de 21h au sous-bois du lac, au village de Chastanier. Pour de plus amples renseignements sur toutes ces animations ou pour les réservations, vous pouvez contacter l'Office de tourisme de Langogne au 04 66 69 01 38 ou nous rejoindre sur nos réseaux sociaux à Langogne Tourisme.
1: Merci à Valérie ainsi qu'à Claire pour toutes ces infos. Et pour terminer, je vous signale également une journée spéciale, éclipse solaire et nuit des étoiles filantes, ce mercredi bien sûr au Mont-Lozère. Ce sera au col des Tribes sur la commune de Cubières. Et vous avez rendez-vous à partir de 18h pour partager avec un guide cette grande soirée dédiée à l'astronomie. Chaque famille repartira avec sa paire de lunettes spéciale éclipse certifiée et des images de l'éclipse réalisées en direct. Pour y participer, il faudra vous inscrire auprès de Grégory au 06 16 99 65 90. Vous retrouvez cet événement sur le site de l'Office de tourisme de Mende. Et c'est la fin de ce moment d'information locale sur Radio Intervalle. Merci de l'avoir suivi et à très bientôt pour d'autres actualités près de chez vous.
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1: La météo sur Radio Intervalle dans le Gard et en Lozère, ciel voilé et risque orageux pour commencer cette semaine. En Lozère, ce mardi 11 août, les deux vigilances de niveau jaune se poursuivent pour le risque d'orage et de canicule. La matinée est ensoleillée, puis des averses orageuses se produisent ici ou là l'après-midi. Elles devraient cesser totalement en soirée. Il y a peu de vent et les températures baissent à peine ce mardi. Attendez 10 à 21 degrés pour les minimales et l'après-midi 26 à 35 degrés, 29 à Langogne, 31 à Mende, 35 à Florac. Pour la suite, en Lozère, le soleil revient et l'ambiance se réchauffe à nouveau. Un pic de chaleur est attendu pour vendredi, avant peut-être l'arrivée de nouveaux orages le week-end du 15 août. Ce mardi, dans le Gard, quelques nuages le matin. Dans l'après-midi, des orages traversent le département et le ciel se dégage à nouveau en soirée. Attendez des rafales de vent assez fortes dans l'après-midi, jusqu'à 70 km/h et de direction variable. Le thermomètre reste bloqué dans des valeurs élevées qui nous valent à nouveau une vigilance orange canicule. Attendez des minimales de 16 à 24 degrés, en journée 32 à 37 degrés. Pour le reste de la semaine, forte chaleur attendue jusqu'à vendredi, puis des orages sont annoncés le week-end. Ils devraient faire baisser sensiblement les températures pour la semaine qui suit. Mais tout cela reste bien sûr à confirmer. C'était Estelle, merci d'avoir suivi ce point météo sur Radio Intervalle. Très bonne semaine à toutes et à tous.

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1: Bonjour à toutes et à tous, je suis Émilie de l'Office de Tourisme de Méjeanne-le-Clap et je vais vous parler des animations prévues durant l'été à Méjeanne-le-Clap. Alors tout d'abord, pour ce qui concerne la piscine Aquaform, tout l'été, nous aurons tous les mercredis des cours d'aquabike, aquagym, avec aussi le toboggan et le snack à disposition des visiteurs. La piscine ouvre 7 jours sur 7, de 10h à 12h et de 14h à 19h. Pour les cours d'aquabike, ce sera à partir de 18h45 et l'aquagym entre midi et 2. Pour ce qui concerne les lundis à Méjeanne-le-Clap, nous avons le marché hebdomadaire tous les lundis matins, avec également l'Italiano Pizza qui, durant le marché, propose une dégustation d'huîtres et coquillages avec animation musicale sur la place aux herbes de Méjeanne-le-Clap. Puis, pour le mardi, nous avons donc prévu pour les sportifs des cours de water polo à partir de 18h30 à la piscine de Méjeanne-le-Clap. Ces cours seront possibles du 14 juillet au 18 août, tous les mardis, organisés par le centre sportif du Gard. Le mardi, on aura également du canoë-kayak proposé par le centre sportif, départ à 9h du centre sportif. Et ces sorties seront prévues du mardi 21 juillet au mardi 18 août. Pour les ateliers et activités découvertes, tous les mardis, nous aurons à partir du 7 juillet jusqu'au 18 août des ateliers modelage organisés par notre potière Marie Vignesoul à 14h30, des ateliers qui dureront 2h. Nous aurons également ensuite tous les mardis soirs des apéro-concerts organisés par le bar Le Dolmen à partir de 19h. Donc ce sera les mardis 7 juillet, 28 juillet et les 4, 11 et 18 août. Nous aurons également des soirées DJ grillade avec Pool Party Night au camping Les Dolmens à partir du mardi 14 juillet jusqu'au mardi 18 août. Tous les mardis soirs, nous aurons également les mardis live de la grotte de la Salamandre qui commenceront du 21 juillet jusqu'au 25 août avec différents concerts de 19h30 à 23h30. Avec un premier concert à l'intérieur de la grotte et une seconde partie sur la terrasse de la grotte. Voilà, avec différents types de musique. Nous aurons de l'électro, de la pop, du blues, du rock, du jazz, de la musique gypsy. Voilà, de quoi ravir tout le monde. Pour ce qui est du mercredi, nous proposons chaque mercredi, 2 juillet et août, des balades en trottinette tout-terrain électrique avec trois formats. Nous aurons deux formats.

sur la matinée, des sorties de 2 heures, de 1 heure et demie, et puis un autre format l'après-midi à partir de 14 heures, qui durera également 2 heures. Donc ces sorties sont à partir de 14 ans et il faut mesurer 1,40 m, et ils sont animés par Trottingar. Nous aurons également du pickleball proposé par le centre sportif du Gard tous les mercredis de juillet-août à partir de 17h30 sur les terrains de tennis de Méjeanne-le-Clap. C'est à partir de 6 ans. Ensuite, les mercredis, nous aurons également un karaoké et grillade prévu par le bar Le Dolmen à partir de 20h. Ces karaokés se passeront à partir du mercredi 15 juillet jusqu'au 12 août. Le jeudi, nous proposons des sessions de tir à l'arc. Donc, il y aura 2 sessions par après-midi. Une première session à 14h et une autre à 15h30. Ça se passera au préau sportif du centre sportif du Gard. C'est à partir de 6 ans. Ces activités sont prévues donc du jeudi 16 juillet jusqu'à fin août. Nous aurons également des jeux tous les jeudis, à partir du 9 juillet jusqu'au 13 août, un atelier peinture sur tissu qui seront animés par Léa Herbeau. Son nom de créatrice est chez Mistinguette. Le jeudi, nous aurons également les nuits de Méjeanne, comme chaque année, des concerts offerts par l'Office de tourisme. Tout l'été, jusqu'à fin août, nous aurons des concerts proposés gratuitement sur la place aux herbes de Méjeanne-le-Clap avec différents styles musicaux à partir de 21h. Le vendredi, nous proposons tous les vendredis des sorties spéléologie animées par un moniteur du centre sportif de Méjeanne-le-Clap. Donc, c'est à partir de 14h30 et ce sera une sortie spéléo qui durera 3 heures à partir de 6 ans. Pour finir, tous les dimanches, le camping Les Dolmens proposera un karaoké à partir de 19h pendant tout l'été. Vous êtes invités à venir pousser la chansonnette. Voilà pour le programme de cet été. Pour tout renseignement, bien sûr, je vous invite à nous contacter au 04 66 24 42 41 ou à consulter notre site internet méjeanneleclap.com. Je vous souhaite un bon été à tous.

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1: 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Bienvenue à vous sur RFI.
2: Fanny Bay.
1: Des bâtiments effondrés, des montagnes de gravats. En Colombie, les secouristes fouillent les décombres à la recherche de survivants du puissant séisme. Bilan provisoire, au moins 132 morts et plus de 570 blessés. Le nouveau président lui a annoncé une série de mesures pour venir en aide aux victimes. Vous l'entendrez. Peine de mort par contumace prononcée contre le président déchu Bachar al-Assad. Un tribunal syrien l'a condamné aujourd'hui pour crimes de guerre et crimes contre l'humanité lors de la guerre civile qui a débuté en 2011. Le téléphone des Français va-t-il enfin arrêter de sonner ? À partir d'aujourd'hui, les démarcheurs n'auront plus le droit d'appeler sans consentement préalable. Reportage à la fin de cette édition. RFI, il est 5h01 à Bogota, en pleine nuit. Les opérations de sauvetage se poursuivent dans l'ouest de la Colombie. Un puissant séisme de magnitude 7,4 a frappé le pays hier, ayant fait au moins 132 morts et 570 blessés d'après un bilan encore provisoire. Plusieurs villes sont touchées, 7 aéroports ont été fermés par mesure de sécurité et l'état d'urgence a été décrété par le président d'extrême droite fraîchement investi. Abelardo de la Espriella, qui s'est rendu dès aujourd'hui dans la région de Choco à Quibdó, tout près de l'épicentre. Il y a annoncé une série de mesures pour venir en aide aux victimes. Les détails avec notre correspondante à Medellín, Najat Benrabah.
3: Primero nuestras condolencias y solidaridad con el pueblo chocuano por esta tragedia.
4: Le Choco est l'une des régions les plus pauvres de Colombie. Alors, dès son arrivée à Quibdó, le président Abelardo de la Espriella a détaillé les aides prévues pour ceux qui ont tout perdu.
5: Je suis également venu avec le ministre du Logement pour évaluer le nombre d'habitations touchées et dépasse les 1300, les 1400 même. Pour ça, nous allons mettre en place une subvention dite de location, afin que les personnes puissent se reloger pendant que nous restaurons et réparons leur logement.
4: Deuxième priorité, la santé. Le système hospitalier, déjà fragile, est aujourd'hui saturé. Un plan de soutien a été annoncé.
5: Je suis ici avec Madame la ministre de la Santé pour qu'elle nous aide à prioriser le thème de la santé. Les malades, les blessés que nous avons comptabilisés aujourd'hui dans le Choco seront envoyés à Medellín. Là-bas, nous avons tout prévu pour les accueillir et les soigner.
4: D'autres villes sinistrées vont avoir besoin du même type d'aide. Le pays s'organise, pompiers et équipes médicales convergent vers la zone du séisme, tandis que des collectes de dons s'organisent dans les grandes villes, à Medellín comme à Bogota. Najat Benrabah, Medellín, RFI.
1: L'aide internationale, elle aussi, s'organise. L'Union européenne a annoncé avoir mobilisé son service satellitaire Copernicus pour faciliter les opérations de secours. Les États-Unis, de leur côté, vont verser 15,5 millions de dollars à la Colombie pour faire face à l'urgence. Bilan qui s'alourdit également en République démocratique du Congo. Plus de 2000 morts à cause de l'épidémie d'Ebola, selon les autorités sanitaires. Le virus continue de se propager rapidement, notamment dans l'est du pays. Le couperet est tombé. Bachar al-Assad condamné à la peine de mort par contumace. Le président déchu syrien, exilé en Russie, a été condamné aujourd'hui par un tribunal pour crimes de guerre et crimes contre l'humanité lors de la guerre civile déclenchée en 2011. Autre condamnation à mort prononcée contre l'ancien chef de la sécurité politique à Deraa, Atef Najib. On reviendra en détail sur ces peines dans la prochaine édition à 11h, temps universel. On reste dans la région. Les négociations entre Washington et Téhéran patine toujours. Donald Trump réclame des compensations à la République islamique pour, je cite, « tous les gens qu'ils ont tués et blessés ». Réponse du président états-unien à la condition iranienne pour débloquer le détroit d'Ormuz de réparation pour les dommages subis lors de la guerre. Conséquence du blocage des discussions, les cours du pétrole ont encore grimpé aujourd'hui. Le prix du baril de Brent a franchi ce matin les 90 dollars. Les exportations de pétrole iranien, elles, sont au point mort depuis début août. En cause, l'île de Karg, principal terminal d'exportation de pétrole iranien, est paralysée par le blocus américain depuis mi-juillet. Antoine Camara, le président états-unien, mise désormais sur la pression économique.
6: Selon plusieurs économistes, la guerre a plongé près de 4 millions d'Iraniens dans la pauvreté et de nombreuses familles sont désormais obligées de réduire leurs dépenses du quotidien, comme Ahmad, habitant à Téhéran.
7: Il y a une flambée des prix incontrôlable, surtout à Téhéran. La situation économique de ma famille est considérable. considérée comme bonne. Pourtant, nous aussi, nous souffrons. Même dans les quartiers riches de la capitale, la situation est mauvaise. Les dépenses augmentent de façon exponentielle, du logement à la nourriture, donc tout ce qui est nécessaire dans la vie. Le gouvernement n'a plus vraiment les moyens et tout le monde semble dépassé. Nous sommes désorientés.
6: Et les exportations de pétrole, pilier de l'économie iranienne, sont presque à l'arrêt. La faute au blocus naval américain en place depuis mi-juillet. L'inflation est galopante. D'après les chiffres officiels du régime, elle avoisine désormais les 88% annuels. Et selon Jamshin Assadi, professeur d'économie à la Burgundy School of Business, ce chiffre serait même sous-estimé.
8: D'autres estimations indiquent qu'un taux d'inflation autour de 200 et plus. Les dépenses augmentent plus vite que les revenus. Mais donc, dans ce cas-là, la population s'appauvrit. D'autant plus qu'il y en a beaucoup qui n'ont pas d'emploi.
6: Malgré cette situation économique, le régime tient toujours et resserre son emprise sur la population.
1: Antoine Camara, la Russie a utilisé des missiles balistiques nord-coréens contre l'Ukraine. C'est l'accusation portée par le président Volodymyr Zelensky après des frappes nocturnes russes sur la ville de Zaporijja dans le sud de l'Ukraine. Au moins 6 personnes sont mortes dans ces bombardements. Au total, 9 personnes dans les différentes attaques de la nuit. Kiev, de son côté, a visé aujourd'hui un système de défense aérienne de l'armée russe dans l'oblast de Louhansk, selon le chef d'état-major de l'armée ukrainienne. Direction l'Espagne à présent, 10 jours après l'arrivée massive de Marocains dans l'enclave de Ceuta. Son président, Juan Jesús Pibas, a appelé hier à confiner les migrants encore présents sur le territoire. Si la majorité d'entre eux sont repartis très rapidement d'après Madrid, le sort des migrants encore sur place fait l'objet de vives discussions politiques entre le gouvernement central de gauche et le président de Ceuta, membre du principal parti de droite, le Parti Populaire, Sara Krakovic.
9: Selon le gouvernement espagnol, la majorité des 72 000 personnes venues du Maroc entre le 30 et le 31 juillet dernier sont reparties très rapidement. Mais il reste, selon le dirigeant de l'enclave, Juan Jesús Vivas, entre 8 et 11 000 migrants à Ceuta. Il a déclaré, je cite, que leur liberté de mouvement serait restreinte jusqu'à ce que leur dossier d'expulsion soit instruit et finalisé. Il suggère un espace qui fonctionnerait comme un centre de rétention pour étrangers. Pour lui, il faut un plan de l'État pour rétablir la normalité dans l'enclave. Le ministre espagnol de la politique territoriale, Ángel Víctor Torres, qui était à Ceuta ce lundi, n'a pas évoqué de possibles expulsions, mais il a jugé important de mettre en place le regroupement familial pour les migrants mineurs arrivés à Ceuta. Il assure que la sécurité a été renforcée dans l'enclave, notamment les effectifs d'agents de la garde civile, de l'armée et de la police. Une réponse à la manifestation de ce dimanche à Ceuta qui a rassemblé 5000 personnes venues demander aux autorités d'agir face à la situation dans l'enclave.
1: Après cette arrivée massive, au moins 141 personnes sont mortes dans la traversée entre le territoire marocain et l'enclave espagnole, d'après un bilan encore provisoire d'ONG. L'Espagne qui lutte en ce moment contre un feu d'ampleur dans le sud, dans la province de Huelva, en Andalousie. Un incendie géant est hors de contrôle. 600 pompiers et 26 aéronefs mobilisés. 800 habitants ont aussi dû être évacués. L'apparition des flammes favorisée par les fortes chaleurs. C'est le cas également en France. 43 départements placés en vigilance orange canicule aujourd'hui par Météo France. Des températures qui vont continuer de grimper dans le pays. En France, à partir d'aujourd'hui, plus de coups de fil sans consentement. Le démarchage par téléphone désormais interdit sans accord préalable. C'est une petite révolution pour les consommateurs, mais qui ne convainc pas forcément. Reportage de Stéphane Genest auprès des premiers concernés.
10: Allô ?
11: Oui, allô ?
10: Oui.
11: Je vous appelle au sujet de vos factures téléphoniques.
12: Cette conversation téléphonique, Grégoire peut l'avoir plusieurs fois par jour. Mais pour éviter de recevoir trop d'appels de ce type, il a trouvé la solution.
13: C'est assez pratique, la fonctionnalité sur le téléphone qui permet de filtrer les appels qu'on n'a pas dans le répertoire. Mais il y a des inconvénients, parfois ça fait rater des appels qui peuvent être importants.
12: Mélanie, elle, a opté pour une autre astuce un peu plus radicale.
14: J'identifie certains numéros et j'essaie de les éviter au maximum. Au début, je bloquais beaucoup les numéros. Je pense que même récemment, j'ai vu que j'avais bloqué peut-être 100 numéros de ce type, ce qui est énorme. Ou alors je réponds et je raccroche tout de suite pour éviter d'être désagréable.
12: Mais à partir de ce mardi, plus besoin de ce type de stratagème. Le démarchage téléphonique ne sera plus autorisé sans votre consentement préalable. Autrement dit, les entreprises devront avoir obtenu votre accord avant de pouvoir vous appeler. Pour autant, Grégoire reste sceptique.
13: J'espère que ça fera changer les choses, parce que c'est assez pénible de recevoir plein d'appels tous les jours. Maintenant, j'en suis pas convaincu. Et oui, peut-être que je répondrai aux appels. Ça m'évitera de regarder le téléphone et de pas répondre en me disant que si la personne est vraiment intéressée, elle laissera un message. message pour en parler.
7: Et attention, cette nouvelle législation permet normalement d'empêcher les appels non désirés. Cela ne veut pas dire qu'il n'y en aura plus, mais en principe, il devrait y en avoir beaucoup moins.
1: Le reportage de Stéphane Jeunesse pour refermer cette édition.
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1: Bonjour à toutes et à tous et bienvenue sur Radio Intervalle pour ce moment d'information locale. Dans quelques instants, nous partirons en Lozère retrouver nos correspondantes dans les offices de tourisme de Mende et Langogne. Mais pour commencer, parlons du grand événement de cette semaine pour les amoureux d'astronomie, mais aussi pour tous. Ce mercredi 12 août, vous pourrez admirer une éclipse partielle de soleil. Où que vous soyez, attention, des consignes de prudence sont essentielles pour protéger vos yeux. Ne regardez jamais le soleil directement, même lorsqu'il est partiellement masqué par la lune. Cela pourrait provoquer des lésions graves et irréversibles de la rétine. Pour observer l'éclipse donc en toute sécurité, utilisez les lunettes spéciales éclipse que vous pouvez vous procurer par exemple en pharmacie. C'est le seul modèle de lunettes adapté. N'utilisez jamais de lunettes de soleil, de radiographie, de CD, de verre fumé ou tout autre dispositif improvisé. Il est aussi recommandé de laisser les lunettes dans l'emballage jusqu'au jour même de l'éclipse pour éviter de les endommager. Soyez enfin particulièrement vigilants avec les enfants et accompagnez-les pendant l'observation pour profiter pleinement de ce magnifique phénomène naturel tout en protégeant votre vue. En Lozère, le Parc national des Cévennes vous propose d'aller admirer l'éclipse en compagnie de spécialistes au hameau de l'Espinasse à Ventalon en Cévennes. À partir de 18h30, rendez-vous devant le bistrot de l'Espinasse et en parallèle, vous seront proposés des contes et des moments de contemplation. Un temps de partage avant de prolonger la soirée pour découvrir quelques joyaux célestes de nos nuits sans lune. C'est accessible à tout public, mais il vous faut réserver auprès de l'Office de tourisme des Cévennes au Mont-Lozère au 04 66 45 81 94. À noter que la soirée éclipse qui était prévue au Château de Porte ce même mercredi est-elle annulée en raison de l'indisponibilité d'un intervenant. Et pour continuer ce journal, nous retrouvons nos correspondantes dans les offices de tourisme. Dans quelques instants, ce sera Valérie à Langogne. Mais pour commencer, retrouvons Claire Noué à Mende.
2: Bonjour Claire Noué, je suis secrétaire direction de l'office de tourisme de Mende et je vais donc vous présenter le programme pour ce mois d'août. Une guinguette programmée le mercredi 12 août de 19h à 23h30. Il s'agit là en fait d'une soirée pique-nique avec ambiance musicale en présence de producteurs locaux. Donc vous pouvez composer vous-même votre menu auprès des différents producteurs et notamment le déguster sur place. Bien sûr, il faudra emmener vos assiettes et vos couverts et vos verres puisqu'il s'agit d'une guinguette éco-responsable. Et les tarifs, bien sûr, varieront en fonction de ce que vous choisirez auprès de vos producteurs. Vous pouvez déguster tout ça sur place avec une ambiance, comme je disais, musicale. L'entrée est libre et les animaux sont acceptés aussi. Et c'est organisé par la ville de Mende. Et donc, le lieu de cette guinguette, ce sera sur le square Émile Joly, donc au-dessus du foirail, sur Mende. Sortie botanique, jeudi 13 août, 16h. Vous pourrez redécouvrir effectivement les plantes, découvrir aussi leurs usages et poser toutes vos questions donc auprès de notre guide botaniste de Lozère, qui intervient donc pour cette sortie, la durée de 2h. Ensuite, vous avez une deuxième nuit du conte donc qui est proposée donc le samedi 15 août à 18h. C'est des histoires qui éclairent la nuit en compagnie du labo des conteurs 48. Voilà, donc il vous faudra prévoir donc un repas que vous tirez du sac avec un public qui est autorisé à partir de 7 ans. Ce sera au théâtre Registeur dans Mende. Je vous propose de rappeler l'office de tourisme donc au 04 66 94 00 23 pour retrouver toutes les précisions utiles, que ce soit les tarifs ou les horaires, bien sûr, pour toutes ces animations et bien d'autres. Et sinon, vous pouvez aussi consulter le site internet sur www.mende-coeur-lozère.fr. Je vous souhaite un très très beau mois d'août.
3: Bonjour, les animations pour ce mois d'août à Langogne. Mercredi 12 août, foire aux livres, CD et vinyle, toute la journée sous la halle de Langogne. Jeudi 13 août, à partir de 12h au village de Rocle, fête du pain avec une animation de la Peña del Fuego. Jeudi, balade animée, départ à 14h des abattoirs de Langogne pour une balade entre lac et Allier. Partez à la découverte de l'histoire locale d'une balade commentée par Pierre Clavel. Cette promenade permettra aux participants d'en apprendre davantage sur le patrimoine du secteur tout en profitant d'un moment de partage en plein air. C'est gratuit et sur réservation auprès de l'Office de tourisme. Jeudi 13 août, concert et bien chanter maintenant à 20h30 à l'église Saint-Pierre du village d'Auroux. Un concert autour du thème de l'opéra, de Bizet, de Berlioz, en passant par Paganini, avec Vladimir Nemtanu au violon, lauréat de concours internationaux, Marc Brunel au piano et Pascal Elie au chant. Vendredi 14 et samedi 15 août, chez l'Art-l'Évêque en fête. Pour commencer le vendredi 14, une soirée loto à 20h30. Samedi, à partir de 8h, un vide-grenier. À partir de 10h, une exposition de mobilette. À 14h, concours de pétanque. 15h, des jeux pour enfants et balades à poney. À 19h, repas cochon grillé. Et à 21h15, concert et bal avec le groupe Insomniac. Samedi 15 août, concert guitare classique à 18h à Auroux. L'église d'Auroux accueille Marius Samoro pour une soirée musicale ouverte à tous. Un concert à découvrir dans un cadre patrimonial remarquable avec des œuvres interprétées de Albenise, Brouwer et Wimmer. Samedi 15 août, concert escapade nocturne à 20h à l'église Saint-Gervais-Saint-Proté de Langogne. Lorraine Bazalgette et Isabelle Frouvel proposent un voyage musical autour de la nuit. Harpe et violoncelle se mêlent pour interpréter des œuvres classiques dans une atmosphère douce et poétique. Au programme, Granados, Villa-Lobos, Bellini, Tchaïkovski. Dimanche 16 août, concert guitare classique à 18h à l'église Saint-Pierre de Auroux avec Marcus Forster, musique anglaise du XXe siècle qui interprétera les œuvres de Arnold Berkeley avec Mehdi Samaï, musique arabo-andalouse qui interprétera les œuvres de Asensio, Brahem, Turina. L'entrée est libre. Dimanche 16 août, concert Johnny Rock, premier sosie officiel de Johnny Hallyday, à partir de 21h au sous-bois du lac, au village de Chastanier. Pour de plus amples renseignements sur toutes ces animations ou pour les réservations, vous pouvez contacter l'Office de tourisme de Langogne au 04 66 69 01 38 ou nous rejoindre sur nos réseaux sociaux à Langogne Tourisme.
1: Merci à Valérie ainsi qu'à Claire pour toutes ces infos. Et pour terminer, je vous signale également une journée spéciale, éclipse solaire et nuit des étoiles filantes, ce mercredi bien sûr au Mont-Lozère. Ce sera au col des Tribes sur la commune de Cubières. Et vous avez rendez-vous à partir de 18h pour partager avec un guide cette grande soirée dédiée à l'astronomie. Chaque famille repartira avec sa paire de lunettes spéciale éclipse certifiée et des images de l'éclipse réalisées en direct. Pour y participer, il faudra vous inscrire auprès de Grégory au 06 16 99 65 90. Vous retrouvez cet événement sur le site de l'Office de tourisme de Mende. Et c'est la fin de ce moment d'information locale sur Radio Intervalle. Merci de l'avoir suivi et à très bientôt pour d'autres actualités près de chez vous.
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1: Bienvenue à vous si vous nous rejoignez dans ce magazine consacré à la santé. Aujourd'hui, on parlera de vieillissement avec Karine Delhomon. Karine, bonjour.
2: Bonjour.
1: Vous êtes conseillère en santé?
2: Oui, conseillère en santé naturelle, on va dire.
1: Naturelle.
2: Ben, c'est comment optimiser sa santé en utilisant le moins de méthodes médicales possibles.
1: Alors là, justement, parlons-en des méthodes médicales quand on parle du vieillissement, puisque c'est
2: absolument
1: le sujet de notre émission aujourd'hui. Parce que les terminologies, moi, vous savez, ce côté journalistique, évidemment, j'ai quand même un peu l'oreille fine. Et quand j'entends les termes qui nous sortent à chaque fois, parce qu'il y a des termes qui sont donnés, qui sont d'un scientifique à mourir, on a l'impression que, en plus, ça vient de sortir, que tout le monde sait au bout d'un mois. Ça veut strictement rien dire. Quand vous regardez, je parle bien des publicités, je ne sais pas si j'ai été clair dès le départ. Et franchement, la publicité, c'est une caricature de « tiens, on vous a trouvé quelque chose d'exceptionnel, c'est innovant, on ne l'avait
2: c'est
1: pas
2: ça.
1: Découvert avant, on n'en savait rien et maintenant ça va changer votre vie, vous allez être jeune ».
2: Oui, alors ça s'appelle une baguette magique et je crois, en tout cas au cours de ma pratique, je crois que ça ne marche pas. Donc les pratiques magiques pour rajeunir ou pour ne pas vieillir, c'est illusoire, je crois que ça ne marche pas. Comprendre à peu près ce qui nous fait vieillir et essayer de l'éviter au mieux, ça me paraît une solution beaucoup plus sûre.
1: Et d'ailleurs, c'est pour ça que vous êtes là. Alors, on a décidé de faire un petit encart avec les protéines, parce que moi, j'ai l'impression, quand vous parlez de protéines, il est peut-être intéressant de voir l'utilisation selon peut-être les âges aussi, avant d'arriver à ce qui n'est pas bon pour la santé. Alors, j'imagine bien que vous allez nous dire que l'alcool, c'est pas bon, le tabac, c'est pas bon, mais c'est quand même bien d'en parler.
2: Oui,
1: et puis, là, par contre, les protéines. Parce que c'est vrai que j'ai remarqué que dans les émissions sur le vieillissement, vous nous dites que la protéine, c'est fondamental, il faut pouvoir l'assimiler, il ne faut pas qu'il y ait des phénomènes qui empêchent la protéine de fonctionner. Mais on parle de quoi? Parce que moi, j'ai l'impression que la protéine, c'est quand on est jeune pour fabriquer le muscle.
2: Eh ben non, ça, c'est juste une toute petite partie de ce que c'est que les protéines. Alors, il faut peut-être revenir à des fondamentaux. À quoi servent les protéines dans notre organisme? Donc, les protéines dont vous parlez sont les protéines musculaires qui vont vous aider à faire de la masse musculaire. Et c'est évidemment une part importante du rôle des protéines. Les muscles, moi, je crois que je vais surtout parler des muscles au cours de cette partie d'émission. Les muscles, c'est quelque chose d'essentiel et on a compris ces dernières années que un des marqueurs du vieillissement, c'est la perte musculaire. Donc on va insister là-dessus. Mais il n'y a pas que ça. La fonction protéique, c'est aussi tous vos tissus de soutien. Par exemple, votre cartilage, il est fabriqué de collagène. Votre peau, c'est aussi du collagène. Votre os, c'est aussi une trame protéique. Donc la protéine, elle est partout. Et puis, la plupart des médiateurs chimiques qui se baladent dans votre organisme, leur structure chimique, c'est des protéines. Et puis, à l'intérieur même de la cellule, de toutes les cellules, de tous vos tissus, les échanges, les fonctions sont assurés par des protéines. Donc la protéine, ça va bien au-delà du muscle. Et quand vos protéines s'altèrent, cette toute petite unité fonctionnelle de base qui est la cellule va moins bien fonctionner. Donc un des points de départ du vieillissement, c'est une altération des protéines ou un manque de réparation des protéines. Voilà pourquoi j'en parle autant.
1: Quand on parle de protéines, c'est l'apport protéinique ou c'est les protéines qui sont dans notre corps? Là,
2: et
1: on a aussi besoin encore que vous nous expliquiez.
2: Alors, les deux sont intimement liés, c'est-à-dire que vous n'allez pouvoir fabriquer les protéines qui vous sont nécessaires, ça c'est vous qui les fabriquez, ça se passe essentiellement dans votre foie, qu'à partir des protéines que vous avez mangées et digérées. Donc c'est intimement lié. Vous consommez des protéines qui sont fabriquées de tout un ensemble de petites briquettes qui s'appellent des acides aminés. Vous les digérez, c'est-à-dire vous séparez ces acides aminés. Ces acides aminés vont arriver dans votre foie et dans votre foie, on va fabriquer les protéines nécessaires pour toutes les fonctions cellulaires.
1: Donc, une fois qu'on fabrique cette protéine, je crois que c'est 12 acides aminés et puis moins essentiels.
2: Il y a les acides aminés essentiels qui sont des acides aminés que vous n'allez pouvoir trouver que dans votre nourriture. Et après, il y a des acides aminés non essentiels qu'on est capable de synthétiser.
1: Alors, on part de cette protéine. Cette protéine peut être de mauvaise qualité, c'est-à-dire où est-ce qu'elle peut être pas en quantité suffisante pour qu'il y ait un impact direct, parce que voilà, c'est là le sujet en fait.
2: Les deux sont possibles. S'il y a un manque de protéines, on va avoir un problème évidemment pour toutes les fonctions assurées pour les protéines, ça c'est évident à comprendre. Et puis après, il y a une chose qui est très particulière avec la protéine, c'est que sa fonction va dépendre de sa configuration dans l'espace. Donc s'il y a un seul acide aminé qui n'est pas monté comme il faut, la protéine ne va pas marcher. Donc il est important que notre ADN soit en bonne santé pour qu'il soit lu et que selon cette recette-là, on fabrique des belles protéines. Si notre ADN est abîmé, on va fabriquer des vilaines protéines non fonctionnelles. Et il est important que les protéines qui sont en circulation puissent être réparées quand elles sont abîmées. Et c'est vraiment quelque chose... Alors, c'est pas, y a pas que ça, mais c'est vraiment quelque chose qui est très important dans le vieillissement. Cette capacité de réparer les protéines, de les fabriquer en quantité suffisante et dans la bonne configuration dans l'espace.

0: Alors, il y a les protéines animales. Moi, j'ai cru comprendre qu'elles étaient déjà entières et complètes et qu'on n'avait pas besoin d'y toucher. Les protéines végétales. Là, on a peut-être besoin aussi, toujours dans la source. Alors, c'est peut-être la base, mais c'est vrai que si on ne comprend pas ça, on passe à côté.
1: Ça, c'est donc dans notre alimentation. Pour nous procurer les acides aminés dont on a besoin pour fabriquer nos propres protéines, il va falloir les trouver dans notre alimentation. On n'utilise pas les protéines telles qu'elles sont dans l'alimentation. Une protéine de bœuf, c'est une protéine de bœuf, c'est pas une protéine d'humain. Donc vous allez la découper, la digérer, à condition que vos fonctions digestives soient suffisantes.
0: Qu'on ça va être correctement, un bémol. Qu'on n'ait pas bu 2 litres d'alcool en même temps.
1: Oui, aussi. Et puis qu'on ait un foie qui fonctionne bien pour synthétiser des nouvelles protéines. Et puis qu'on ait un pancréas qui fabrique assez d'enzymes pour découper ces protéines. Donc les fonctions digestives vont être importantes dans comment on va assimiler nos acides aminés, pour être précis, à partir des protéines qu'on a consommées. Après, qu'on consomme des protéines d'origine végétale ou animale, les acides aminés qui sont à l'intérieur, c'est les mêmes. Simplement, si vous ne consommez pas du tout de protéines animales, selon les végétaux que vous allez prendre, vous n'aurez pas tous les acides aminés dedans. Donc c'est ce fameux conseil où on vous dit qu'il faut associer les légumineuses et les céréales pour avoir tous les acides aminés à votre disposition. Alors que dans l'œuf ou dans le steak, tous les acides aminés sont à votre disposition.
0: Ah oui, mais enfin la logique c'est pas la même quand même. Moi j'avais eu vent d'une légende effectivement qui n'est pas tout à fait pareil.
1: Oui.
0: Donc la qualité, alors c'est quoi un diagnostic pour permettre de savoir qu'on a un problème ou sur la qualité des protéines ou sur l'assimilation? Vous avez parlé d'assimilation, ça peut nous toucher aussi si on a eu des personnes à côté de nous qui ont eu ce genre de problème. Parce qu'en fait, elles font ce qu'elles peuvent, elles peuvent même faire des bons choix, mais s'il y a un problème d'assimilation, ça ne fonctionne pas, le corps ne fonctionne pas.
1: Absolument. Bon, alors là, on va partir plutôt déjà dans de la pathologie et plutôt dans de la consultation. Ça va être difficile de faire des généralités là-dessus.
0: Analyse de sang, des choses comme ça.
1: C'est-à-dire que quand je vais recevoir une personne et qu'on va s'occuper d'un vieillissement, soit en prévention, soit de façon curative, qu'on va s'occuper d'un vieillissement réussi, on va faire une évaluation globale et on va essayer d'évaluer son statut protéique. Ça va passer par un interrogatoire, qu'est-ce que vous mangez, comment vous digérez, vos troubles digestifs, c'est quelque chose d'assez long et complexe. Ça va passer par des prises de sang parfois, vérifier que dans le sang on a un stock de protéines suffisant, pas trop de protéines d'inflammation, mais des bonnes protéines de nutrition, albumine, préalbumine, peut-être c'est des noms qui vous disent quelque chose. Ça va passer par aussi une évaluation de la composition corporelle, ça s'appelle l'impédance-métrie, et ça c'est une découverte majeure des dernières années. Cette impédance-métrie va nous permettre de mesurer la masse musculaire, donc indirectement c'est lié aux protéines, et cette masse musculaire est le premier signe de vieillissement pathologique quand elle a trop diminué. On appelle ça la sarcopénie.
0: Ça veut dire qu'aujourd'hui, si on veut faire ça, il faut qu'on vienne de sa propre démarche et ça n'existe pas. Alors ça reste quand même un problème parce que quand on voit un peu aujourd'hui les coûts que peuvent représenter la santé, ça c'est quand même drôlement important parce que si on fait ce diagnostic ou en tout cas ce travail assez sérieux, bah tant mieux.
1: Oui.
0: Mais faut faire de son propre chef.
1: Bah le problème qu'on a en France actuellement, en tout cas celui-là, c'est que la dénutrition protéique, qui est quelque chose de majeur dans le vieillissement, de central, vous l'aurez compris, elle n'est diagnostiquée que tardivement quand les pathologies sont là. C'est-à-dire quand on a atteint un syndrome de fragilité. Et le syndrome de fragilité, vous commencez à avoir un équilibre précaire, vous faites des chutes, vous vous cassez les os, vous avez des douleurs articulaires intenses, votre immunité est moins bonne. Et là, c'est déjà tard. Vous êtes déjà dénutri et ça va être difficile de vous renourrir correctement.
0: Merci Karine de l'Aumône. C'est important, parce que c'est vrai qu'en fait, on dit qu'on prend soin de nous, mais si on ne sait pas qu'il faut aussi, pour ces périodes d'un certain âge, commencer à aller voir peut-être des gens qui travaillent dans ce domaine et qui sont capables d'avoir des référents, c'est-à-dire avec des tests, avec des informations, un petit questionnaire, comme vous avez dit, au moins on avance, quoi. On n'est pas là juste dans le vide pour quand il y a un problème, on dit « Ah bah tiens, il y a ça », mais en fait, on guérit un symptôme, mais pas la globalité, semble-t-il.
1: Tout à fait. En fait, c'est vraiment intéressant de faire un bilan, allez, on va dire à partir de la cinquantaine, et encore plus à partir de la soixantaine, régulièrement, d'aller faire un bilan pour dépister des choses qui commencent à moins bien fonctionner, parce que certainement, peut revenir en arrière.
0: Là, ce que vous faites, là, c'est parce que vous avez été médecin, que vous êtes conseillère en santé, ou toutes les conseillers et les conseillères en santé font ça?
1: Ben, moi, je suis très orientée et très formée sur la nutrition. Donc là,
0: tout le monde le fait pas.
1: Je peux pas dire ce que font les autres. Si vous allez voir un nutritionniste, ça, c'est dans ses cordes.
0: Merci, en tout cas, Karine Delhomone, de nous partager ses connaissances et aussi ses réflexions vraiment sur ce qui est important aux périodes d'âge et comment prévenir tout cela. C'est un peu le sujet avec des soins et des approches naturelles.
1: Oui, c'est ça. Merci
0: à bientôt.
1: À vous.
0: Au revoir.
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1: Amis auditeurs, bonjour. Des histoires surprenantes pour découvrir ces richesses. Vous avez peut-être vu que de la parabole de l'ivraie et du bon grain, nous en étions arrivés à l'immortalité de l'âme. C'est dire tout ce que nous pouvons découvrir au travers de ces paraboles grâce à Christophe Selmar, professeur de Bible et psychologue. Christophe, bonjour.
2: Bonjour Dany, bonjour aussi à vous tous, chers amis auditeurs.
1: Nous allons tâcher de conclure au sujet de cette parabole de l'ivraie du bon grain parce qu'il y aurait sans doute bien d'autres choses à dire, mais il y a aussi beaucoup d'autres paraboles à découvrir et il est important que nous découvrions de quelle manière elle s'adresse à notre vie au quotidien. Je rappelle que cette parabole est contenue dans le chapitre 13 de l'évangile de Matthieu. Et la dernière fois, Christophe Selmar, vous avez bien expliqué pourquoi l'immortalité de l'âme était une construction humaine finalement et que l'on ne pouvait pas la retrouver dans le texte biblique.
2: Oui, parce que le texte dit ici que l'ivraie sera brûlée et que le bon grain, suite à ce jugement des moissonneurs que sont les anges, sera entreposé dans des greniers. La réalité, c'est que finalement, la réalité, c'est celle du bon grain. Le bon grain sera finalement collecté, et ce bon grain représente les justes qui resplendiront comme le soleil dans le royaume de leur Père. Mais l'ivraie, elle a été brûlée.
1: Elle
2: n'existe plus. Si vous mettez de l'ivraie dans un feu, bon, elle n'existe plus.
1: On a tous fait des feux de jardin pour justement supprimer toutes les mauvaises herbes.
2: Et c'est pour ça que du moment où l'ivraie n'existe plus, suite au rejet de la grâce de Dieu, car cette ivraie représente les hommes et les femmes qui auront rejeté Dieu, il faut rejeter le dogme d'un feu éternel dans lequel ces hommes et ces femmes guériraient à l'infini, car le feu est une puissance de réduction. Autrement dit, je répète, ce concept de l'enfer provient du fait que on croit, contrairement à l'enseignement de la Bible, croit que l'âme est immortelle par nature. Non, l'âme est mortelle, et Dieu dira déjà à Adam et Ève dans le jardin d'Éden, le jour où tu te sépareras de moi, où tu préféreras nourrir ta vie spirituelle d'une autre vie que la mienne, ce jour-là tu mourras. Le serpent vient disant, mais Dieu est un menteur, vous ne mourrez pas. Voilà, tout le problème, c'est le problème de la mort. L'homme est mortel, la preuve, elle est autour de nous. Mmh. Mais il y a derrière un mensonge, qui est le mensonge de l'ennemi, que l'on retrouve dans cette parabole pour faire croire que nous pouvons vivre parce que nous serions immortels par nature. C'est le plus grand mensonge de l'ennemi de Dieu.
1: Mmh. Mais alors, vous le dites très justement, Christophe Selmar, cette mort est malheureusement autour de nous et tous les jours et de façon souvent dramatique. Et on a l'impression que si cette notion d'immortalité de l'âme a quand même planté des racines très profondes dans nos concepts, c'est qu'elle correspondait un peu à un besoin d'évacuer cette notion de quelque chose de définitif qui se passe. On entend souvent dire des personnes, vous pourrez me prouver, Bible en main, que mes êtres chers sont complètement inexistants, je ne peux pas l'accepter, j'ai besoin de savoir que mes êtres chers m'accompagnent.
2: Alors, faisons très attention, quand je dis que l'immortalité de l'âme est un faux concept, je n'ai pas eu le temps de développer le message biblique. Le message biblique central, c'est tourne autour de la résurrection. Et la Bible parle de la mort, non pas comme quelque chose de définitif, mais comme d'un sommeil. Donc, quand nous dormons, que je sache, on vit toujours, mais on vit dans un état d'inconscience. Il y a de nombreux passages où Jésus dit que pour Dieu, ses enfants sont toujours vivants dans sa pensée, quand bien même ils sont dans l'inconscience d'un sommeil. Et que à la fin des temps, lorsque, suite à ce jugement des moissonneurs que représentent les anges pour savoir qui est bon grain et qui est ivré, il y aura la résurrection. Deux résurrections, nous dit la Bible. Une résurrection au retour du Christ et une résurrection suite à un autre jugement. Et c'est pour ça que, puisque la Bible parle de résurrection, il faut accepter que Dieu est le Dieu de la vie. Avec la mort, rien ne s'arrête. Il y aura un temps où la vie reviendra, où Dieu remettra dans son royaume les hommes et les femmes qui auront voulu rentrer dans une nouvelle logique de l'obéissance à ses lois d'amour. Et pour les autres, il y aura une résurrection pour qu'ils constatent une résurrection, ce qu'on appelle des méchants, de ceux qui ont refusé la grâce de Dieu, une constatation pour qu'ils constatent ce qu'ils ont manqué. Et il y aura là ces fameux pleurs et ces fameuses révoltes, ces grincements de dents. Mais on nous dit aussi qu'il y aura dans l'Apocalypse un retour au néant définitif, mais pas de souffrance éternelle.

0: Christophe Selmar, vous nous parlez de ces deux réactions, de ces trois réactions en fait, puisqu'on parle aussi quand même du bon grain qui rayonnera. Je crois qu'il y aura une joie là qui est très nette et très précise, mais aussi de ceux qui finalement vont manquer cette nouvelle terre, cette nouvelle façon de vivre, des pleurs et des grincements de dents. Et vous nous disiez précédemment que cela implique deux façons de voir les choses. Soit ces pleurs où on se disait mais on n'a pas vu, on n'a pas compris, on a manqué le coche. Et puis les autres qui ont volontairement pris ce chemin, mais qui sont finalement très très contrariés que leur camp n'ait pas été le camp des gagnants. Alors comment nous aujourd'hui nous pouvons mieux comprendre comment on peut être du bon grain ou comment on peut être de l'ivraie?
1: Moi je pense que quand bien même nous serions ivrés, le grand message de l'évangile c'est que Dieu peut nous transformer en bon grain. Parce que Dieu veut changer notre nature. Et c'est là un des aspects de la bonne nouvelle, c'est que Dieu peut nous donner un cœur nouveau, un esprit nouveau. Il veut, par sa présence dans nos vies, il peut nous donner la capacité d'aimer, de refléter son caractère. Et je crois en un Dieu juste. Et je crois que à chacun de nous, durant sa vie terrestre, à un moment ou à un autre, Dieu nous donnera l'occasion de choisir, de rejeter le mal et de vivre dans le bien. Et quand bien même nous n'aurions pas eu les éléments pour faire le bon choix, je crois que Dieu nous jugera en fonction de notre conscience, en fonction de la vérité, en fonction des notions de bien et de mal, qui sont des notions relatives, mais effectivement en fonction des cultures, en fonction des situations, que Dieu nous jugera en fonction donc de notre cœur. Et que c'est ce que d'ailleurs l'apôtre Paul enseigne dans l'épître aux Romains. Il dira que quand bien même ceux qui ignorent Dieu vivent au plus près de leur conscience, en vivant les principes d'amour, de respect de l'autre, de don de soi à l'autre, Dieu qui est le juste juge, de l'autre, le don de soi à l'autre, jugera en fonction des connaissances qu'ils auront eues.
0: Donc, pas de souci que certains soient favorisés par rapport à d'autres, suivant le contexte, s'ils ont par exemple pu naître dans une famille déjà bien informée de la Bible, des croyances. Avoir cette certitude que Dieu voit dans les cœurs avant toute chose. Et que chacun est équitablement jugé.
1: D'abord, effectivement, bien jugé, et je crois que Dieu est suffisamment aimant, non pas pour donner la vie éternelle gratuitement à n'importe qui, n'importe comment, parce qu'il faut être juste, mais que Dieu donnera d'une façon ou d'une autre. Et là, j'en ai la conviction que Dieu donnera l'occasion aussi à ceux qui n'auront pas eu leur chance de l'avoir à un moment précis.
0: Alors peut-être peut-on revenir au début de cette parabole où le maître disait ne pas arracher avant que les plantes soient complètement poussées, parce que il est vrai qu'on va peut-être voir quelqu'un qui fait des choses merveilleuses, qui est très calé dans certains domaines et qui ne sera pas forcément meilleur qu'une personne qui n'a pas eu l'occasion de découvrir grand-chose du message de l'Évangile, mais qui, ce qu'il sait, le met en pratique.
1: Alors c'est pour ça que lors d'une émission précédente, nous avions traité la parabole du semeur, et la bonne terre, c'est pas forcément ce que nous pensons. Nous pensons peut-être que parfois les épines, les rocs, le long du chemin sont des mauvaises terres. Nous pensons que c'est ivré. Or, la bonne terre, dans certains cas des évangiles bien précis, le bon larron, Marie-Madeleine, prostituée, et puis Zachée, le percepteur corrompu, c'était finalement des hommes, des femmes qui, au dernier moment, se sont révélés véritablement comme étant de véritables disciples de Jésus. Et Jésus dira quelque chose de très fort à ces pharisiens, à ces scribes qui le critiquaient de fréquenter les gens de mauvaise vie. Et il leur dira justement, ces gens de mauvaise vie, les prostituées, vous devanceront dans le royaume des cieux. Donc ce n'est pas tant le bien ou le mal que je fais, c'est ma relation d'amour avec ce Dieu d'amour et ma relation d'amour aussi avec les hommes et les femmes qui sont autour de moi qui déterminent ma vie éternelle, mais pas tant certaines œuvres, certaines bonnes consciences, parce que bien souvent, justement, livré, c'est aussi le formalisme, le légalisme religieux, l'intolérance religieuse. Et cette parabole est là pour nous dire, attention, ne jugez pas trop vite, n'allez pas arracher ce qui est livré et laisser ce qui est bon grain, parce que ce que vous considérez peut-être comme étant ivré est pour moi bon grain, et ce que vous considérez comme étant bon blé est réalité ivré.
0: Donc aujourd'hui, pour moi, pour chacun de nous, ce qui compte, c'est de savoir ce qu'on fait, de ce qu'on a reçu, de ce qu'on a compris.
1: Et surtout, se remettre en cause constamment pour se dire, est-ce que ma foi, ma religion est une en religion qui me relie à l'autre, qui me relie spirituellement, affectivement, au prochain que je considère, ou bien est-ce que cette religion me relie uniquement à moi-même, avec mon petit dogme, et ce faisant, je me pervertis en ivré.
0: Christophe Selmar, merci beaucoup. Nous découvrirons dès la prochaine fois la parabole du serviteur impitoyable. C'était Parabole. Amis auditeurs, nous tenons à votre disposition des résumés de ces émissions et nous attendons aussi vos questions ou vos remarques si vous en avez. Je vous dis à très bientôt.

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1: Bonjour, Claire Noé de l'Office de tourisme de Mende. Je vais donc vous proposer de retrouver toutes les visites guidées et autres sorties de l'été qui sont proposées donc dans le cadre de l'Office de tourisme de Mende pour découvrir un petit peu les secrets de la ville, mais aussi un petit peu les alentours. Vous retrouverez les visites nocturnes sur les traces de la bête qui aura donc lieu du 16 juillet au 13 août. Et donc ça, c'est mardi et le jeudi à 21h, ça dure 2 heures. Et là, vous laisserez compter l'histoire de la bête du Gévaudan. Et c'est en collaboration avec Christophe Chaumette du Théâtre Samouraï. Donc c'est plutôt des visites assez animées et interactives. N'hésitez pas à vous inscrire. Alors le tarif est de 8 euros, réduit 5 euros et gratuit toujours pour les moins de 10 ans. Donc n'hésitez pas à vous inscrire puisque les places sont limitées et elles sont assez prises d'assaut pour cette visite. Voilà, c'est recommandé. Sachez aussi qu'il y a l'Explore Game. C'est une façon ludique de découvrir un petit peu l'histoire de la ville à travers une tablette, voilà, sur le thème de la bête du Gévaudan. Vous pourrez ainsi mener l'enquête donc à 2 ou à 5 joueurs hein, pour une tablette. L'histoire s'intitule La bête du Gévaudan, monde au cœur du mystère. Jeu qui va vous mener donc de l'office jusque dans les rues du centre-ville et vous devrez donc ainsi trouver des indices et répondre aux enquêtes par un système de quiz. Sachez que la location de la tablette est 20 euros pour 2 à 5 joueurs. Si vous avez le pass Lozère, vous avez une réduction à 17 euros. Donc n'hésitez surtout pas à scanner le QR code, on vous le présentera pour bénéficier de cette réduction. Il y a d'autres animations qui vous sont proposées, des genres de nouveautés ou des choses qui reviennent. Alors pour la nouveauté, vous pourrez aussi découvrir la fabrication du savon. Ce sera à l'atelier des deux Gredins qui donc nous proposent de découvrir leur atelier de la savonnerie. Vous pourrez ainsi comprendre le principe de la saponification à froid et connaître les matières premières utilisées et appréhender les bases de la fabrication et bien sûr les bases aussi de sécurité. Alors la visite simple qui est proposée, qui est gratuite, elle est de 45 minutes, elle est proposée les lundis. À partir du 27 juillet jusqu'au 31 août, à 14h. Donc, elle est limitée à 5 personnes. Par contre, c'est un petit groupe, parce que c'est vrai que c'est assez petit. Donc, c'est pour vraiment pour avoir une visite privilégiée. Donc, n'hésitez pas à vous inscrire hein, obligatoirement à l'Office de tourisme pour profiter de cette session. Et puis, il y a une autre session un petit peu plus longue. Elle dure 2 heures, celle-ci. Et il y aura une visite donc, qui est suivie d'une démonstration de fabrication, donc, à laquelle vous pourrez vraiment assister et comprendre vraiment les différentes étapes précises de cette fabrication du savon. Et ça, donc, ça aura lieu le mardi du 21 juillet au 25 août à 16h, toujours un petit groupe. Et puis, donc, par contre, le tarif là est payant et c'est 12 euros par personne. Voilà. Et donc, on vous demande voilà, de prévoir de porter des vêtements couvrants, tournanches longues et chaussures fermées à l'occasion de cette visite. Voilà, pour bien sûr vous protéger. C'est juste par simple mesure de précaution et de sécurité. Donc, on vous en dira un petit peu plus encore lorsque vous nous appellerez pour vous renseigner sur cette activité. Et puis, sachez une autre activité aussi qui est proposée, de la pêche, avec la Fédération de pêche de Lozère. Initiation à la pêche, pêche au cou en rivière. Ça, ce sera proposé donc les lundis et vendredis, de 9h à midi. Donc, ce sera sur le secteur de Mende, à partir du 6 juillet hein, du 20 au 28 août pour toutes ces activités. Le tarif donc, est de 20 euros par personne. C'est ouvert pour les enfants de 7 à 17 ans. Ensuite, vous avez la pêche à l'écrevisse américaine du lundi, le lundi et le vendredi de 14h à 17h, c'est toujours sur Mende. Le tarif est de 15 euros par personne et là c'est plutôt dès 7 ans et c'est même ouvert donc, pour les adultes. Et puis une autre initiation, cette fois-ci ce sera la pêche à la mouche et ça c'est sur un autre lieu, ce sera l'étang de Barandon. C'est le vendredi de 18h30 à 21h et donc le tarif pour cette initiation c'est à 25 euros par personne et c'est dès 12 ans. Et c'est une activité aussi ouverte aux adultes. Hein, voilà. Donc sachez que le matériel et le pass de la pêche est inclus pour cette activité. Donc on vous prête tout ça. Il n'y a pas de participation active pour les accompagnants, juste de l'observation. Pour les autres, bah, vous découvrirez vraiment toutes ces techniques et vous aurez l'occasion justement de pratiquer et de vous perfectionner, puisque vous êtes bien sûr encadré hein, par un moniteur guide de pêche donc qui sera là pour vous donner vraiment toutes les techniques, toutes les astuces pour réussir beaucoup. Voilà. Et ramener peut-être une prise, on ne sait pas, ou plusieurs même, pour les plus chanceux. Sachez que c'est pour vous proposer aussi avec l'Office de tourisme, et donc vous pouvez aussi vous inscrire par ce biais. Si il vous faut d'autres précisions, n'hésitez pas bien sûr à nous rappeler au 04 66 94 00 23, ou bien sûr consulter notre site internet, hein, toujours d'ailleurs, sur www.mende-coeur-lozère.fr. Et souhaite à tous et toutes un très très bel été.

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1: L'heure gospel. Un moment de musique et de chant chrétien proposé par Gilles. Amis auditeurs, bonjour, Gilles avec vous en compagnie de voix africaines, voix venues d'Angola, donc chant en portugais mais aussi en anglais. Un album qui s'appelle Venga Celebrar, nous venons célébrer, nous venons louer, avec dans un premier temps ce titre, Jesus Santo, Jésus Saint.

Second titre de ce groupe superbe d'Angoulins. Ça, c'est l'avantage d'avoir tout de même des personnes qui voyagent aujourd'hui et puis de pouvoir apporter quelques albums comme ça, lorsqu'on sait qu'on aime le gospel, avec le Gloria Excelsis, mais interprété, bien sûr, en portugais.

dernier titre, un Amazing Grace avec un goût fortement africanisé. Je vous propose tout de suite donc un Amazing Grace angolais qui vous est proposé tout de suite par ce groupe African Voice.

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1: Jetée dès mon enfance dans le tourbillon du monde, j'appris de bonne heure par l'expérience que je n'étais point fait pour y vivre. Quand Jean-Jacques Rousseau écrit cette réflexion mélancolique dans ses rêveries d'un promeneur solitaire, il arrive au terme de sa vie et il conclut, amer, « Le plus sociable et le plus aimant des humains en a été proscrit par un accord unanime. » Les contemporains du pauvre Rousseau étaient-ils des monstres ou le cher Jean-Jacques fut-il parfois un peu maladroit? Débarquant à Paris en plein siècle des Lumières, accueilli à bras ouverts par Diderot et les encyclopédistes, Rousseau les écoute vanter les sciences et les arts, sources de progrès humains. Puis il publie coup sur coup plusieurs ouvrages dénonçant bien fort ce faux progrès qui corrompt les âmes et prêche le retour à la nature et à la simplicité, source de toutes les vertus. Dégoûté, Diderot et les autres tournent le dos à ce barbare. Qui naïf, belle, mais qu'ai-je fait ? Ses ouvrages suivants, qui traitent de l'inégalité sociale, clament que les fruits sont à tous et la terre à personne, seront adorés des révolutionnaires après sa mort. Mais publiés 50 ans trop tôt, ils le font condamner à la prison. Réfugié en Angleterre, recueilli par un philosophe anglais, il ne lui faudra pas plus de 6 mois pour se brouiller avec lui et se voir poliment prié de déménager. Mais l'heure de la revanche a sonné. À la publication de L'Émile, traité d'éducation enfantine, Rousseau va connaître un immense succès. Enthousiasmé, les plus grandes dames se mettent à allaiter leurs enfants. On cesse d'emmailloter les bébés comme des momies, d'étouffer les petites filles dans des corsets baleinés. Ah, soupire-t-on, quel bon père Monsieur Rousseau doit être. On découvrira longtemps plus tard que le plus sociable et le plus aimant des humains, sous prétexte qu'il devait se consacrer à son œuvre et que d'ailleurs il n'avait guère d'argent, a choisi pour ses 5 enfants naturels, dont la mère, modeste lingère illettrée, n'a pas osé protester, ce qu'il osera appeler la meilleure solution, les abandonner aux enfants trouvés.
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1: À peine le temps d'y voir.
2: Bonjour à tous. Alors aujourd'hui, je vais vous parler de Jeanne Chéral. Jeanne Chéral est une chanteuse française née à Nantes en 1978. Après des études de philosophie, elle s'est décidée de se lancer dans la musique. Alors à l'époque, elle portait de longues nattes, paraît-il, et elle se produisait dans des petites salles de concert toute seule avec son piano. Elle a fait comme ça des concerts pendant un long moment. Elle écrit et compose elle-même ses chansons. Et à force de faire plusieurs petits concerts, elle a fini par sortir un CD de 6 titres autoproduits. Elle a fait son petit chemin de bouche en oreille et petit à petit, son album autoproduit a été repris par le label indépendant Tôt ou Tard, qui en a fait une version live. Et donc l'album est tout simplement intitulé Jeanne Chéral. Petit à petit, encore, elle continue à faire sa place. Et c'est véritablement en chantant durant un mois en double affiche avec Vincent Delerme à l'Européen qu'elle se fait véritablement connaître. En 2004, elle sort son 2e album qui s'appelle 12 fois par an, pour lequel elle obtient le Grand Prix Charles Cros. Mais c'est surtout avec cet album-là qu'elle va avoir la reconnaissance du public. Elle écrit des chansons qui sont pleines d'humour sur les thèmes de la vie quotidienne. De la femme, par exemple, avec les problèmes d'indisposition que nous avons 12 fois par an et qui est le titre éponyme de l'album. Ou encore, elle raconte les dimanches à famille où ils allaient se promener au bord de la station d'épuration. Et encore une chanson aussi sur le mariage, qui est très drôle. Elle sort en 2006 son 3e album, qui s'appelle « L'eau ». Celui-ci a été réalisé par Albin de la Simone, qui est un auteur, compositeur et interprète français. C'est un album qui est différent de ses deux premiers. Il est plus abouti musicalement et les termes qu'elle y aborde sont beaucoup plus engagés. Comme notamment la chanson que j'ai décidé de vous faire écouter aujourd'hui, qui s'appelle « Le tissu » et qui est une chanson qui parle des femmes qui portent le voile. Je vous laisse écouter « Le tissu ».

0: C'était donc Le Tissu par Jeanne Chéral, présent dans l'album L'eau. Alors pour continuer un petit peu sa discographie, Jeanne Chéral a sorti en 2010 son dernier album, qui est un album un peu plus expérimental que les précédents, mais qui a été très très bien perçu par la critique. J'espère que vous avez apprécié cette jolie chanson au ton un peu triste. Et je vous retrouve bientôt pour une chronique. Au revoir.
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La météo sur Radio Intervalle dans le Gard et en Lozère. Ciel voilé et risque orageux pour commencer cette semaine. En Lozère, ce mardi 11 août, les deux vigilances de niveau jaune se poursuivent pour le risque d'orage et de canicule. La matinée est ensoleillée, puis des averses orageuses se produisent ici ou là l'après-midi. Elles devraient cesser totalement en soirée. Il y a peu de vent et les températures baissent à peine ce mardi. Attendez 10 à 21 degrés pour les minimales et l'après-midi 26 à 35 degrés, 29 à Langogne, 31 à Mende, 35 à Florac. Pour la suite, en Lozère, le soleil revient et l'ambiance se réchauffe à nouveau. Un pic de chaleur est attendu pour vendredi, avant peut-être l'arrivée de nouveaux orages le week-end du 15 août. Ce mardi, dans le Gard, quelques nuages le matin. Dans l'après-midi, des orages traversent le département et le ciel se dégage à nouveau en soirée. Attendez des rafales de vent assez fortes dans l'après-midi, jusqu'à 70 km/h et de direction variable. Le thermomètre reste bloqué dans des valeurs élevées qui nous valent à nouveau une vigilance orange canicule. Attendez des minimales de 16 à 24 degrés, en journée 32 à 37 degrés. Pour le reste de la semaine, forte chaleur attendue jusqu'à vendredi, puis des orages sont annoncés le week-end. Ils devraient faire baisser sensiblement les températures pour la semaine qui suit. Mais tout cela reste bien sûr à confirmer. C'était Estelle, merci d'avoir suivi ce point météo sur Radio Intervalle. Très bonne semaine à toutes et à tous.

L'insolite, le rare, le surprenant, eh bien c'est un sujet inépuisable en musique. La preuve, aujourd'hui, avec toutes ces merveilleuses réinterprétations que je vais vous faire découvrir. Et maintenant, que vais-je faire ? Rappelez-vous, c'était un titre d'un grand succès de Gilbert Bécaud. Je vous le présente par un trompettiste allemand, Herb Alpert, avec des sonorités très particulières.

Grand succès de Gilbert Bécaud, que vous avez toutes et tous reconnu, et maintenant que vais-je faire ? C'était revu par le trompettisme allemand Herb Albert. Rappelez-vous aussi ce duo des années 1947, je crois, d'Edith Piaf et du début des Compagnons de la Chanson. C'est vrai, il y a bien longtemps, je vous l'accorde. Il disait, je crois, qu'un nouveau-né nous est donné, Jean-François Nico, qu'il se nomme, il est joufflu, tendre et rosé. Eh bien, c'est tout cela qu'il chantait avec Edith Piaf, ses Compagnons de la Chanson. Ce village au fond de la vallée, comme égaré et presque ignoré, dit toujours la chanson, eh bien, je voulais retrouver. C'est un petit village jurassien, niché dans le fond d'une reculée du Revenement, connu des amateurs de vin du Jura. Il s'appelle Baume-les-Messieurs. À une encablure de Voiteur, de Château-Chalon, d'Arbois ou de Lons-le-Saunier. Là repose au cimetière de Baume-les-Messieurs, Jean-François Nico, le héros de cette chanson. À noter d'ailleurs que sa tombe est toujours fleurie. Cet immortel succès, c'est l'orchestre du presque frontalier suisse roman Cédric Dumont

grand succès d'Édith Piaf et des Compagnons de la Chanson qui date de 1947, réorchestré et interprété par Cédric Dumont et son orchestre. Place maintenant à deux thèmes identiques. La chanson de Villard, tirée d'une opérette de Franz Lehár, est réarrangée et interprétée de manière totalement différente. L'une par André Rieu et l'autre de manière plus jazzy par l'orchestre de Werner Müller. À vous de choisir.

La chanson de Villa est extraite d'une opérette de Franz Lehár par l'orchestre allemand de Werner Müller et auparavant, c'était un arrangement et une interprétation d'André Rieu. Rappelez-vous maintenant ce succès de Dalida. Ciao, ciao, mon petit bambino. C'est une interprétation dans un rythme de cha-cha par l'orchestre de danse de Xavier Cugat.

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0: Faisons maintenant un tour dans le domaine de Mozart. Sa symphonie numéro 4, qui avait connu un énorme et phénoménal succès avec la réorchestration d'un chef d'orchestre brésilien, je crois, Valdos Rios, eh bien, je vous la propose, cette réorchestration, avec un chef allemand, Jem Last, dernier survivant avec son orchestre de ces grands orchestres symphoniques de divertissement encore actuellement en activité. Puis toujours du Mozart ensuite avec le Potosan des pianistes débutants. Je veux parler de la fameuse marche turque, le rondo à la turca comme on le dit. Je vous la présente cette marche turque avec une interprétation de l'un des plus grands trompettistes de variété. L'interprète, pour ceux qui s'en souviennent encore, de Oh My Papa, je veux parler du trompettiste anglais Eddie Calvert, l'homme à la trompette d'or.

Phénoménale interprétation de cette marche turque de Mozart, revue et interprétée par le trompettiste anglais Eddie Calvert. Place maintenant à l'une des compositions originelles de Sidney Bechet, Petite Fleur, la typologie même de ce que je vous propose dans cette émission. C'est un extrait d'une interprétation de Sidney Bechet lui-même au saxo-soprane, puis on découvrira ce qu'on a fait Xavier Couga et son orchestre dedans.

Xavier Cuga et son orchestre de danse dans un très très grand succès de Sidney Bechet, Petite Fleur. Ne boudons pas maintenant notre bonheur de retrouver à la fois cet orchestre de Xavier Cuga, mais aussi un grand succès d'un merveilleux chanteur qui était Dario Moreno.

C'est avec le trombone et l'orchestre de Nelson Riddle, dans cette réorchestration de cette chanson « J'aime Paris », que se termine notre émission d'aujourd'hui. Se sont mêlés, entrechoqués, même l'insolite, le rare et le surprenant. 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Au revoir à toutes, au revoir à tous, à vous retrouver toujours plus nombreux sur cette même antenne. C'était une émission qui vous était présentée et préparée par Pierre-Yves Deroche.

0: Bonjour à toutes, amis de la radio, amis de la poésie et amis de l'Occitan. Et bien, continuons notre tiers de saisie sur la poésie et l'écriture d'un monde qu'on écrit en Alès depuis 1800 à 1950. Donc, dans un livre qui se dit « Espelido littéraire de la langue d'oc dans le caire d'Alès ». C'est un livre qui n'existait pas, qui n'a pas été jamais fait. C'est fait après, mais dans quelle période, il y a des petits livres, des gens n'avaient pas récampé, toutes aquelles autos. Et là, il n'y a pas encore 10, mais on a trouvé 87, 807. C'est un nombre. Donc, on avait parlé d'elle près de ses sous. Et alors, tous les 12 livres consultés, à l'unanimité qu'à IRB, on trouva comme précurseur Fabre d'Olivet et la Faralès. Donc, je vais vous parler de Fabre d'Olivet, qui est nascu en 1767 et est mort en 1825. Donc, Fabre d'Olivet, je ne le connaissais pas, enfin, je connaissais son nom, mais depuis, il n'y a pas le livre, qui est un livre fort intéressant, qui est fait il y a peu de temps, il y a une dizaine d'années, et il a commandé et recampe toutes ses œuvres. À la début, il avait trouvé les œuvres dans le livre de Donadieu. Alors, c'est un peu original qui a tout d'une à parler des poésies occitaniques. Donc, c'est elle qui a implégué le mot occitan depuis des temps. Et alors, a une poésie qui est un peu alenco pastoral et també philosophique. Et des mailles à faire des grammatiques. Alors, ce que nous intéresse nous autres, est plus la poésie. Alors, dans son œuvre La Podestà de Dio, nous a écrit quel petit texte. Qu'est-ce à qui? Ben, il aura la revirade, qui la mise també en face. Caloti, tu trevaire de l'armas, auristre, caloti, gimbles pas las auriolo, que creisso à un tour de mon mas, et tu, tout rebalant la brusto et la grunasse, aigadino camon rigolos, menes pas mai de brus, ai besoin de soulas. 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Est ciao, vol et duei à la sclarou lusento, del tesu veiadis, et insinja d'ambitiou. Apaise-toi, esprit des landes incultes, souffle orageux. Apaise-toi, cesse de courber les arbustes qui croissent autour de mon mas. Et toi qui entraînes les débris du châtaignier et du prunier, onde fangeuse qui roule là-haut, interromps tes bruits, j'ai besoin de repos. Garde aussi le silence, triste oiseau, hibou à la voix glapissante qui vient lorsque la nuit s'enveloppe de son lourd manteau, ou que le nuage verse pluie, éteint toutes les clartés des astres, jetez ton cri aigu, perché sur le hallier épineux. Tais-toi, je veux aujourd'hui, aux clartés brillantes du flambeau d'éveil, libre d'ambition, voilà, il veut du calme. Donc c'est assez poétique, assez pastoral. Et nous allons écouter donc, après ce petit texte, de Joanda, Un País.
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Donc, après avoir écouté Joanda, un pays, reprenant le texte de Fabre d'Olivet, alors à qui est la canson du troubadour? A roque vende de naïs, c'est la saison des amours, que la niel tourne au pays, aïmas, Dieu n'espace tout, l'aïguette qui murmure, lisa ou scellé, las flou. Tout disent dans la nature, aïmas, res n'est en douce. Une pastourelette est une tendre flou, que zéphyr sur l'herbette espélisse d'une poutou. C'est la voulesse poulide, pour ta zislé ou la main, la troubaresse passide s'espérasse à des mains. Profite, aux pastourelles, dit jour de ton printemps, plaille des sangs que si est belle, aïe mo cannes loutin, l'aiguette qui murmure, les aucellés, las flou, tout disent dit la nature. Aïmas, res n'est en douce. Alors voilà la traduction. Maintenant que vient de naître la saison des amours, que l'agneau revient paître, aimez, jeune berger, le ruisseau qui murmure, les oiselets, les fleurs, tout dit dans la nature, aimez, rien n'est si doux. Une jeune bergère est une tendre fleur, que zéphyr sur l'herbette fait éclore d'un baiser. Si vous la voulez jolie, cueillez-la bien vite, vous la trouverez flétrie si vous attendez à demain. Profite, pastourelle, des jours de ton printemps. Plais, tandis que tu es belle. Aime quand c'est le temps. Le ruisseau qui murmure, les oiselets, les fleurs, tout dit dans la nature. Aimer, rien n'est si doux. À comme il faille penser à Ronsard. Va qui la dispute au Bocage. C'est une pastre qui trace le retrait de sa pastoure. Il y aura la riviera d'Otambé. Mouna Lisette est poulide et mi plaille. Fresco est la flou. Mai Alise ou est mai. Mirgaillado est la margaride. La violette est un bé poulide. L'hélice bé blanc et c'est bé douce. La rose a des belles coulous. Mai Ségur, la djouine Alisette. Matarié la margaridette. L'héli, la rose et tout un mai. Mouna Lisette est poulide et mi plaille. Ma petite Alise est jolie et me plaît. Fraîche est la fleur, mais Alise l'est davantage. Nuancée est la marguerite. La violette aussi est jolie. Le lys est bien blanc et sent bien doux. La rose a de belles couleurs. Mais à coup sûr, la jeune Alise triompherait de la marguerite, du lys, de la rose et de toutes les fleurs. Ma petite Alise est jolie et me plaît. Et à ce portrait, l'autre berger, Gelli, oppose celui-ci. 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Mai ségur, la mistouse annette es mai douce que la fedette, et saute miel qu'un cabridé. La djouine annette es le grêle del bousquet. La jeune Annette est la fleur du bocage. Mieux qu'un chevreau, elle saute par les prés. Elle est bien douce, la brebis. La génisse est bien innocente. Fidèle est le chien du berger. Le cabri est bien léger. Mais sûrement, l'affectueuse Annette est plus douce que la brebis et saute mieux qu'un chevreau. La jeune Annette est la fleur du bocage. Voilà, sont des pictures extraites chez des l'obre des Fabre d'Olivet, qui donc est considéré comme un précurseur en Bella Farales qui veillerait le coq et vin, et donc dans le livre Caire Campa, dans le livre Espelido Literario de la Lengua d'Oc, dans le Caire d'Alès, de 1800 à 1950. Donc, à Yacaba per aquesta semana, et vous disais au coq et vin. 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
1: Bonjour à tous, Orline Lucas du service presse de l'Office du tourisme d'Avignon. Le musée Louis Voulant propose qu'une exposition jusqu'au 30 août, On dirait le Sud, d'Eugène Martel, entouré de 19 autres artistes des 19 et 20e siècles, pour des regards vraiment renouvelés sur la Provence. La collection Lambert est également une très belle exposition de Kim Gordon, Stories for a Body, à découvrir jusqu'au 20 septembre, artiste qui a été reconnu vraiment pour son rôle majeur dans l'histoire de la musique alternative, membre fondatrice des groupes Sonic Youth, Free Kitten et Body Head, une exposition qui retrace les arts visuels et l'écriture à la collection Lambert. Lee Ufan, donc c'est un artiste coréen qui nous fait l'honneur d'installer une œuvre majeure dans le Palais des Papes à partir du 3 juillet jusqu'au 15 novembre. Vous pourrez découvrir cette installation à l'initiative de la ville d'Avignon et qui s'inscrit dans le cadre du 140e anniversaire des relations diplomatiques entre la France et la Corée. Ça fait également écho à la 80e édition du Festival d'Avignon qui a choisi le coréen comme langue invitée cette année. Lee Ufan est un artiste global aux ancrages provençaux. Il est né en Corée, il s'est installé au Japon à l'âge de 20 ans. Il travaille aujourd'hui entre le Japon, la France et les États-Unis. La Tomb, c'est une exposition qui renvoie à la puissance du dialogue et du sacré. C'est le titre de cette installation qui désigne donc vraiment la mise en relation d'éléments, la rencontre poétique entre la nature, la pierre, l'ardoise et le manufacturé, l'acier et l'aluminium. C'est au Palais des Papes. Vous pourrez découvrir un certain nombre d'œuvres. Dans la Grande Chapelle, une installation assez monumentale de plus de 60 tonnes de plaques d'ardoise déployées sur le sol de la Grande Chapelle. Il y aura également des créations conçues spécifiquement donc pour l'occasion dans le cloître Benoît XII, dans la cuisine haute également et dans la chapelle Saint-Martial et puis plusieurs tableaux que l'on pourra découvrir dans le Grand Tinel. Cette installation est comprise dans le prix d'entrée du billet du Palais des Papes et à découvrir donc tous les jours dans les heures d'ouverture du monument. L'ensemble des expositions sont également recensées dans le rendez-vous mensuel, le petit fascicule que vous pouvez vous procurer à l'Office du Tourisme ou directement en ligne sur le site avignon-tourisme.com. Nos marchés des producteurs que l'on retrouve aux Allées de Loul tous les lundis de 17h à 19h. Également le vendredi à Montfavet, ce rendez-vous de 16h30 à 19h sur la place de l'église de Montfavet. Et puis le mercredi également dans l'avenue Montclar, proche du Totem, un autre marché de producteurs plus confidentiel. Et puis à Avignon, si vous voulez faire vraiment le plein de produits frais, vous avez les Halles, sont ouverts donc du mardi au dimanche tous les matins et le marché hebdomadaire le samedi matin dans la rue Carreterie, rue Carnot, qui est un rendez-vous pour tous. Pour plus de renseignements, n'hésitez pas à consulter le site de l'Office du tourisme d'Avignon, avignon-tourisme.com, à contacter l'Office en appelant le 04 32 74 32 74 et à bientôt.

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1: Bonjour à toutes et à tous et bienvenue sur Radio Intervalle pour ce moment d'information locale. Dans quelques instants, nous partirons en Lozère retrouver nos correspondantes dans les offices de tourisme de Mende et Langogne. Mais pour commencer, parlons du grand événement de cette semaine pour les amoureux d'astronomie, mais aussi pour tous. Ce mercredi 12 août, vous pourrez admirer une éclipse partielle de soleil. Où que vous soyez, attention, des consignes de prudence sont essentielles pour protéger vos yeux. Ne regardez jamais le soleil directement, même lorsqu'il est partiellement masqué par la lune. Cela pourrait provoquer des lésions graves et irréversibles de la rétine. Pour observer l'éclipse donc en toute sécurité, utilisez les lunettes spéciales éclipse que vous pouvez vous procurer par exemple en pharmacie. C'est le seul modèle de lunettes adapté. N'utilisez jamais de lunettes de soleil, de radiographie, de CD, de verre fumé ou tout autre dispositif improvisé. Il est aussi recommandé de laisser les lunettes dans l'emballage jusqu'au jour même de l'éclipse pour éviter de les endommager. Soyez enfin particulièrement vigilants avec les enfants et accompagnez-les pendant l'observation pour profiter pleinement de ce magnifique phénomène naturel tout en protégeant votre vue. En Lozère, le Parc National des Cévennes vous propose d'aller admirer l'éclipse en compagnie de spécialistes au hameau de l'Espinasse à Ventalon en Cévennes. À partir de 18h30, rendez-vous devant le bistrot de l'Espinasse et en parallèle, vous seront proposés des contes et des moments de contemplation. Un temps de partage avant de prolonger la soirée pour découvrir quelques joyaux célestes de nos nuits sans lune. C'est accessible à tout public, mais il vous faut réserver auprès de l'Office de tourisme des Cévennes au Mont-Lozère au 04 66 45 81 94. À noter que la soirée éclipse qui était prévue au Château de Porte ce même mercredi est-elle annulée en raison de l'indisponibilité d'un intervenant. Et pour continuer ce journal, nous retrouvons nos correspondantes dans les offices de tourisme. Dans quelques instants, ce sera Valérie à Langogne. Mais pour commencer, retrouvons Claire Noué à Mende.
2: Bonjour Claire Noué, je suis secrétaire direction de l'office de tourisme de Mende et je vais donc vous présenter le programme pour ce mois d'août. Une guinguette programmée le mercredi 12 août de 19h à 23h30. Il s'agit là en fait d'une soirée pique-nique avec ambiance musicale en présence de producteurs locaux. Donc vous pouvez composer vous-même votre menu auprès des différents producteurs et notamment le déguster sur place. Bien sûr, il faudra emmener vos assiettes et vos couverts et vos verres puisqu'il s'agit d'une guinguette éco-responsable. Et les tarifs, bien sûr, varieront en fonction de ce que vous choisirez auprès de vos producteurs. Vous pouvez déguster tout ça sur place avec une ambiance, comme je disais, musicale. L'entrée est libre et les animaux sont acceptés aussi. Et c'est organisé par la ville de Mende. Et donc, le lieu de cette guinguette, ce sera sur le square Émile Joly, donc au-dessus du foirail, sur Mende. Sortie botanique, jeudi 13 août, 16h. Vous pourrez redécouvrir effectivement les plantes, découvrir aussi leurs usages et poser toutes vos questions donc, auprès de notre guide botaniste de Lozère, qui intervient donc pour cette sortie. La durée de 2h. Ensuite, vous avez une deuxième nuit du conte qui est proposée donc, le samedi 15 août à 18h. C'est des histoires qui éclairent la nuit en compagnie du Labo des Conteurs 48. Voilà, donc il vous faudra prévoir donc, un repas que vous tirez du sac avec un public qui est autorisé à partir de 7 ans. Ce sera au Théâtre Régisseur dans Mende. Je vous propose de rappeler l'Office de tourisme donc, au 04 66 94 00 23 pour retrouver toutes les précision utile, que ce soit les tarifs ou les horaires, bien sûr, pour toutes ces animations et bien d'autres. Et sinon, vous pouvez aussi consulter le site internet sur www.mende-coeur-lozère.fr. Je vous souhaite un très très beau mois d'août.
3: Bonjour, les animations pour ce mois d'août à Langogne. Mercredi 12 août, foire aux livres, CD et vinyle, toute la journée sous la halle de Langogne. Jeudi 13 août, à partir de 12h au village de Rocle,

0: Amir Nemtanu au violon, lauréat de concours internationaux, Marc Brunel au piano et Pascal Elly au chant. Vendredi 14 et samedi 15 août, chez l'Art-l'Évêque en fête. Pour commencer le vendredi 14, une soirée loto à 20h30. Samedi, à partir de 8h, un vide-grenier. À partir de 10h, une exposition de mobilette. À 14h, concours de pétanque. 15h, des jeux pour enfants et balades à poney. À 19h, repas cochon grillé. Et à 21h15, concert et bal avec le groupe Insomniac. Samedi 15 août, concert guitare classique à 18h à Auroux. L'église d'Auroux accueille Marius Samoro pour une soirée musicale ouverte à tous. Un concert à découvrir dans un cadre patrimonial remarquable avec des œuvres interprétées de Albenise, Brouwer et Wimmer. Samedi 15 août, concert escapade nocturne à 20h à l'église Saint-Gervais-Saint-Protais de Langogne. Lorraine Basaljet et Isabelle Frouvel proposent un voyage musical autour de la nuit. Harpe et violoncelle se mêlent pour interpréter des œuvres classiques dans une atmosphère douce et poétique. Au programme, Granados, Villa-Lobos, Bellini, Tchaïkovski. Dimanche 16 août, concert guitare classique à 18h à l'église Saint-Pierre de Auroux avec Marcus Forster, musique anglaise du XXe siècle qui interprétera les œuvres de Arnold Berkeley avec Mehdi Samaï, musique arabo-andalouse qui interprétera les œuvres de Asensio, Brahem, Turina. L'entrée est libre. Dimanche 16 août, concert Johnny Rock, premier sosie officiel de Johnny Hallyday, à partir de 21h au sous-bois du lac, au village de Chastanier. Pour de plus amples renseignements sur toutes ces animations ou pour les réservations, vous pouvez contacter l'Office de tourisme de Langogne au 04 66 69 01 38 ou nous rejoindre sur nos réseaux sociaux à Langogne Tourisme.
1: Merci à Valérie ainsi qu'à Claire pour toutes ces infos. Et pour terminer, je vous signale également une journée spéciale, éclipse solaire et nuit des étoiles filantes, ce mercredi bien sûr au Mont-Lozère. Ce sera au col des Tribes sur la commune de Cubières. Et vous avez rendez-vous à partir de 18h pour partager avec un guide cette grande soirée dédiée à l'astronomie. Chaque famille repartira avec sa paire de lunettes spéciale éclipse certifiée et des images de l'éclipse réalisées en direct. Pour y participer, il faudra vous inscrire auprès de Grégory au 06 16 99 65 90. Vous retrouvez cet événement sur le site de l'Office de tourisme de Mende. Et c'est la fin de ce moment d'information locale sur Radio Intervalle. Merci de l'avoir suivi et à très bientôt pour d'autres actualités près de chez vous.
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1: La météo sur Radio Intervalle dans le Gard et en Lozère, ciel voilé et risque orageux pour commencer cette semaine. En Lozère, ce mardi 11 août, les deux vigilances de niveau jaune se poursuivent pour le risque d'orage et de canicule. La matinée est ensoleillée, puis des averses orageuses se produisent ici ou là l'après-midi. Elles devraient cesser totalement en soirée. Il y a peu de vent et les températures baissent à peine ce mardi. Attendez 10 à 21 degrés pour les minimales et l'après-midi 26 à 35 degrés, 29 à Langogne, 31 à Mende, 35 à Florac. Pour la suite, en Lozère, le soleil revient et l'ambiance se réchauffe à nouveau. Un pic de chaleur est attendu pour vendredi, avant peut-être l'arrivée de nouveaux orages le week-end du 15 août.

Ce mardi, dans le Gard, quelques nuages le matin. Dans l'après-midi, des orages traversent le département et le ciel se dégage à nouveau en soirée. Attendez des rafales de vent assez fortes dans l'après-midi, jusqu'à 70 km/h et de direction variable. Le thermomètre reste bloqué dans des valeurs élevées qui nous valent à nouveau une vigilance orange canicule. Attendez des minimales de 16 à 24 degrés, en journée 32 à 37 degrés. Pour le reste de la semaine, forte chaleur attendue jusqu'à vendredi, puis des orages sont annoncés le week-end. Ils devraient faire baisser sensiblement les températures pour la semaine qui suit, mais tout cela reste bien sûr à confirmer. C'était Estelle, merci d'avoir suivi ce point météo sur Radio Intervalle. Très bonne semaine à toutes et à tous.

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1: Alexander Schwarzenbaum, de jazz à jazz. De jazz à jazz. Bonjour Patrick à la technique et bonjour personne ou presque parce que Daniel nous a quittés pour quelques émissions et les gros travailleurs ont le droit à un peu de repos. Mais aujourd'hui nous avons un invité, c'est monsieur Camille Reboul, c'est un de mes vieux copains. Il n'a pas tellement l'intention de participer à l'émission mais il me servira d'interlocuteur et cela est déjà précieux. Bonjour Camille, alors ne vous étonnez pas amis auditeurs, nous nous tutoyons mais nous sommes de vieux amis. Alors il avait envie de savoir comment confectionner une émission de radio. Alors, il est là avec nous et va participer avec Patrick à cette émission de Jazz à Jazz, laquelle portera, je vous le rappelle, ça me permet de le dire à nouveau, puisque nous avons un invité. Nous, pendant quelques semaines, quelques mois plutôt, nous allons faire à chaque émission un panorama du jazz portant de 1897-98 environ, enfin mettons 1900 jusqu'à l'an 2000. Et je me suis permis de découper, pardon, un peu essoufflé d'être monté au studio. Je me suis permis de découper en 10 tranches cette histoire du jazz. Et je les rappelle, notre ami Camille Reboul saura tout sur la structure de ses émissions. Il y a tout d'abord une première tranche du saucisson, les précurseurs, de 1897 à 1920. Ensuite, de 1920 à 1930, deux disques, parce que l'époque est très très riche, il y a les classiques et le début du swing. 1930 à 1940, la continuation du vieux style et la création des big bands. De 1940 à 1950, la suite des big bands, surtout avec l'influence de la guerre qui a beaucoup incité, à créer des big bands et faire de la musique pour les troupes. Et le début du bebop dans les années 40. Ensuite, de 1950 à 1965 environ, ce qu'on appelait le revival, d'une part, et le début des extensions diverses du jazz, les nouvelles tendances, et nous terminons avec une œuvre relativement récente en général, qui montre la diversité du jazz et tous les chemins que l'on peut parcourir ou que l'on peut créer. Et bien, sans plus attendre, nous démarrons avec un vieux succès de 1906 de James Scott, American Beauty Rag.

0: C'était le vieux, le très vieux American Beauty Rag de James Scott, interprété en 1906. C'était, bien entendu, un rouleau de piano mécanique. À chacun ses goûts, à chacun ses tendances. Pour ma part, je ne me lasse pas de ce type de musique. Camille.
1: Oh oui, c'est très bien.
0: Ça nous rajeunit un tout petit peu, hein, 1906. Ouais. Bon. Et nous allons continuer avec une œuvre de Johnny Roll Morton qui a été passée lors d'une émission précédente, mais sous sa forme piano solo. Et aujourd'hui, nous la passons sous la forme orchestre. Et c'est une œuvre de 1926, interprétée également en 1926 par Johnny Roll Morton et son orchestre, je le rappelle, Grandpapa Spell, avec, pardonnez du peu, 13, voyons, je regarde sur le disque là, Kid Ory au trombone, George Mitchell au cornet, Homer Siméon à la clarinette, Johnny Roll Morton au piano, Johnny Saint-Cyr à la guitare, John Lindsay à la basse et Alfred ou Andrew, je ne sais, Hilaire aux drums. C'était vraiment tous de très grands musiciens. Chicago, le 16 décembre 1926, Grandpapa Spells.

Et le final avec la guitare de Johnny Saint-Cyr. C'était tous de grands bons hommes. D'ailleurs, on peut dire que tous ces musiciens, c'était des valeurs internationales, sont devenus des valeurs de tous les temps. Hein. Très, très grands musiciens. Donc, c'était Grand Papa Spells de Jerry Hamilton, interprété par lui-même et son orchestre en 1926. Et nous passons maintenant à West End Blues de King Oliver, interprété par lui-même et son orchestre en 1929. Et vous serez stupéfait parce que c'est copie conforme avec Louis Armstrong. Et n'oublions pas que les débuts de Louis Armstrong se sont faits comme second cornet auprès de King Oliver, qui était donc le leader de l'orchestre. Et là, c'est tout à fait l'intro, cette valeur énorme, cette très très belle musique qui est le West End Blues. Et rendons à César ce qui lui appartient, bien que Louis Armstrong l'ait souvent joué, et même antérieurement à cet enregistrement qui est de 1929, il faut dire qu'il avait le style et la patte de King Oliver. West End Blues.

0: merveilleuse intro, merveilleux final ou coda, et merveilleuse composition, remarquable exécution. C'était King Oliver en 1929, interprétant avec son orchestre le West End Blues. Nous sautons les années, on passe en 1939, la gros changement de style.
1: C'est un certain coup.
0: Ah oui, oui, on saute, ben, tu vois, comme nous l'avons indiqué dans notre programme.
1: Moi, j'ai 34, là.
0: Ah oui, 39. Hein. Benny Goodman et Lionel Hampton ayant composé le remarquable Flying Home. Et le disque est présenté sous le nom de Charlie Christian, qui a été un guitariste très vite arraché notre affection, puisqu'il a dû décéder à 30 ans environ. Mais nous remarquerons que les protagonistes de ce disque sont Benny Goodman à la clarinette, Lionel Hampton au vibraphone, Fletcher Anderson au piano, ce qui est assez curieux, Charlie Christian à la guitare, Artie Bernstein à la basse et Nick Fatoul aux drums. Flying Home, 1939.

C'était le très beau Flying Home de Benny Goodman et Lionel Hampton, interprété par eux-mêmes et Charlie Christian à la guitare. Interprétation de 1939. Et nous passons maintenant à Charlie Barnett avec une œuvre de 1940-45, je ne sais pas exactement, parce qu'il y a des disques, comme nous le disons souvent à ce micro, des disques qui n'ont aucune indication discographique, mais on peut estimer que c'est de la musique des années 40. Donc, pas d'erreur quant à notre programme. Charlie Barnett, donc, interprétant une œuvre de Fraser et Fine, Lonesome as the Night is Long. Alors, je rappellerai simplement que pendant des mois et des mois, nous avons utilisé, nous y reviendrons d'ailleurs, comme indicatif le Skyliner de Charlie Barnett, qui est une œuvre du swing absolument formidable et dont on parle encore aujourd'hui. On dit Charlie Barnett, c'est Skyliner. Mais comme ça a été longtemps notre indicatif, nous ne passons pas aujourd'hui. Et j'ai préféré d'ailleurs choisir Lonesome as the Night is Long.

Très très bel ensemble orchestral, belle composition, parfait orchestre, c'est du Charlie Barnett des bonnes années, 1940 environ, et cela s'appelait Lonesome as the Night is Long. Bien, on va passer à autre chose, on va rester à peu près dans les mêmes années, mais avec une autre forme de big band, celle de Glenn Miller. Et bien sûr, Glenn Miller a eu son plein succès pendant la guerre, puisqu'il était colonel musicien de l'armée américaine, mais il avait quand même démarré avant, et l'œuvre là est interprétée en 1937. C'est une œuvre de Fischer intitulée Peggy Oh My Heart. Et la technique, Camille, tu me donnes l'occasion de citer une petite anecdote. Elle est personnelle, j'en suis désolé, mais enfin, ça m'a fait rire quand j'ai trouvé ce disque. Alors donc, je la cite au micro. Il y a à peu près 50 ans que j'avais dans la tête un certain motif musical. Pas moyen de retrouver ce que c'était. Bon. Alors, je finis par me dire, au fond, c'est peut-être un riff qui est issu de ton cerveau fertile. Je ne crois pas d'ailleurs, parce que comme c'est excellent, ça m'étonnerait. Et alors, ce qui est curieux, c'est que ce motif ressemble beaucoup, d'une part, à After You've Gone, et d'autre part, à Gotta Be This or That. Alors, je me dis, tiens, il y a une interférence dans mon esprit. Et puis, en préparant ces émissions, ce qui prouverait que je dois me couvrir le visage de cendre, c'est que non seulement j'avais cet enregistrement, et c'était enregistré par Glenn Miller, que je devrais connaître par cœur. Et bien, j'étais passé à côté. Alors, c'est donc Peggy Oh My Heart. Alors, je trouve cet enregistrement, je dis, ah ben, je vais le passer, je raconterai cette petite histoire. Et bien, l'autre jour, en achetant des disques chez Madison, je crois d'ailleurs en face de la poste d'Alès, je me suis aperçu que parmi les disques que j'avais achetés figurait également cette interprétation, non pas par Glenn Miller, mais par un autre. Donc j'ai attendu 50 ans pour trouver deux fois en quelques semaines le même enregistrement, ou tout au moins la même œuvre. Donc Peggy Oh My Heart de Fischer, interprété par Glenn Miller en 1937.

C'était donc Peggy Oh My Heart. Alors là, c'est vraiment un motif dont je me souviendrai éternellement maintenant. Peggy Oh My Heart de Fisher, interprété par Glenn Miller et son orchestre en 1937. Voilà. Et bien maintenant, nous abordons un tout petit peu le bebop avec Oscar Pettiford et orchestre. On le citera après l'enregistrement qui va passer. Alors, toujours la même chose, des disques sur lesquels il n'y a non seulement aucune indication discographique, mais je ne sais même pas l'auteur de cette œuvre, et qui est intitulée « There Will Never Be Another You », interprété donc par Oscar Pettiford et orchestre.

le bop et ses très belles harmonies. C'était There Will Never Be Another You, d'un auteur inconnu, interprété par Oscar Pettiford à la basse, Arthur Koehler au ténor saxo, Zoller à la guitare et à la basse, et un nommé Pratt, que je ne connais pas, aux drums. C'est de la bonne musique, c'est le bop, et c'était quand même un événement musical à partir des années 40. Maintenant, nous revenons à la musique plus traditionnelle, et ce que nous avons appelé les revivals. C'est-à-dire qu'on a repris des succès d'autrefois, mettons des années 25 à 40, et ça, ce phénomène s'est produit entre les années 50 et 65. On reprenait les vieux succès, on les rejouait, preuve qu'ils avaient toujours de la valeur. Et celui-ci est particulièrement caractéristique parce que, tout d'abord, il date de 1933, c'est le fameux Stormy Weather. Stormy Weather, qui est presque un emblème de la musique de jazz, on dit « Ah, Stormy Weather », à Old Man River, et je l'ai déjà souvent cité, des grands succès comme ceux-ci sont composés par des blancs, non pas par des noirs. Et cette œuvre est de Harold Arlen, mais elle a fait le tour du monde. Elle a été lancée, autant que je me souvienne, en 33, donc, par Duke Ellington et son orchestre, et depuis, son succès n'a pas démérité, puisqu'il y a même eu un film de propagande pour la guerre que nous avons vu en France à la fin de la guerre, qui était intitulé Stormy Weather, où apparaissaient d'ailleurs beaucoup de noirs, dont Fats Waller, et des danseurs qui étaient extraordinaires. Et cette version, donc, pour parler de Revival, est de 1961, est chantée par Sarah Vaughan, Stormy Weather.

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1: Voilà une version un tout petit peu édulcorée, un tout petit peu sophistiquée au sens exact du mot, de Stormy Weather d'Harold Arlen, œuvre de 1933, interprétée en 1961 par Sarah Vaughan. Il arrive souvent de dire qu'il y a des œuvres classiques ou semi-classiques qui repassent dans le jazz avec assez de bonheur. Et dans ce sens, c'est arrivé, on l'avait déjà cité, pour Indiana, l'hymne de l'état d'Indiana aux USA. Il arrive que j'utiliserai un terme un peu trivial, mais ça m'amuse de temps en temps de dire qu'une œuvre a été légion d'honorisée, autrement dit qu'on l'a ennoblie. Et le Stormy Weather, qui était une œuvre de jazz normale autrefois, est devenu pratiquement aux USA un hymne. Et là, Sarah Vaughan, qui est une excellente chanteuse, comment dire, en remet un petit peu. C'est très légèrement sophistiqué, mais enfin, l'œuvre est très belle, et c'est joué avec fond de violon. On ne retrouve pas quand même l'esprit de Duke Ellington et l'esprit qu'avait voulu insuffler Harold Arlen en composant cette œuvre. Mais enfin, de toute façon, c'est bien joli, et c'est du revival. Et nous passons maintenant aux extensions du jazz postérieures à 1965. Alors là, je dis postérieures à 1965, et l'offre que vous allez entendre est 1957. Mais enfin, les styles, les dates, les airs, en quelque sorte, ne sont pas absolument tranchés. Et si je choisis ce disque de 1957, c'est qu'il est plutôt dans l'esprit des années 60. Cela s'intitule « Sweet Saxophone » au pluriel, œuvre de grâce interprétée par Jack Montrose et Bill Perkins en duo de saxophone. C'est très joli, « Sweet Saxophone ».

0: C'était le joli sweet saxophone de Grasse, interprété par Jacques Montrose, Bill Perkins en 1957. C'est de la jolie musique, qu'en penses-tu Camille? C'est pas mauvais, hein?
1: Oh, c'est très très bon, oui.
0: Hein, c'est joli, là, pour presque terminer l'émission, qui d'ailleurs va se terminer maintenant avec une œuvre de 1989, d'un nommé Bonfils, que je ne connais pas, I Go My Way, chanté par Didi Bridgewater. Bridgewater, pardon. Et nous en avons déjà parlé avec Daniel. Les chanteuses actuelles sont très bonnes, elles ont une très bonne technique, c'est comme les instrumentistes d'ailleurs, mais on a l'impression qu'il y a un petit poil d'âme qui manque, et presque, j'allais dire, c'est triste à dire, mais de souffrance, de façon à être encore meilleure. Quoi qu'il en soit, pour terminer l'émission, je crois que c'est pas mal comme jazz actuel, et je rappelle donc 1989, Didi Bridgewater, I Go My Way.

0: certain noyer de profondeur, de choses lointaines, I Go My Way de Bon Fils, interprété par Didi Bridgewater, 1989. C'est joli, c'est beau, c'est un peu moderne, c'est noyé de pédale, comme on dirait en termes pianistiques. Et puis c'est triste à dire, mais ça manque un peu de souffrance, mais enfin, on va pas faire souffrir les gens, histoire de les faire non pas mieux chanter, mais nous faire mieux participer à leur effort, à leur art. Bon, voilà qui termine notre émission. Alors, on se retrouve la semaine prochaine, Monsieur Reboul, Camille, mon copain.
1: Oui.
0: On se retrouve la semaine prochaine avec même punition, même motif. Et nous allons donc dire au revoir à nos auditeurs à la semaine prochaine. C'était de Jazz à Jazz. Et on envoie le fameux Alexander's Ragtime Band qui nous sert actuellement pour cette série d'émissions d'indicatif. C'était de Jazz à Jazz. Au revoir à tous et à la semaine prochaine.
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1: Bonjour à tous. À la Sainte-Claire, il s'éclaire et tonne. C'est l'annonce d'un bel automne. Mais nous n'en sommes pas encore là. Ce 11 août, ce jour-là, en 1297, canonisation du roi Louis IX, appelé depuis Saint-Louis. La monarchie capétienne est alors à son maximum de prestige et la France figure comme le royaume le plus puissant et le plus prospère de la chrétienté. Le 11 août 1863, oui, on fait un grand bond, une convention franco-khmer établit un protectorat de l'Empire français sur le Cambodge du roi Norodom Ier. Le petit royaume khmer, dont la civilisation rayonnait quelques siècles plus tôt sur l'ensemble de la péninsule indochinoise, échappe grâce à la France à un dépècement par ses deux puissants voisins, le Siam, l'actuelle Thaïlande, et l'Annam, actuel Vietnam. Mauvaise idée, le 11 août 1914, la France déclare la guerre à l'Autriche-Hongrie, qui elle-même avait déclaré la guerre à la Serbie le 28 juillet, puis le 3 août, l'Allemagne à la France. Un enchaînement désastreux qui se finira en 1918 avec plus de 10 millions de morts, sans parler des blessés et autres destructions et populations déplacées. On parlera de grande guerre, on dira plus jamais ça, ce qui n'empêche pas les nationalistes de tous les pays de toujours entretenir les mêmes discours d'exclusion en croyant pouvoir s'abriter derrière des frontières qui n'existent que sur des cartes.
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1: 1957, naissance de Inès de la Fressange, mannequin, styliste, femme d'affaires et journaliste française. Décès de Pauline Lafont en 1988, actrice française qui était née le 6 avril 1963. Pas de journée internationale répertoriée pour cette date, mais au Tchad, c'est une fête nationale qui commémore l'indépendance vis-à-vis de la France, c'était en 1960. D'où cette chanteuse de gospel tchadienne, Sobdibé Rosette. Le titre de son morceau traduit du tchadien Jésus même, une histoire réelle vécue par son auteur qui témoigne l'amour manifesté de Jésus-Christ dans la vie. Bonne fête aux Claire, Suzanne et Gimberte.

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1: Bienvenue à vous si vous nous rejoignez dans ce magazine consacré à la santé. Aujourd'hui, on parlera de vieillissement avec Karine Delhomone. Karine, bonjour.
2: Bonjour.
1: Vous êtes conseillère en santé?
2: Oui, conseillère en santé naturelle, on va dire.
1: Naturelle.
2: Ben, c'est comment optimiser sa santé en utilisant le moins de méthodes médicales possibles.
1: Alors là, justement, parlons-en des méthodes médicales quand on parle du vieillissement, puisque c'est
2: Absolument.
1: Le sujet de notre émission aujourd'hui. Parce que les terminologies, moi, vous savez, ce côté journalistique, évidemment, j'ai quand même un peu l'oreille fine. Et quand j'entends les termes qui nous sortent à chaque fois, parce qu'il y a des termes qui sont donnés, qui sont d'un scientifique à mourir, on a l'impression que, en plus, ça vient de sortir, que tout le monde sait au bout d'un mois. Ça veut strictement rien dire. Quand vous regardez, je parle bien des publicités, je ne sais pas si j'ai été clair dès le départ. Et franchement, la publicité, c'est une caricature de « tiens, on vous a trouvé quelque chose d'exceptionnel, c'est innovant, on ne l'avait pas découvert avant, on n'en savait rien et maintenant ça va changer votre vie, vous allez être jeune ».
2: Oui, alors ça s'appelle une baguette magique. Et je crois, en tout cas au cours de ma pratique, je crois que ça ne marche pas. Donc les pratiques magiques pour rajeunir ou pour ne pas vieillir, c'est illusoire, je crois que ça ne marche pas. Comprendre à peu près ce qui nous fait vieillir et essayer de l'éviter au mieux, ça me paraît une solution beaucoup plus sûre.
1: Et d'ailleurs, c'est pour ça que vous êtes là. Alors on a décidé de faire un petit encart avec les protéines, parce que moi j'ai l'impression quand vous parlez de protéines, il est peut-être intéressant de voir l'utilisation selon peut-être les âges aussi, avant d'arriver à ce qui n'est pas bon pour la santé. Alors j'imagine bien que vous allez nous dire que l'alcool c'est pas bon, le tabac c'est pas bon, mais c'est quand même bien d'en parler.
2: Oui,
1: et puis là par contre les protéines, parce que c'est vrai que j'ai remarqué que dans les émissions sur le vieillissement, vous nous dites la protéine c'est fondamental, il faut pouvoir l'assimiler, il faut pas qu'il y ait des phénomènes qui empêchent la protéine de fonctionner. Mais on parle de quoi? Parce que moi j'ai l'impression que la protéine c'est quand on est jeune pour fabriquer le muscle.
2: Eh ben non, ça c'est juste une toute petite partie de ce que c'est que les protéines. Alors il faut peut-être revenir à des fondamentaux. À quoi servent les protéines dans notre organisme? Donc les protéines dont vous parlez sont les protéines musculaires qui vont vous aider à faire de la masse musculaire et c'est évidemment une part importante du rôle des protéines. Les muscles, moi je crois que je vais surtout parler des muscles au cours de cette partie d'émission. Les muscles c'est quelque chose d'essentiel et on a compris ces dernières années que un des marqueurs du vieillissement, c'est la perte musculaire. Donc on va insister là-dessus. Mais il n'y a pas que ça. La fonction protéique, c'est aussi tous vos tissus de soutien. Par exemple, votre cartilage, il est fabriqué de collagène. Votre peau, c'est aussi du collagène. Votre os, c'est aussi une trame protéique. Donc la protéine, elle est partout. Et puis, la plupart des médiateurs chimiques qui se baladent dans votre organisme, leur structure chimique, c'est des protéines. Et puis, à l'intérieur même de la cellule, de toutes les cellules, de tous vos tissus, les échanges, les fonctions sont assurés par des protéines. Donc la protéine, ça va bien au-delà du muscle. Et quand vos protéines s'altèrent, cette toute petite unité fonctionnelle de base qui est la cellule va moins bien fonctionner. Donc un des points de départ du vieillissement, c'est une altération des protéines ou un manque de réparation des protéines. Voilà pourquoi j'en parle autant.
1: Quand on parle de protéines, c'est l'apport protéinique ou c'est les protéines qui sont dans notre corps? Là, on a aussi besoin encore que vous nous expliquiez.
2: Alors, les deux sont intimement liés. C'est-à-dire que vous n'allez pouvoir fabriquer les protéines qui vous sont nécessaires. Ça, c'est vous qui les fabriquez. Ça se passe essentiellement dans votre foie. Qu'à partir des protéines que vous avez mangées et digérées. Donc, c'est intimement lié. Vous consommez des protéines qui sont fabriquées de tout un ensemble de petites briquettes qui s'appellent des acides aminés. Vous les digérez, c'est-à-dire vous séparez ces acides aminés. Ces acides aminés vont arriver dans votre foie et dans votre foie, on va fabriquer les protéines nécessaires pour toutes les fonctions cellulaires.
1: Donc, une fois qu'on fabrique cette protéine, je crois que c'est 12 acides aminés et puis moins essentiels.
2: Il y a les acides aminés essentiels qui sont des acides aminés que vous n'allez pouvoir trouver que dans votre nourriture. Et après, il y a des acides aminés non essentiels qu'on est capable de synthétiser.
1: Alors, on part de cette protéine. Cette protéine peut être de mauvaise qualité, c'est-à-dire où est-ce qu'elle peut être pas en quantité suffisante pour qu'il y ait un impact direct, parce que voilà, c'est là le sujet en fait.
2: Les deux sont possibles. S'il y a un manque de protéines, on va avoir un problème évidemment pour toutes les fonctions assurées pour les protéines, ça c'est évident à comprendre. Et puis après, il y a une chose qui est très particulière avec la protéine, c'est que sa fonction va dépendre de sa configuration dans l'espace. Donc s'il y a un seul acide aminé qui n'est pas monté comme il faut, la protéine ne va pas marcher. Donc il est important que notre ADN soit en bonne santé pour qu'il soit lu et que selon cette recette-là, on fabrique des belles protéines. Si notre ADN est abîmé, on va fabriquer des vilaines protéines non fonctionnelles. Et il est important que les protéines qui sont en circulation puissent être réparées quand elles sont abîmées. Et c'est vraiment quelque chose... Alors, c'est pas, il n'y a pas que ça, mais c'est vraiment quelque chose qui est très important dans le vieillissement. Cette capacité de réparer les protéines, de les fabriquer en quantité suffisante et dans la bonne configuration dans l'espace.

0: Alors, il y a les protéines animales. Moi, j'ai cru comprendre qu'elles étaient déjà entières et complètes et qu'on n'avait pas besoin d'y toucher. Les protéines végétales. Là, on a peut-être besoin aussi, toujours dans la source. Alors, c'est peut-être la base, mais c'est vrai que si on ne comprend pas ça, on passe à côté.
1: Ça, c'est donc dans notre alimentation. Pour nous procurer les acides aminés dont on a besoin pour fabriquer nos propres protéines, il va falloir les trouver dans notre alimentation. On n'utilise pas les protéines telles qu'elles sont dans l'alimentation. Une protéine de bœuf, c'est une protéine de bœuf, c'est pas une protéine d'humain. Donc vous allez la découper, la digérer, à condition que vos fonctions digestives soient suffisantes.
0: Qu'on ait mâché correctement, qu'on n'ait pas bu 2 litres d'alcool en même temps.
1: Oui, aussi. Et puis qu'on ait un foie qui fonctionne bien pour synthétiser des nouvelles protéines. Et puis qu'on ait un pancréas qui fabrique assez d'enzymes pour découper ces protéines. Donc les fonctions digestives vont être importantes dans comment on va assimiler nos acides aminés, pour être précis, à partir des protéines qu'on a consommées. Après, qu'on consomme des protéines d'origine végétale ou animale, les acides aminés qui sont à l'intérieur, c'est les mêmes. Simplement, si vous ne consommez pas du tout de protéines animales, selon les végétaux que vous allez prendre, vous n'aurez pas tous les acides aminés dedans. Donc c'est ce fameux conseil où on vous dit qu'il faut associer les légumineuses et les céréales pour avoir tous les acides aminés à votre disposition. Alors que dans l'œuf ou dans le steak, tous les acides aminés sont à votre disposition.
0: Ah oui, mais enfin la logique c'est pas la même quand même. Moi j'avais eu vent d'une légende effectivement qui n'est pas tout à fait pareil.
1: Oui.
0: Donc la qualité, alors c'est quoi un diagnostic pour permettre de savoir qu'on a un problème ou sur la qualité des protéines ou sur l'assimilation? Vous avez parlé d'assimilation, ça peut nous toucher aussi si on a eu des personnes à côté de nous qui ont eu ce genre de problème. Parce qu'en fait, elles font ce qu'elles peuvent, elles peuvent même faire des bons choix, mais s'il y a un problème d'assimilation, ça ne fonctionne pas, le corps ne fonctionne pas.
1: Absolument. Bon, alors là, on va partir plutôt déjà dans de la pathologie et plutôt dans de la consultation. Ça va être difficile de faire des généralités là-dessus.
0: Analyse de sang, des choses comme ça.
1: C'est-à-dire que quand je vais recevoir une personne et qu'on va s'occuper d'un vieillissement, soit en prévention, soit de façon curative, qu'on va s'occuper d'un vieillissement réussi, on va faire une évaluation globale et on va essayer d'évaluer son statut protéique. Ça va passer par un interrogatoire, qu'est-ce que vous mangez, comment vous digérez, vos troubles digestifs, c'est quelque chose d'assez long et complexe. Ça va passer par des prises de sang parfois, vérifier que dans le sang on a un stock de protéines suffisant, pas trop de protéines d'inflammation, mais des bonnes protéines de nutrition, albumine, préalbumine, peut-être c'est des noms qui vous disent quelque chose. Ça va passer par aussi une évaluation de la composition corporelle, ça s'appelle l'impédance-métrie, et ça c'est une découverte majeure des dernières années. Cette impédance-métrie va nous permettre de mesurer la masse musculaire, donc indirectement c'est lié aux protéines, et cette masse musculaire est le premier signe de vieillissement pathologique quand elle a trop diminué. On appelle ça la sarcopénie.
0: Ça veut dire qu'aujourd'hui, si on veut faire ça, il faut qu'on vienne de sa propre démarche et ça n'existe pas. Alors ça reste quand même un problème parce que quand on voit un peu aujourd'hui les coûts que peuvent représenter la santé, ça c'est quand même drôlement important parce que si on fait ce diagnostic ou en tout cas ce travail assez sérieux, tant mieux.
1: Oui.
0: Mais faut faire de son propre chef.
1: Le problème qu'on a en France actuellement, en tout cas celui-là, c'est que la dénutrition protéique, qui est quelque chose de majeur dans le vieillissement de centrale, vous l'aurez compris, elle n'est diagnostiquée que tardivement quand les pathologies sont là. C'est-à-dire quand on a atteint un syndrome de fragilité. Et le syndrome de fragilité, vous commencez à avoir un équilibre précaire, vous faites des chutes, vous vous cassez les os, vous avez des douleurs articulaires intenses, votre immunité est moins bonne. Et là, c'est déjà tard. Vous êtes déjà dénutri et ça va être difficile de vous renourrir correctement.
0: Merci Karine de Lomone. C'est important, parce que c'est vrai qu'en fait, on dit qu'on prend soin de nous, mais si on ne sait pas qu'il faut aussi, pour ces périodes d'un certain âge, commencer à aller voir peut-être des gens qui travaillent dans ce domaine et qui sont capables d'avoir des référents, c'est-à-dire avec des tests, avec des informations, un petit questionnaire, comme vous avez dit, au moins on avance, quoi. On n'est pas là juste dans le vide pour quand il y a un problème, on dit « tiens, il y a ça », mais en fait, on guérit un symptôme, mais pas la globalité, semble-t-il.
1: Tout à fait. En fait, c'est vraiment intéressant de faire un bilan, on va dire, à partir de la cinquantaine, et encore plus à partir de la soixantaine, régulièrement, d'aller faire un bilan pour dépister des choses qui commencent à moins bien fonctionner, parce que certainement, on peut revenir en arrière.
0: Là, vous, ce que vous faites, là, c'est parce que vous avez été médecin, que vous êtes conseillère en santé, ou toutes les conseillers et les conseillères en santé font ça?
1: Ben, moi, je suis très orientée et très formée sur la nutrition. Donc là,
0: tout le monde le fait pas.
1: Je peux pas dire ce que font les autres. Si vous allez voir un nutritionniste, ça, c'est dans ses cordes.
0: Merci, en tout cas, Karine Delhomone, de nous partager ses connaissances et aussi ses réflexions vraiment sur ce qui est important aux périodes d'âge et comment prévenir tout cela. C'est un peu le sujet avec des soins et des approches naturelles.
1: Oui, c'est ça.
0: Merci à bientôt.
1: À vous.
0: À
1: bientôt.
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1: Bonjour à tous. Une majorité de Français seraient très ordonnés en ce qui concerne les médicaments. D'ailleurs, beaucoup déclarent les ranger tous au même endroit chez eux, principalement dans la salle de bain et la cuisine. Or, l'armoire à pharmacie devrait avant tout rester au sec. Les médicaments peuvent en effet s'altérer dans un endroit humide. Rangez-les à l'abri de la lumière, de la chaleur et de l'humidité. Par conséquent, la cuisine et la salle de bain sont à éviter. Optez davantage pour une chambre ou un couloir. Autre conseil, séparez les médicaments des adultes de ceux destinés aux enfants et aux animaux. Vous ne risquez pas de les confondre. Placez votre armoire à pharmacie en hauteur et tenez-la fermée à clé pour que vos enfants n'y aient pas accès. Veillez aussi à ne pas laisser traîner les médicaments, car les petits risqueraient de s'intoxiquer en les ingérant. Dans votre armoire à pharmacie, vos médicaments doivent être conservés dans leur emballage d'origine, c'est-à-dire avec leur boîte, leur blister et leur posologie, avec la date de péremption bien visible. Dans tous les cas, demandez au pharmacien les conditions de conservation du médicament et lisez attentivement la notice. Enfin, faites régulièrement le tri dans votre armoire à pharmacie. Rangez les médicaments pour éliminer les produits périmés. Ces derniers ne doivent pas être jetés à la poubelle. Rapportez-les au pharmacien en vue de leur destruction.

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1: Bonjour à toutes et à tous et bienvenue sur Radio Intervalle pour ce moment d'information locale. Dans quelques instants, nous partirons en Lozère retrouver nos correspondantes dans les offices de tourisme de Mende et Langogne. Mais pour commencer, parlons du grand événement de cette semaine pour les amoureux d'astronomie, mais aussi pour tous. Ce mercredi 12 août, vous pourrez admirer une éclipse partielle de soleil. Où que vous soyez, attention, des consignes de prudence sont essentielles pour protéger vos yeux. Ne regardez jamais le soleil directement, même lorsqu'il est partiellement masqué par la lune. Cela pourrait provoquer des lésions graves et irréversibles de la rétine. Pour observer l'éclipse donc en toute sécurité, utilisez les lunettes spéciales éclipse que vous pouvez vous procurer par exemple en pharmacie. C'est le seul modèle de lunettes adapté. N'utilisez jamais de lunettes de soleil, de radiographie, de CD, de verre fumé ou tout autre dispositif improvisé. Il est aussi recommandé de laisser les lunettes dans l'emballage jusqu'au jour même de l'éclipse pour éviter de les endommager. Soyez enfin particulièrement vigilants avec les enfants et accompagnez-les pendant l'observation pour profiter pleinement de ce magnifique phénomène naturel tout en protégeant votre vue. En Lozère, le Parc National des Cévennes vous propose d'aller admirer l'éclipse en compagnie de spécialistes au hameau de l'Espinasse à Ventalon en Cévennes. À partir de 18h30, rendez-vous devant le bistrot de l'Espinasse et en parallèle, vous seront proposés des contes et des moments de contemplation. Un temps de partage avant de prolonger la soirée pour découvrir quelques joyaux célestes de nos nuits sans lune. C'est accessible à tout public, mais il vous faut réserver auprès de l'Office de tourisme des Cévennes au Mont-Lozère au 04 66 45 81 94. À noter que la soirée éclipse qui était prévue au Château de Porte ce même mercredi est-elle annulée en raison de l'indisponibilité d'un intervenant. Et pour continuer ce journal, nous retrouvons nos correspondantes dans les offices de tourisme. Dans quelques instants, ce sera Valérie à Langogne. Mais pour commencer, retrouvons Claire Noué à Mende.
2: Bonjour Claire Noué, je suis secrétaire direction de l'office de tourisme de Mende et je vais donc vous présenter le programme pour ce mois d'août. Une guinguette programmée le mercredi 12 août de 19h à 23h30. Il s'agit là en fait d'une soirée pique-nique avec ambiance musicale en présence de producteurs locaux. Donc vous pouvez composer vous-même votre menu auprès des différents producteurs et notamment le déguster sur place. Bien sûr, il faudra emmener vos assiettes et vos couverts et vos verres puisqu'il s'agit d'une guinguette éco-responsable. Et les tarifs, bien sûr, varieront en fonction de ce que vous choisirez auprès de vos producteurs. Vous pouvez déguster tout ça sur place avec une ambiance, comme je disais, musicale. L'entrée est libre et les animaux sont acceptés aussi. Et c'est organisé par la ville de Mende. Et donc, le lieu de cette guinguette, ce sera sur le square Émile Joly, donc au-dessus du foire rail, sur Mende. Sortie botanique, jeudi 13 août, 16h. Vous pourrez redécouvrir effectivement les plantes, découvrir aussi leurs usages et poser toutes vos questions donc auprès de notre guide botaniste de Lozère, qui intervient donc pour cette sortie, la durée de 2h. Ensuite, vous avez une deuxième nuit du conte donc qui est proposée donc le samedi 15 août à 18h. C'est des histoires qui éclairent la nuit en compagnie du labo des conteurs 48. Voilà, donc il vous faudra prévoir donc un repas que vous tirez du sac avec un public qui est autorisé à partir de 7 ans. Ce sera au théâtre Registeur dans Mende. Je vous propose de rappeler l'office de tourisme donc au 04 66 94 00 23 pour retrouver toutes les précisions utiles, que ce soit les tarifs ou les horaires, bien sûr, pour toutes ces animations et bien d'autres. Et sinon, vous pouvez aussi consulter le site internet sur www.mende-coeur-lozère.fr. Je vous souhaite un très très beau mois d'août.
3: Bonjour, les animations pour ce mois d'août à Langogne. Mercredi 12 août, foire aux livres, CD et vinyle, toute la journée sous la halle de Langogne. Jeudi 13 août, à partir de 12h au village de Rocle, fête du pain avec une animation de la Peña del Fuego. Jeudi, balade animée, départ à 14h des abattoirs de Langogne pour une balade entre lac et allier. Partez à la découverte de l'histoire locale d'une balade commentée par Pierre Clavel. Cette promenade permettra aux participants d'en apprendre davantage sur le patrimoine du secteur tout en profitant d'un moment de partage en plein air. C'est gratuit et sur réservation auprès de l'Office de tourisme. Jeudi 13 août, concert et bien chanté maintenant à 20h30 à l'église Saint-Pierre du village d'Auroux. Un concert autour du thème de l'opéra, de Bizet, de Berlioz, en passant par Paganini, avec Vladimir Nemtanu au violon, lauréat de concours internationaux, Marc Brunel au piano et Pascal Elli au chant. Vendredi 14 et samedi 15 août, chez l'Art l'Évêque en fête. Pour commencer le vendredi 14, une soirée loto à 20h30. Samedi à partir de 8h, un vide-grenier. À partir de 10h, une exposition de mobilettes. À 14h, concours de pétanque. 15h, des jeux pour enfants et balades à poney. À 19h, repas cochon grillé. Et à 21h15, concert et bal avec le groupe Insomniac. Samedi 15 août, concert guitare classique à 18h à Auroux. L'église d'Auroux accueille Marius Samoreau pour une soirée musicale ouverte à tous. Un concert à découvrir dans un cadre patrimonial remarquable avec des œuvres interprétées de Albéniz, Brouwer et Wimmer. Samedi 15 août, concert escapade nocturne à 20h à l'église Saint-Gervais-Saint-Proté de Langogne. Lorraine Basaljet et Isabelle Frouvel proposent un voyage musical autour de la nuit

0: réseaux sociaux à Langogne Tourisme.
1: Merci à Valérie ainsi qu'à Claire pour toutes ces infos. Et pour terminer, je vous signale également une journée spéciale, éclipse solaire et nuit des étoiles filantes, ce mercredi bien sûr au Mont-Lozère. Ce sera au col des Tribes sur la commune de Cubières. Et vous avez rendez-vous à partir de 18h pour partager avec un guide cette grande soirée dédiée à l'astronomie. Chaque famille repartira avec sa paire de lunettes spéciale éclipse certifiée et des images de l'éclipse réalisées en direct. Pour y participer, il faudra vous inscrire auprès de Grégory au 06 16 99 65 90. Vous retrouvez cet événement sur le site de l'Office de tourisme de Mende. Et c'est la fin de ce moment d'information locale sur Radio Intervalle. Merci de l'avoir suivi et à très bientôt pour d'autres actualités près de chez vous.
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La météo dans le Gard et en Lozère sur Radio Intervalle pour ce milieu de semaine. Ce devrait être le dernier pic caniculaire de l'été. On va frôler les 40 degrés avant l'arrivée d'orages pour le week-end et la semaine prochaine probablement. En Lozère, ce mercredi 12 août, grand soleil, de très fins nuages l'après-midi. Le vent est faible et les températures sont 5 degrés environ au-dessus des valeurs de saison avec une vigilance jaune canicule. Il fait 9 à 21 degrés pour les minimales. Au meilleur de la journée, 28 à 36 degrés, 32 à Langogne, 35 à Mende, 36 à Florac. Ce jeudi 13 août en Lozère, quelques nuages au nord le matin, puis dans l'est l'après-midi, avec un petit risque d'orage localisé vers Langogne. Le vent est faible et les températures sont encore à la hausse. Elles dépassent d'environ 8 degrés les moyennes de saison. Attendez ce jeudi des minimales de 11 à 22 degrés. En journée, 30 à 38 degrés. 33 à Langogne, 34 à Mende, 37 à Florac et 38 dans les vallées Cévenoles. Pour la fin de la semaine en Lozère, vendredi devrait être encore une chaude journée qui pourrait se conclure localement par des orages. Samedi et dimanche, c'est de la pluie qui nous est annoncée par Météo France. Ce mercredi, dans le Gard, le ciel est bien dégagé tout le jour. Le vent marin reste assez léger et pour les températures, vigilance orange canicule, on est environ 4 degrés au-dessus des moyennes avec 14 à 23 degrés pour les minimales. En journée, 34 à 39 degrés, le maximum pour Alès. Ce jeudi dans le Gard, soleil toujours avec un léger vent marin. Il fait encore très chaud ce jeudi, environ 6 degrés au-dessus des moyennes de saison. 17 à 23 pour les minimales. Au plus chaud de la journée, il fait entre 35 et 39 degrés. Pour la suite, dans le Gard, des orages pourraient éclater vendredi après-midi. Et pour ce week-end, quelques passages pluvieux sont annoncés par Météo France. C'était Estelle, merci d'avoir suivi ce point météo et à bientôt pour d'autres nouvelles du temps sur Radio Intervalle.

0: 16h en temps universel, 11h à Bogota.
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0: Bonjour à toutes et à tous. À la une de ce journal, la Colombie, où secouristes et bénévoles continuent de chercher des survivants au lendemain du séisme qui a frappé le pays et fait au moins 224 morts. Dans cette édition également, les migrants, toujours plus nombreux sur les bateaux qui partent de France pour rejoindre le Royaume-Uni. Une embarcation avec plus de 200 personnes à bord a été repérée hier. Et puis en Mauritanie, les autorités veulent améliorer la gestion des déchets dans la capitale Nouakchott. Reportage à suivre. En Colombie, le bilan ne cesse de s'alourdir après le séisme qui a frappé le pays hier. Le tremblement de terre a fait au moins 224 morts et plus de 1300 blessés selon un dernier bilan. Plusieurs villes de l'Ouest ont été particulièrement touchées et notamment Cali, la troisième ville du pays. L'hôpital universitaire d'El Valle, considéré comme l'un des plus importants du sud-ouest de la Colombie, s'est partiellement effondré. Tous les patients ont donc dû être évacués. Écoutez son directeur, Irne Torres Castro.
2: Hier, l'une des cinq ailes de l'hôpital s'est effondrée. Les ailes sont ces lieux où se trouvent les patients hospitalisés. Parallèlement, 80% de l'établissement a été endommagé. Malheureusement, nous avons eu trois blessés graves parmi les membres du personnel hospitalier qui ont été blessés lors de l'évacuation. Et nous sommes toujours à la recherche de cinq patients. Espérons qu'ils ne soient pas là-bas sous les décombres dans la zone qui s'est effondrée hier. Aujourd'hui, l'hôpital, d'après ce que nous avons pu constater, a perdu 40% de ses lits, de sa capacité d'accueil. Cela veut dire que sur les 600 patients que nous pouvions hospitaliser, nous ne pourrons plus en hospitaliser que 350. À l'heure actuelle, nous n'avons plus aucun service ambulatoire. Il n'y a plus de consultation de jour, plus d'intervention chirurgicale, ni de procédure ambulatoire.
0: Des propos recueillis par Paola Ariza de la rédaction en espagnol de RFI. Le pape Léon XIV s'est dit profondément affecté par ce séisme et dit prier pour les victimes. En Syrie, l'ancien président Bachar al-Assad a été condamné à la peine de mort par contumace. Ça signifie que l'ancien chef d'État syrien a été jugé et condamné en son absence. Son frère, Maher et plusieurs autres ex-responsables syriens ont été condamnés également à la peine de mort pour des crimes contre l'humanité, crimes de guerre commis pendant la guerre civile syrienne. Bachar et Maher al-Assad ont fui la Syrie à la chute du régime en décembre 2024. Ils ont trouvé depuis refuge en Russie. Le Liban, au contraire, a décidé de supprimer la peine de mort. C'est une première au Moyen-Orient. Le Parlement libanais a voté ce mardi en faveur de l'abolition de la peine capitale, une décision qualifiée d'historique par le ministre de la Justice, Adel Nassar. Le Liban n'avait plus procédé à des exécutions depuis 2004. Vous êtes bien à l'écoute d'RFI, il est 18h04 à Paris, du jamais vu au large des côtes françaises. Un bateau gonflable transportant 232 migrants a été repéré hier lundi dans la Manche, la mer qui sépare la France et le Royaume-Uni. Les passeurs utilisent des canaux toujours plus gros et toujours plus chargés de migrants. Ces bateaux ressemblent de plus en plus à ceux qui traversent la Méditerranée. Mais dans la Manche, ce phénomène est assez récent, Marie Casadebé.
3: Il y a 5 ans, on comptait en moyenne une trentaine de migrants par bateau. Ils étaient 2 fois plus nombreux au début de l'année et depuis plusieurs semaines, les records se multiplient. La taille des canaux gonflables utilisés pour traverser la Manche augmente aussi, évidemment. Ces bateaux sont passés de 8 mètres à 12, voire 15 mètres de long. Une évolution observée par l'association d'aide aux exilés Utopia 56. Salomé travaille à Grande-Synthe, près de Dunkerque.
4: Sur les derniers départs qu'on observe, c'est 230 personnes, 173 la semaine dernière. Donc on parle de dangers du coup de noyade, mais aussi d'asphyxie, de piétinement, des bateaux qui chavirent, des personnes qui tomberaient à l'eau. Il y a énormément d'exemples.
3: Des sauveteurs en mer racontent avoir vu lundi une foule de personnes rentrer dans l'eau pour monter sur ce canot de 15 mètres de mauvaise qualité. Le bateau a réussi malgré tout à rejoindre l'Angleterre. La semaine dernière, une embarcation avec 173 passagers a fait naufrage. Les occupants ont sauté à l'eau à cause d'un incendie. Depuis le début des traversées illégales de la Manche, c'est la plus grande opération de secours jamais lancée.
0: Marie Cazadebet. En Hongrie, un ancien juge élu chef de l'État. Les députés hongrois ont désigné András Baka, un ancien président de la Cour suprême, à la tête du pays. Son rôle sera essentiellement protocolaire. Mais sa nomination, elle, est symbolique car l'homme avait été évincé en 2012 de son poste à la tête de la Cour suprême pour s'être opposé à Viktor Orbán, alors Premier ministre du pays. Avec cette nomination, le nouveau pouvoir issu des élections législatives d'avril envoie donc un message et rend justice à celui qui était opposé à Viktor Orbán. En RDC, l'épidémie de fièvre Ebola franchit le cap des 2000 morts. L'épidémie progresse à une vitesse inédite et se rapproche de celle qui a eu lieu en 2018-2020, la plus meurtrière de l'histoire de la RDC. Le pic n'a pas encore été atteint, a précisé ce mardi le ministre congolais de la Santé. Le taux de mortalité de cette épidémie est estimé à près de 46% selon les autorités congolaises. En Mauritanie, les autorités veulent s'attaquer à l'insalubrité. Elles demandent au service de nettoyage de la capitale, Nouakchott, un plan d'action. La gestion des ordures est toujours un sujet compliqué. Reportage de notre correspondant Moussa Oumar Bari.
5: Ici, nous sommes dans la commune de Riyad, un quartier de Nouakchott. Zainab bint Ibrahim balaye à la main de bon matin. Derrière elle, les déchets tels que les sacs de plastique, des eaux usées et des dunes d'ordures qui bordent la rue.
6: Les déchets nous fatiguent trop. Les gens viennent tous les jours pour verser leurs ordures. Nous souffrons énormément de cette situation au sein de ce quartier. Cependant, chaque jour, je mobilise mes forces. Parfois même, je tente de brûler ces ordures, mais malheureusement, le phénomène persiste. Des fois, les chariots empirent les choses en versant leurs propres ordures ici. Et quand tu t'y opposes, finalement, tu reçois les insultes de ces derniers.
5: Un peu plus loin, nous croisons Kalidoussi en chemin. Il affiche son inquiétude face à cette insalubrité persistante et plaide pour une meilleure gestion des ordures dans la ville de Nouakchott.
7: Les gens jettent leurs ordures partout. Il va falloir que les gens se mobilisent pour qu'il y ait une sensibilisation de la population pour éviter ce phénomène. Parce que beaucoup d'ordures amènent des maladies. Ça peut amener le paludisme avec la multiplication des moustiques. Donc la population vraiment invite les autorités à leur donner un coup de main pour éviter ce fléau.
5: Pour freiner cette insalubrité dans la capitale, le ministre de l'Intérieur, Mohamed Ahmed Oul Mohamed Lamine, exige un plan d'action de la part d'Arma, une société marocaine chargée du nettoyage des ordures en Mauritanie. Moussa Oumar Bari, Nouakchott, RFI.
0: En Indonésie, des dizaines d'écoles fermées ce mardi pour la deuxième journée consécutive à cause des fumées provenant des feux de forêt qui ravagent l'archipel. Des milliers de pompiers sont mobilisés pour lutter contre les flammes dans 6 provinces. Selon les prévisions météorologiques, l'Indonésie devrait connaître cette année une saison sèche particulièrement difficile, marquée par un risque élevé de sécheresse et d'incendie, justement. La plateforme musicale Spotify va lancer un badge permettant d'identifier la musique générée par l'intelligence artificielle. C'était une demande de ses clients. Cette mesure constitue le dernier effort de transparence de la société suédoise quant à la façon dont la musique présente sur sa plateforme est produite. C'est la fin de ce journal en français facile. Pour le retrouver, rendez-vous sur notre site françaisfacile.rfi.fr.
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1: Bienvenue à vous si vous nous rejoignez dans ce magazine consacré à la santé. Aujourd'hui, on parlera de vieillissement avec Karine Delhomone. Karine, bonjour.
2: Bonjour.
1: Vous êtes conseillère en santé?
2: Oui, conseillère en santé naturelle, on va dire.
1: Naturelle.
2: Ben, c'est comment optimiser sa santé en utilisant le moins de méthodes médicales possibles.
1: Alors là, justement, parlons-en des méthodes médicales quand on parle du vieillissement, puisque c'est le
2: Absolument.
1: Sujet de notre émission aujourd'hui. Parce que les terminologies, moi vous savez, ce côté journalistique, évidemment, j'ai quand même un peu l'oreille fine. Et quand j'entends les termes qui nous sortent à chaque fois, parce qu'il y a des termes qui sont donnés, qui sont d'un scientifique à mourir, on a l'impression que, en plus ça vient de sortir, que tout le monde sait au bout d'un mois. Ça veut strictement rien dire. Quand vous regardez, je parle bien des publicités, je ne sais pas si j'ai été clair dès le départ. Et franchement, la publicité, c'est une caricature de « Tiens, on vous a trouvé quelque chose d'exceptionnel, c'est innovant, on ne l'avait pas découvert avant, on n'en savait rien et maintenant, ça va changer votre vie, vous allez être jeune. »
2: Oui, alors ça s'appelle une baguette magique. Et je crois, en tout cas au cours de ma pratique, je crois que ça ne marche pas. Donc les pratiques magiques pour rajeunir ou pour ne pas vieillir, c'est illusoire, je crois que ça ne marche pas. Comprendre à peu près ce qui nous fait vieillir et essayer de l'éviter au mieux, ça me paraît une solution beaucoup plus sûre.
1: Et d'ailleurs, c'est pour ça que vous êtes là. Alors on a décidé de faire un petit encart avec les protéines, parce que moi j'ai l'impression quand vous parlez de protéines, il est peut-être intéressant de voir l'utilisation selon peut-être les âges aussi, avant d'arriver à ce qui n'est pas bon pour la santé. Alors j'imagine bien que vous allez nous dire que l'alcool c'est pas bon, le tabac c'est pas bon, mais c'est quand même bien d'en parler.
2: Oui,
1: et puis
2: sûr.
1: Là par contre les protéines, parce que c'est vrai que j'ai remarqué que dans les émissions sur le vieillissement, vous nous dites la protéine c'est fondamental, il faut pouvoir l'assimiler, il faut pas qu'il y ait des phénomènes qui empêchent la protéine de fonctionner. Mais on parle de quoi? Parce que moi j'ai l'impression que la protéine c'est quand on est jeune pour fabriquer le muscle?
2: Eh ben non, ça c'est juste une toute petite partie de ce que c'est que les protéines. Alors il faut peut-être revenir à des fondamentaux. À quoi servent les protéines dans notre organisme? Donc les protéines dont vous parlez sont les protéines musculaires qui vont vous aider à faire de la masse musculaire et c'est évidemment une part importante du rôle des protéines. Les muscles, moi je crois que je vais surtout parler des muscles au cours de cette partie d'émission. Les muscles c'est quelque chose d'essentiel et on a compris ces dernières années que un des marqueurs du vieillissement c'est la perte musculaire. Donc on va insister là-dessus. Mais il n'y a pas que ça, la fonction protéique c'est aussi tous vos tissus de soutien. Par exemple, votre cartilage, il est fabriqué de collagène. Votre peau, c'est aussi du collagène. Votre os, c'est aussi une trame protéique. Donc la protéine, elle est partout. Et puis, la plupart des médiateurs chimiques qui se baladent dans votre organisme, leur structure chimique, c'est des protéines. Et puis, à l'intérieur même de la cellule, de toutes les cellules, de tous vos tissus, les échanges, les fonctions sont assurés par des protéines. Donc la protéine, ça va bien au-delà du muscle. Et quand vos protéines s'altèrent, cette toute petite unité fonctionnelle de base qui est la cellule va moins bien fonctionner. Donc un des points de départ du vieillissement, c'est une altération des protéines ou un manque de réparation des protéines. Voilà pourquoi j'en parle autant.
1: Quand on parle de protéines, c'est l'apport protéinique ou c'est les protéines qui sont dans notre corps? Là, on a aussi besoin encore que vous nous expliquiez.
2: Alors, les deux sont intimement liés, c'est-à-dire que vous n'allez pouvoir fabriquer les protéines qui vous sont nécessaires, ça c'est vous qui les fabriquez, ça se passe essentiellement dans votre foie, qu'à partir des protéines que vous avez mangées et digérées. Donc c'est intimement lié. Vous consommez des protéines qui sont fabriquées de tout un ensemble de petites briquettes qui s'appellent des acides aminés. Vous les digérez, c'est-à-dire vous séparez ces acides aminés. Ces acides aminés vont arriver dans votre foie et dans votre foie, on va fabriquer les protéines nécessaires pour toutes les fonctions cellulaires.
1: Donc, une fois qu'on fabrique cette protéine, je crois que c'est 12 acides aminés et puis moins essentiels.
2: Il y a les acides aminés essentiels, qui sont des acides aminés que vous n'allez pouvoir trouver que dans votre nourriture. Et après, il y a des acides aminés non essentiels qu'on est capable de synthétiser.
1: Alors, on part de cette protéine. Cette protéine peut être de mauvaise qualité, c'est-à-dire où est-ce qu'elle peut être pas en quantité suffisante pour qu'il y ait un impact direct, parce que voilà, c'est là le sujet en fait.
2: Les deux sont possibles. S'il y a un manque de protéines, on va avoir un problème évidemment pour toutes les fonctions assurées pour les protéines, ça c'est évident à comprendre. Et puis après, il y a une chose qui est très particulière avec la protéine, c'est que sa fonction va dépendre de sa configuration dans l'espace. Donc s'il y a un seul acide aminé qui n'est pas monté comme il faut, la protéine ne va pas marcher. Donc il est important que notre ADN soit en bonne santé pour qu'il soit lu et que selon cette recette-là, on fabrique des belles protéines. Si notre ADN est abîmé, on va fabriquer des vilaines protéines non fonctionnelles. Et il est important que les protéines qui sont en circulation puissent être réparées quand elles sont abîmées. Et c'est vraiment quelque chose... Alors, c'est pas, il n'y a pas que ça, mais c'est vraiment quelque chose qui est très important dans le vieillissement. Cette capacité de réparer les protéines, de les fabriquer en quantité suffisante et dans la bonne configuration dans l'espace.

0: Alors, il y a les protéines animales. Moi, j'ai cru comprendre qu'elles étaient déjà entières et complètes et qu'on n'avait pas besoin d'y toucher. Les protéines végétales. Là, on a peut-être besoin aussi, toujours dans la source. Alors, c'est peut-être la base, mais c'est vrai que si on ne comprend pas ça, on passe à côté.
1: Ça, c'est donc dans notre alimentation. Pour nous procurer les acides aminés dont on a besoin pour fabriquer nos propres protéines, il va falloir les trouver dans notre alimentation. On n'utilise pas les protéines telles qu'elles sont dans l'alimentation. Une protéine de bœuf, c'est une protéine de bœuf, c'est pas une protéine d'humain. Donc vous allez la découper, la digérer, à condition que vos fonctions digestives soient suffisantes.
0: Qu'on ait mâché correctement, qu'on n'ait pas bu 2 litres d'alcool en même temps.
1: Oui, aussi. Et puis qu'on ait un foie qui fonctionne bien pour synthétiser des nouvelles protéines. Et puis qu'on ait un pancréas qui fabrique assez d'enzymes pour découper ces protéines. Donc les fonctions digestives vont être importantes dans comment on va assimiler nos acides aminés, pour être précis, à partir des protéines qu'on a consommées. Après, qu'on consomme des protéines d'origine végétale ou animale, les acides aminés qui sont à l'intérieur, c'est les mêmes. Simplement, si vous ne consommez pas du tout de protéines animales, selon les végétaux que vous allez prendre, vous n'aurez pas tous les acides aminés dedans. Donc c'est ce fameux conseil où on vous dit qu'il faut associer les légumineuses et les céréales pour avoir tous les acides aminés à votre disposition. Alors que dans l'œuf ou dans le steak, tous les acides aminés sont à votre disposition.
0: Ah oui, mais enfin la logique c'est pas la même quand même. Moi j'avais eu vendu une légende effectivement qui n'est pas tout à fait pareille.
1: Oui.
0: Donc la qualité, alors c'est quoi un diagnostic pour permettre de savoir qu'on a un problème ou sur la qualité des protéines ou sur l'assimilation? Vous avez parlé d'assimilation, ça peut nous toucher aussi si on a eu des personnes à côté de nous qui ont eu ce genre de problème. Parce qu'en fait, elles font ce qu'elles peuvent, elles peuvent même faire des bons choix, mais s'il y a un problème d'assimilation, ça ne fonctionne pas, le corps ne fonctionne pas.
1: Absolument. Bon, alors là, on va partir plutôt déjà dans de la pathologie et plutôt dans de la consultation. Ça va être difficile de faire des généralités là-dessus.
0: Analyse de sang, des choses comme ça.
1: C'est-à-dire que quand je vais recevoir une personne et qu'on va s'occuper d'un vieillissement, soit en prévention, soit de façon curative, qu'on va s'occuper d'un vieillissement réussi, on va faire une évaluation globale et on va essayer d'évaluer son statut protéique. Ça va passer par un interrogatoire, qu'est-ce que vous mangez, comment vous digérez, vos troubles digestifs, c'est quelque chose d'assez long et complexe. Ça va passer par des prises de sang parfois, vérifier que dans le sang on a un stock de protéines suffisant, pas trop de protéines d'inflammation, mais des bonnes protéines de nutrition, albumine, préalbumine, peut-être c'est des noms qui vous disent quelque chose. Ça va passer par aussi une évaluation de la composition corporelle, ça s'appelle l'impédance-métrie, et ça c'est une découverte majeure des dernières années. Cette impédance-métrie va nous permettre de mesurer la masse musculaire, donc indirectement c'est lié aux protéines, et cette masse musculaire est le premier signe de vieillissement pathologique quand elle a trop diminué. On appelle ça la sarcopénie.
0: Ça veut dire qu'aujourd'hui, si on veut faire ça, il faut qu'on vienne de sa propre démarche et ça n'existe pas. Alors ça reste quand même un problème parce que quand on voit un peu aujourd'hui les coûts que peuvent représenter la santé, ça c'est quand même drôlement important parce que si on fait ce diagnostic ou en tout cas ce travail assez sérieux, bah tant mieux.
1: Oui.
0: Mais faut faire de son propre chef.
1: Bah le problème qu'on a en France actuellement, en tout cas celui-là, c'est que la dénutrition protéique, qui est quelque chose de majeur dans le vieillissement, de central, vous l'aurez compris, elle n'est diagnostiquée que tardivement quand les pathologies sont là. C'est-à-dire quand on a atteint un syndrome de fragilité. Et le syndrome de fragilité, vous commencez à avoir un équilibre précaire, vous faites des chutes, vous vous cassez les os, vous avez des douleurs articulaires intenses, votre immunité est moins bonne. Et là, c'est déjà tard. Vous êtes déjà dénutri et ça va être difficile de vous renourrir correctement.
0: Merci Karine de l'Aumône. C'est important parce que c'est vrai qu'en fait, on dit qu'on prend soin de nous, mais si on ne sait pas qu'il faut aussi pour ces périodes d'un certain âge commencer à aller voir peut-être des gens qui travaillent dans ce domaine et qui sont capables d'avoir des référents, c'est-à-dire avec des tests, avec des informations, un petit questionnaire, comme vous avez dit, au moins on avance, quoi. On n'est pas là juste dans le vide pour quand il y a un problème, on dit ah bah tiens, il y a ça, mais en fait, on guérit un symptôme, mais pas la globalité, semble-t-il.
1: Tout à fait. En fait, c'est vraiment intéressant de faire un bilan, allez, on va dire, à partir de la cinquantaine et encore plus à partir de la soixantaine, régulièrement, d'aller faire un bilan pour dépister des choses qui commencent à moins bien fonctionner, parce que certainement, peut revenir en arrière.
0: Là, vous, ce que vous faites, là, c'est parce que vous avez été médecin, que vous êtes conseillère en santé, ou toutes les conseillers et les conseillères en santé font ça?
1: Ben, moi, je suis très orientée et très formée sur la nutrition. Donc là, tout le monde ne le fait pas. Je ne peux pas dire ce que font les autres. Si vous allez voir un nutritionniste, ça, c'est dans ses cordes.
0: Merci, en tout cas, Karine Delhomone, de nous partager ses connaissances et aussi ses réflexions vraiment sur ce qui est important aux périodes d'âge et comment prévenir tout cela. C'est un peu le sujet avec des soins et des approches naturelles.
1: Oui, c'est ça. Merci
0: à bientôt.
1: À vous.
0: Au revoir.
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1: Amis auditeurs, bonjour, bienvenue à l'écoute de cette émission où nous vous avions promis de découvrir ensemble la parabole du serviteur impitoyable que vous pouvez trouver dans votre Bible au chapitre 18 de l'Évangile de Matthieu. Christophe Selmar, bonjour.
2: Bonjour Dany, bonjour aussi à vous tous, chers amis auditeurs.
1: Je rappelle que vous êtes à la fois psychologue et professeur de Bible, ce qui est très important, il me semble, pour la découverte de ces paraboles, parce que c'est très humain comme enseignement.
2: L'Évangile, c'est une bonne nouvelle pour les hommes. L'Évangile est un humanisme. Jésus dira que je suis venu pour donner la vie. Et je crois qu'il faut lire ces paraboles, comme d'ailleurs toute la Bible, en se posant la question en quoi cet enseignement me concerne pour que je sois un homme, une femme équilibré, capable de rencontrer les autres, capable, comme dit le texte de l'apôtre Paul, capable de porter du fruit, hein, d'être en harmonie avec la volonté d'un Dieu d'amour.
1: Alors une parabole qui s'intitule « Le serviteur impitoyable », une fois de plus, on retrouve quelque chose d'un petit peu surprenant, incohérent. Un serviteur qui est impitoyable, ça ne va pas de pair.
2: Alors cette parabole d'abord met en scène, avant un serviteur impitoyable, un maître miséricordieux.
1: Ce qui n'est pas non plus toujours classique.
2: C'est une histoire étonnante qu'on va d'ailleurs lire pour ensuite la mettre dans son contexte et ainsi comprendre ce que Jésus veut enseigner.
1: Donc nous sommes dans l'évangile de Matthieu.
2: Oui, alors à partir du verset 23e, voici
1: du chapitre 18.
2: Jésus dit « C'est pourquoi le royaume des cieux est semblable à un roi qui voulut faire rendre compte à ses serviteurs. Quand il se mit à compter, on lui amena un qui devait 10 000 talents, une somme considérable. Comme il n'avait pas de quoi payer, son maître ordonna qu'il fût vendu, lui, sa femme, ses enfants et tout ce qu'il avait, et que la dette fût acquittée. Le serviteur, se jetant à terre, se prosterna devant lui et dit « Seigneur, aie patience envers moi et je te paierai tout. » Ému de compassion, le maître de ce serviteur le laissa aller et lui remit sa dette. Après qu'il fut sorti, ce serviteur rencontra un de ses compagnons qui lui devait 100 deniers. Il le saisit et l'étranglait en disant « Paye ce que tu me dois ». Son compagnon, se jetant à terre, le suppliait, disant « Aie patience envers moi, je te paierai ». Mais l'autre ne voulut pas et il alla le jeter en prison jusqu'à ce qu'il eût payé ce qu'il devait. Ses compagnons, ayant vu ce qui était arrivé, furent profondément attristés et ils allaient raconter à leur maître tout ce qui s'était passé. Alors le maître fit appeler ce serviteur et lui dit « Méchant serviteur, je t'avais remis entièrement ta dette parce que tu m'en avais supplié. Ne devais-tu pas aussi avoir pitié de ton compagnon comme j'ai eu pitié de toi ?» Et son maître, irrité, le livra au bourreau jusqu'à ce qu'il eût payé tout ce qu'il devait. Conclusion du Christ, c'est ainsi que mon Père Céleste vous traitera si chacun de vous ne pardonne à son frère de tout son cœur. Alors c'est une parabole bien sûr qui centre sur l'importance du pardon.
1: Ce pardon, il est démontré de manière concrète avec des sommes d'argent. Je suivais ce texte dans la Bible en français courant où ils ont pris la peine de rendre en francs actuels,
2: oui,
1: plus ou moins. Donc il est question d'une dette de plusieurs millions de francs donc, que le serviteur doit au maître et d'une dette d'une centaine de francs que le compagnon doit à ce serviteur. Donc pour montrer
2: la
1: disparité
2: des deux dettes, une dette immense que le roi pardonne à un serviteur prévaricateur qui avait détourné le bien de son maître, et puis une somme ridicule qu'un de ses amis lui devait.
1: Donc nous avons en face de nous une histoire qui nous touche, et aussi peut-être qui nous remonte les bretelles.
2: Oui, alors c'est comme dans toutes les paraboles. Jésus met toujours en scène des personnages à l'encontre du sens commun et ayant des comportements extraordinaires parce que dans le texte biblique, on nous dit que Dieu est tout autre, Dieu est extraordinaire, Dieu est celui dont les voies ne sont pas les nôtres, dont les comportements diffèrent des nôtres, autant les cieux sont élevés au-dessus de la terre, disait le prophète Ésaïe, autant mes voies sont élevées au-dessus de vos voies. Et nous avons là un comportement étonnant. Un roi qui, soucieux de l'administration de ses hauts fonctionnaires, se met donc à leur demander de rendre des comptes, se trouve devant l'évidence d'un détournement important et il gracie, il pardonne. Alors ça, c'est véritablement exceptionnel parce que cela peut être interprété comme un encouragement au mal. Essayez d'imaginer que nous serions pardonnés pour des délits aussi importants de nos jours. Ben nous pourrions nous dire, ou d'autres personnes pourraient se dire, bon, ben quelle chance, allons-y gaiement, on ne risque rien, il suffira de demander pardon.
1: Oui, alors je crois que cette notion de pardon est importante, on va y revenir après quelques notes de musique.

0: Vous nous avez toujours montré, Christophe Selmar, que l'histoire, cette histoire surprenante, était déjà très, très riche en elle-même, mais que le contexte expliquait souvent le pourquoi de cette histoire, comment elle se rattache à un vécu actuel.
1: Alors, dans un premier temps, Jésus est un pédagogue extraordinaire, son enseignement est en prise directe avec la vie, avec même ce qui se passe autour de lui. Il a cette faculté extraordinaire, cette clairvoyance, au moment où il y a un problème, une question qui est posée, d'avoir la faculté de raconter une histoire.
0: De réagir sur le moment parce que ça touche au moment.
1: Parce que finalement, nous sommes tous intéressés par des histoires. Ça éveille notre intérêt et puis c'est quelque chose de concret. Alors, les textes qui précèdent cette histoire, c'est un texte qui est là pour dire à chacun d'entre nous que nous devons être des personnes de relation, à aller à la rencontre des personnes qui ont des problèmes. Alors, le contexte immédiat de cette parabole sur le serviteur impitoyable qui refuse le pardon, c'est au verset 15e de l'évangile de Matthieu, au chapitre 18, où Jésus dit « Si ton frère a péché, si ton frère a commis une erreur, s'il est devenu déviant, va à sa rencontre et reprends-le », c'est-à-dire remets-le sur le bon chemin. Voilà le sens, non pas de le réprimander. Va et reprends-le entre toi et lui seul, donc dans un tête-à-tête, dans une relation « je tue ». S'il t'écoute, tu as gagné ton frère. Mais s'il ne t'écoute pas, prends avec toi une ou deux personnes afin que toute l'affaire se règle sur la déclaration de deux ou de trois témoins. Et s'il refuse de les écouter, dis-le à l'Église. Et s'il refuse aussi d'écouter l'Église, qu'il soit pour toi comme un païen ou un publicain. Et voilà le verset 19 qui est très important. Je vous dis encore que si deux d'entre vous s'accordent sur la terre pour demander une chose quelconque, et dans ce contexte-là, c'est le pardon, c'est la grâce d'écouter le problème de l'autre et de se mettre à son diapason pour comprendre la situation qui a entraîné cette erreur. Jésus dit que dans un tel contexte de volonté de réconciliation et de pardon, cette grâce leur sera accordée par mon Père qui est dans les cieux. Car là où deux ou trois sont assemblés en mon nom pour régler un litige quelconque, pour faire fi du passé et pour ouvrir une nouvelle perspective de vie, si deux ou trois donc sont disposés à revivre ensemble une nouvelle relation et faire un bout de chemin ensemble de pardon, de réconciliation, voilà la promesse qui est faite, énoncée par Jésus, car là où deux ou trois sont assemblés en mon nom, je suis au milieu d'eux. Autrement dit, toute la puissance de la divinité, le grand « je suis » par lequel Jésus se définit lui-même, la divinité est là pour véritablement aider les hommes et les femmes à entrer dans des relations de tolérance, d'acceptation, de pardon, de réouverture de chemin de vie.
0: Et donc, il pousse les hommes à s'unir, à se réunir pour travailler ensemble.
1: Je crois qu'effectivement, Dieu se présente comme étant un Dieu de miséricorde, un Dieu de compassion, un Dieu lent à la colère, riche en bonté, riche en fidélité. Et ce que Jésus veut faire comprendre dans cette parabole, c'est que si nous voulons être appelés fils de Dieu, nous devons rentrer effectivement dans cette même relation d'acceptation de l'autre, d'amour et surtout de non-jugement. Quand bien même, nous devons aller à la rencontre de celui qui a péché, qui est sorti de la bonne voie, mais pour le reprendre en lui disant que ce qu'il a fait a été une erreur, mais que lui, sa valeur, elle est inattaquable. Il ne faut pas juger la personne, mais finalement l'acte déviant qui a été commis.
0: Et cette histoire nous touche au plus près parce que nous avons justement, je crois, tendance à mettre des étiquettes sur les gens, à les condamner une fois pour toutes, il me semble. Et dans cette parabole, nous apprenons qu'il faut être capable de remettre tout ceci en question à tout moment.
1: Alors voilà, suite à ce désir de voir ces fils de Dieu se comporter en fils d'amour, Jésus va les confronter à un idéal très élevé, hein, d'aller à la rencontre, des gens pour leur dire bon, ben je vis aussi dans des situations parfois difficiles, et est-ce que nous pouvons nous confesser les uns les autres, nous soutenir les uns les autres, et surtout nous accorder ensemble pour demander au Père céleste qui est aux cieux sa grâce. Et Jésus leur dira: là où deux ou trois sont assemblés en mon nom, je suis au milieu d'eux. Alors, évidemment, Pierre réagit le premier, comme d'habitude. Il va donc s'approcher de Jésus et il va lui dire: « Seigneur, combien de fois pardonnerai-je à mon frère lorsqu'il péchera contre moi ? Sera-ce jusqu'à 7 fois ?» Jésus lui dit: « Je ne te dis pas jusqu'à 7 fois, mais jusqu'à 70 fois 7 fois. » Et c'est dans ce contexte-là de pardon que Jésus va enseigner cette parabole du serviteur impitoyable. Alors si vous voulez, la prochaine fois, nous allons voir ce que veut dire un pardon de 70 fois 7 fois.
0: Je suis tout à fait d'accord, je vous dis à bientôt. Au revoir, Christophe Neumann. C'était Parabole, une rencontre avec Christophe Selmar, professeur de Bible, psychologue. Je vous rappelle que nous sommes prêts à vous offrir une Bible si vous souhaitez suivre au mieux ces paraboles. C'est un cadeau de la part de cette émission et je vous dis à bientôt.

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Le restaurant dispose de 2 espaces distincts, une salle avec cheminée pouvant accueillir une cinquantaine de couverts, ainsi qu'un bar offrant une capacité d'accueil d'environ 20 personnes. Au beau jour, la capacité d'accueil est complétée par une terrasse extérieure permettant de recevoir une quinzaine de couverts supplémentaires. Le plus de cette offre, c'est le logement privé à l'étage. Le prix de cession pour les murs et le fonds de commerce, dont la licence 4, est de 269 000 euros. 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Enfin, si vous avez un projet de cession de votre activité ou de reprise d'une entreprise commerciale, artisanale ou agricole, nous sommes là pour vous accompagner. 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

0: Bonjour à tous, amis de la radio, amis de la poésie et amis de l'Occitan. Et bien, continuons notre tiers de saisie sur la poésie et l'écriture d'un monde qu'on écrit en Alès depuis 1800 à 1950. Donc, dans un livre qui se dit « Espelido littéraire de la langue d'oc dans le Caire d'Alès ». C'est un livre qui n'existait pas, qui n'a pas été jamais fait. C'est fait après, mais dans quelle période, il y a des petits livres, des gens n'avaient pas récampé, toutes aquelles autos. Et là, il n'y a pas encore 10, mais on a trouvé 87, 807. C'est un nombre. Donc, on avait parlé de le prédécesseur. Et alors, tous les 12 livres consultés, à l'unanimité qu'Airebé, on trouva comme précurseur Fabre d'Olivet et la Faralès. Donc, je vais vous parler de Fabre d'Olivet, qui est nascu en 1767 et est mort en 1825. Donc, Fabre d'Olivet, vous ne le connaissez pas, enfin, vous connaissez son nom, mais depuis, il n'y a pas le livre, qui est un livre fort intéressant, qui est fait il y a peu de temps, il y a une dizaine d'années, et il a commandé et recampe toutes ses œuvres. À la début, il avait trouvé les œuvres dans le livre de Donadieu. Alors, c'est un peu original qui a tout d'une à parler des poésies occitaniques. Donc, c'est elle qui a implégué le mot occitan depuis des temps. Et alors, a une poésie qui est un peu à l'encore pastorale et aussi philosophique. Et des mailles à faire des grammatiques. Alors, ce que nous intéresse, nous autres, est plus la poésie. Alors, dans son œuvre « La podestà de Dieu », nous a écrit à quel petit texte. Qu'est-ce à qui? Ben, il aura la revirade, qui la mise tombe en face. Caloti, tu trévailles de l'armas, auristre, caloti, gimbles pas las aurioles, que creisso à un tour de mon mas, et tu, tout rebalant la brouste et la grunasse, aigadine qu'à mon rigolos, mais n'est-ce pas maille des bruses, aï besoin de soulas, est ciao, tu triste auselas, du ganel à la vous irregio, que venes quand la nie cargo sous mantelas, ou que l'univo bugio pleggio, accato tout il est lugras, chiula, qui y a sus lubartas. Est ciao, vol et duei à la sclarou lusento, del tesu veiadis, et insinja d'ambitieux. Apaise-toi, esprit des landes incultes, souffle orageux. Apaise-toi, cesse de courber les arbustes qui croissent autour de mon mas. Et toi qui entraînes les débris du châtaignier et du prunier, onde fangeuse qui roule là-haut, interromps tes bruits, j'ai besoin de repos. Garde aussi le silence, triste oiseau, hibou à la voix glapissante qui vient lorsque la nuit s'enveloppe de son lourd manteau, ou que le nuage verse pluie, éteint toutes les clartés des astres, jetez ton cri aigu, perché sur le hallier épineux. Tais-toi, je veux aujourd'hui, aux clartés brillantes du flambeau d'éveil, libre d'ambition, voilà, il veut du calme. Donc c'est assez poétique, assez pastoral. Et nous allons écouter donc, après ce petit texte, de Joanda, Un país.
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0: Donc, après avoir écouté Joanda, un pays reprenait le texte de Fabre d'Olivet. Alors, à qui est la chanson du troubadour? Aro que ven de naïs, c'est la saison des amours, que la niel tourne au pays. 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Alors voilà la traduction. Maintenant que vient de naître la saison des amours, que l'agneau revient paître, aimez, jeune berger, le ruisseau qui murmure, les oiselets, les fleurs. Tout dit dans la nature, aimez, rien n'est si doux. Une jeune bergère est une tendre fleur que zéphyr sur l'herbette fait éclore d'un baiser. Si vous la voulez jolie, cueillez-la bien vite, vous la trouverez flétrie si vous attendez à demain. Profite, pastourelle, des jours de ton printemps. Plais tandis que tu es belle. Aime quand c'est le temps. Le ruisseau qui murmure, les oiselets, les fleurs, tout dit dans la nature. Aimer, rien n'est si doux. À comme faille penser à Ronsard. Va qui la dispute au Bocage. Est une pastre qui trace le retrait de sa pastoure. Il y aura la riviera d'Otambé. 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Ma petite Alize est jolie et me plaît, fraîche est la fleur, mais Alize l'est davantage, nuancée est la marguerite. La violette aussi est jolie, le lys est bien blanc et sent bien doux. La rose a de belles couleurs, mais à coup sûr, la jeune Alize triompherait de la marguerite, du lys, de la rose et de toutes les fleurs. Ma petite Alize est jolie et me plaît. Et à ce portrait, l'autre berger, Gelli, oppose celui-ci. 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La jeune annette est la fleur du bocage. Mieux qu'un chevreau, elle saute par les prés. Elle est bien douce, la brebis. La génisse est bien innocente. Fidèle est le chien du berger. Le cabri est bien léger. Mais sûrement, l'affectueuse Annette est plus douce que la brebis et saute mieux qu'un chevreau. La jeune Annette est la fleur du bocage. Voilà, sont des pictures extraites chez des l'obre des Fabre d'Olivet, qui donc est considérée comme une précurseur en Bella Farales qui veillerait le coq et vin. Et donc, dans le livre Caire Campa, dans le livre Espelido Literario de la Lengua d'Oc, dans le Caire d'Alès, de 1800 à 1950. 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
1: Par une journée hivernale de l'an 1626, une diligence roule en direction de Highgate Hill, banlieue de Londres. À l'intérieur, deux hommes, le docteur Witherbourne et le philosophe et ex-chancelier d'Angleterre, Francis Bacon. Passionné de science, Bacon a publié plusieurs ouvrages fort novateurs exigeant la vérification de toute théorie scientifique par l'expérimentation pratique. Ses 65 ans n'ont pas ralenti son ardeur et la discussion avec son compagnon qui porte ce jour-là sur la conservation des aliments par le froid l'inspire. Aussi propose-t-il sans plus tarder une expérience. Faisant stopper la diligence devant une ferme, il achète un poulet à la paysanne, la prie de bien vouloir tuer et vider la volaille. Aussitôt fait, il entreprend ensuite méthodiquement de bourrer son poulet de neige. Cette besogne n'a demandé que quelques minutes, pourtant les bourrasques glacées qui soufflent ce jour-là l'ont gelé jusqu'aux os. Et remonté à présent dans la diligence, Francis Bacon n'arrive pas à se réchauffer. Ses mains qui tiennent le précieux poulet sur ses genoux sont bleues de froid. Bientôt, une série d'éternuements le secoue, suivie de frissons inquiétants. Si inquiétant que son compagnon décide d'interrompre leur course et demande l'hospitalité à des amis. Hélas, la chambre offerte par ces braves gens n'est pas chauffée. Les draps du lit sont humides. Bref, Bacon, qui s'est couché enrhumé, se réveille fiévreux, toussant à s'étouffer. Son ami, le docteur, diagnostique une sévère bronchite. Si sévère que Bacon s'éteint quelques semaines plus tard. Non sans avoir connu une dernière et grande joie. Son poulet, bourré de neige, s'est parfaitement conservé.
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1: Et nous sommes ensemble pour une demi-heure d'information puisque c'est l'heure du Grand Journal. Dans ce Grand Journal, nous irons d'abord en Colombie, où le tremblement de terre qui a frappé hier l'ouest du pays a fait 250 morts, selon un bilan qui ne cesse de grimper. Dans un instant, nous sommes en direct dans la ville de Cali, une des grandes villes de Colombie très touchée par la secousse. C'est le dossier de ce 20h. En Syrie, l'ancien président Bachar al-Assad et son frère Maher, condamnés à mort par contumace, sont réfugiés en Russie. Condamnation à mort aussi pour d'autres anciens responsables. On verra ça avec Nicolas Falaise. Le Liban, de son côté, vote l'abolition de la peine de mort. Une décision qualifiée d'historique par son ministre de la Justice. Et puis en Europe, la canicule continue et s'intensifie. Gros plan ce soir sur l'Angleterre, où les trois quarts du territoire viennent d'être officiellement déclarés en état de sécheresse.
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1: Dans un quart d'heure, rendez-vous avec Saliou Diouf pour le journal des sports et les championnats d'Europe de natation à Paris. Et le français Maxime Grousset vient de décrocher l'argent en finale du 50 mètres papillon. Retour ensuite au Liban, le Liban sud. Nous irons dans le village de Zotar el-Gardieh, où les habitants rentrent chez eux sous protection de l'armée libanaise après des mois d'exil dû à la guerre. Et ce sont des paysages de ruines qu'ils découvrent. Enfin, dans une demi-heure, Afrique Soir, ce sera avec Zéphirin Quadio. Bonsoir Zéphirin.
2: Bonsoir Christophe, bonsoir à tous.
1: Qu'est-ce qui fait la une ce soir sur le continent?
2: Eh bien, l'un des principaux sujets ce soir, ce sont les affrontements meurtriers dans le nord-ouest du Nigeria. Affrontements entre les forces de sécurité, un important groupe d'hommes armés, des organisations criminelles qui mènent régulièrement des raids sanglants dans les villages, tuent des habitants et incendient des maisons après les avoir pillés. Le bilan des affrontements de ce mardi est lourd. 10 policiers et 17 membres présumés du groupe d'assaillants ont été tués.
1: Merci Zéphirin. Rendez-vous dans une demi-heure. D'ici là, c'est le Grand Journal. En Colombie, le bilan du tremblement de terre qui a frappé l'ouest du pays hier passe ce soir à 250 morts et plusieurs centaines de blessés. Tremblement de terre très puissant, magnitude 7,4, on le rappelle. Alors parmi les villes les plus touchées, il y a Cali. C'est la troisième ville de Colombie, elle est située dans le sud-ouest du pays. Cali, où se trouve la journaliste Laurence Debril. Bonsoir, bonjour.
3: Oui, bonsoir Christophe.
1: Merci d'avoir répondu à notre invitation. Alors vous connaissez bien Cali, où vous habitez depuis 11 ans. Est-ce que vous pourriez nous décrire cette ville aujourd'hui après le tremblement de terre?
3: Écoutez, c'est une ville qui est dans une situation d'urgence. Outre les zones qui sont abîmées par les effondrements, tout le monde est en train de se mobiliser. Donc il y a des embouteillages, il y a beaucoup d'endroits où il n'y a plus d'eau, plus d'électricité. Parce qu'il y a des tubes qui ont explosé, il y a beaucoup d'agitation dans tous les sens, mais tout s'est relativement bien organisé, donc on est dans une agitation positive, on va dire, et en tout cas efficace.
1: Et les habitants réagissent comment? Est-ce qu'ils sont choqués ou est-ce qu'ils cherchent dans les décombres leurs proches, les disparus?
3: Oui, les équipes de secours, la recherche des disparus, ça reste évidemment la priorité. On est là sur un chiffre qui ne veut pas dire grand-chose, mais qui est de 239 personnes encore coincées, c'est certainement beaucoup plus. Donc bien évidemment, les équipes de secours continuent de chercher. Les citoyens se sont aussi mobilisés pour les aider, c'est-à-dire qu'il y a eu des appels pour récupérer des pelles, des pioches, des gants, des lunettes de protection. Les gens se sont débrouillés à la colombienne, je serais tenté de dire, pour être actifs et pour être efficaces.
1: On va maintenant parler des blessés, Laurence Debril, et je vous propose d'écouter le directeur de l'hôpital universitaire d'El Valle, qui est un des plus importants du sud-ouest de la Colombie. Écoutez, son directeur, Irne Torres Castro, l'hôpital s'est partiellement effondré et tous les patients ont dû être évacués.
4: Hier, l'une des cinq ailes de l'hôpital s'est effondrée. Les ailes sont ces lieux où se trouvent les patients hospitalisés. Parallèlement, 80% de l'établissement a été endommagé. Malheureusement, nous avons eu 3 blessés graves parmi les membres du personnel hospitalier qui ont été blessés lors de l'évacuation. Et nous sommes toujours à la recherche de 5 patients. Espérons qu'ils ne soient pas là-bas sous les décombres dans la zone qui s'est effondrée hier. Aujourd'hui, l'hôpital, d'après ce que nous avons pu constater, a perdu 40% de ses lits, de sa capacité d'accueil. Cela veut dire que sur les 600 patients que nous pouvions hospitaliser, nous ne pourrons plus en hospitaliser que 350. À l'heure actuelle, nous n'avons plus aucun service ambulatoire. Il n'y a plus de consultation de jour, plus d'intervention chirurgicale, ni de procédure ambulatoire.
1: Des propos accueillis par Paola Arisa. On entend la situation à l'hôpital où vous étiez d'ailleurs hier est catastrophique alors que, évidemment, les besoins sont énormes. Laurence Debril, comment l'aide s'organise 24 heures après le séisme?
3: Alors, la mairie de Cali a répondu très rapidement avec des secouristes, avec les pompiers, avec, comme je le disais, une mobilisation citoyenne aussi. Il y a des équipes de pompiers qui sont arrivées de Bogota, qui est une ville qui a été moins touchée, de Medellín aussi, qui est aussi relativement bien moins touchée. Donc, des secours sont arrivés d'un peu partout. Et en ce qui concerne les hôpitaux, il y a quand même un bon réseau d'hôpitaux ici à Cali. Donc, les malades et les blessés, pardon, ont été répartis un peu partout.
1: Merci Laurence Debril pour votre témoignage. Je rappelle que vous êtes journaliste dans cette ville colombienne de Cali. Et on se rend maintenant en Syrie, où un tribunal vient de condamner l'ancien président Bachar el-Assad, ainsi que son frère Maher et d'autres anciens responsables, à la peine de mort, condamnation pour des crimes commis pendant la guerre civile, qui, rappelons-le, a duré 13 ans jusqu'au renversement de Bachar el-Assad en décembre 2024. Depuis, on le sait, l'ancien président s'est enfui avec son frère en Russie. Leur condamnation à mort, qui a été prononcée ce mardi, l'a donc été par contumace. Ce mardi, 8 autres figures de l'ancien régime ont également été condamnées à mort. Bonsoir Nicolas Falaise.
5: Bonsoir.
1: C'est notamment le cas de Atef Najib, l'une des figures les plus emblématiques de la répression dans la Syrie de Bachar el-Assad.
5: Oui, et pas seulement en raison du lien familial qui unit le président déchu et son cousin Atef Najib. En effet, en 2011, à l'aube du soulèvement en Syrie, ce dernier dirigeait l'une des branches des services de renseignement dans la province de Deraa, dans le sud du pays. Et c'est à Deraa qu'en février 2011 se déroule un épisode particulièrement brutal. Des adolescents écrivent des slogans anti-régime sur les murs. Les 15 jeunes sont arrêtés, torturés et assassinés. La révolution syrienne a débuté à Deraa. Elle a immédiatement été réprimée, notamment par des tirs à balles réelles sur des manifestants.
1: 15 ans plus tard, Nicolas Atef Najib a donc été condamné à mort et contrairement à Bachar el-Assad, il n'est pas en fuite.
5: L'ancien officier a été reconnu coupable de crimes contre l'humanité. Comme les autres condamnés de ce jour, il dispose de 30 jours pour faire appel du verdict. Parmi les 8 figures de l'ancien régime condamnées aujourd'hui, Atef Najib était le seul à avoir comparu devant la justice. Les autres ont été jugés et condamnés par contumace, donc Bachar el-Assad, mais aussi l'un de ses anciens ministres de la Défense, plusieurs anciens responsables sécuritaires, et puis Maher el-Assad, frère cadet du président déchu.
1: Merci Nicolas Falaise. Et alors que ces condamnations à mort sont prononcées en Syrie, le Liban, lui, est bien aboli la peine de mort. Le ministre de la Justice parle d'une décision historique. C'est le Parlement qui a voté ce mardi cette abolition. Et c'est une première au Moyen-Orient où la tendance est plutôt à une application. On le voit croissante des exécutions. Les défenseurs des droits humains applaudissent, les avocats aussi, à l'image d'Alia Aoun. Cette Libanaise a plaidé pendant des années avec d'autres confrères pour faire abolir la peine capitale dans son pays.
6: Cette abolition va faciliter l'extradition vers le Liban de personnes demandées par la justice libanaise, ce qui n'aurait pas pu être le cas des personnes qui seraient présentes dans des États qui n'extradent pas vers des juridictions appliquant la peine de mort. Je pense que c'est lié à la conjoncture politique qui l'a rendue possible. On ne peut pas exclure que les avancées dans l'enquête du port aient pu influencer certains parlementaires pour accélérer ou remettre cette demande à l'ordre du jour. En tout cas, c'est une bonne nouvelle pour la justice de manière générale et pour le Liban. En particulier, dans un contexte où la mort est omniprésente, ça peut paraître paradoxal d'abolir la peine de mort dans un contexte de guerre. Mais au contraire, je pense que ça permet aussi d'inscrire le Liban dans une tradition juridique respectueuse des droits humains, de laquelle il s'est longtemps réclamé.
1: Alia Aoun avec Abla Jounaïdi. Le président américain poursuivi par des ONG, 4 organisations de défense des droits humains ont saisi la justice pour contester les sanctions que Donald Trump a imposées à la CPI, la Cour pénale internationale. La plainte a été déposée à New York. Les ONG affirment que ces sanctions entravent la capacité des victimes de guerre à obtenir justice. RFI, il est 1h09 à Bangkok, la Thaïlande, où le Premier ministre a suspendu la délivrance de nouveaux permis d'armes à feu après 2 drames. Une fusillade dans un lycée, après avoir tué ses grands-parents, un adolescent de 14 ans, y avait ensuite tué 6 personnes avant de se suicider. Et puis quelques jours plus tard, un ex-député avait abattu un responsable régional. Depuis, le Premier ministre remet en cause la gestion des armes à feu dans son pays. Écoutez les précisions de Nicolas Feldman.
4: L'ordre a été donné ce mardi à la police. Désormais, en Thaïlande, aucun nouveau permis d'achat ou de détention d'armes à feu ne sera délivré. Autre mesure, les programmes de vente d'armes à prix réduit sont suspendus. Ils permettaient à certains fonctionnaires d'acheter des armes à des tarifs très avantageux. Un dispositif largement critiqué, notamment parce qu'une partie de ces armes était ensuite revendue. Le premier...
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1: On raconte que sous la menace d'une mort imminente, par exemple quand on se noie, on voit passer en un éclair tout le film de sa vie. C'est ennuyeux qu'il faille se noyer pour ça, parce que le film de notre vie, ce doit être intéressant. On a une peine folle, vous ne trouvez pas, à se souvenir de ce qu'on a fait durant toutes ces années ? Oui, ça pourrait être intéressant. Ça pourrait aussi être insupportable. Revoir tout, toute notre vie, aïe. Est-ce qu'on pourrait vivre encore ? C'est pour cette raison qu'on ne voit le film de notre vie que quand on va mourir. Les choses ne sont pas si mal faites. Toute ma vie, toute la vérité sur ma vie. Réflexion faite, je préfère que le film m'en soit projeté plus tard, dans la maison du Père, là où l'on trouvera la vérité, mais aussi l'amour.

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0: Bonjour à toutes et à tous, bienvenue dans cette émission Sciences et Techniques. Ces prochaines semaines, nous vous proposons une série de reportages réalisés par Yuri autour du tissage, technique traditionnelle bien connue en Cévennes où l'élevage ovin est très répandu. Mais c'est une technique originaire d'un pays bien plus éloigné que vous allez découvrir tout de suite grâce à Yuri.
1: Aujourd'hui, nous allons découvrir le tissage, le métier de tisserand traditionnel avec les peuples de l'Équateur. Je suis à la maison du site de l'UNESCO, maison du site Cossé-Cévennes de l'UNESCO à Florac. Et il y a une animation, ces méthodes de tissage traditionnel de la laine avec le cardage, le filage et le tissage. On va découvrir ça avec les enfants qui sont venus pour apprendre.
2: Si elle se détache des cartes, ça veut dire que la laine est prête à être filée. Donc on va la décoller, on va les poser sur la table, celles qui sont prêtes, et après vous allez par deux essayer de faire du fil.
1: Donc là, on a déjà récupéré un petit peu de laine toute douce, très léger, c'est vaporeux, on dirait un nuage.
2: Là, vous recommencez. Et puis après, il faudra tout filer pour me faire une petite couverture pour l'hiver qui arrive. Les hivers rigoureux de notre logère.
1: On a de l'ambition, on va faire une couverture comme j'en ai là devant moi. Des belles couvertures tissées avec ce style de l'Équateur, magnifique, plein de couleurs. Mais on sent le geste professionnel quand même là.
3: Ah, je suis motivée là, j'adore ça. J'adore l'odeur, j'adore la sensation. Ah ouais, je trouve que c'est très plaisant, mais c'est pas très fort finalement. C'est très agréable. Et le suif et tout ce qui dépose là, ce qui se dépose sur les mains, c'est assez agréable en fait. Ouais, elle dit, elle est pas lavée la laine. C'est plutôt agréable.
2: Ça va, vous voulez.
1: Ah, ça sent bien le mouton. Hein.
3: Oui, ça sent. Mais sans excès.
1: C'est pas trop fort. C'est pas trop fort. C'est pas désagréable en tout cas.
4: Moi, je vais bien essayer.
1: Voilà. Allez.
2: Alors, je vous laisse poser la laine. Donc, fais attention au pic. Donc, on tient la main gauche et on carde. Si vous êtes droitière, vous êtes droitière. Voilà. Mais pas tes mains dessus.
4: Tu vas me dire si je suis bien.
5: C'est comme ça.
1: Au début, ça a l'air un peu plus dur.
4: C'est dur, ouais.
2: Eh bien, vous allez le voir tout de suite en essayant de décoller.
4: Ah oui.
5: C'est de quel côté vous
2: là où ça soulève, là, vous décollez tout doucement. Si ça s'enlève, c'est que c'est prêt. Et on enlève comme ça, délicatement.
4: C'est pas une démonstration de sentiment.
1: Non. Donc, je décris les deux outils qui servent à carder. En fait, ce sont deux brosses. Avec des brins métalliques dessus, très serrés, qui brossent cette laine et qui la nettoient au fur et à mesure qu'on les frotte, toujours donc dans le même sens. Ça devient très léger, de la laine un peu nuageuse, on va dire. Et après, on va pouvoir filer.
2: Donc, en Équateur, là, le village de Salasaca, qui est vraiment un village typique, traditionnel pour le tissage, un petit rituel pour que les filles, elles arrivent à apprendre rapidement à filer. Donc, il y a une petite montagne. Donc, le rituel doit s'effectuer le mardi ou le vendredi à minuit. Donc vous imaginez, à minuit, on est dans un endroit où il y a l'électricité dans les maisons et dans le centre, mais après, dès qu'on est dans les champs, il n'y a plus de lumière. Donc il faut monter là-haut. En principe, il faut le faire tout seul. Et arriver là-haut, il y a un trou dans la terre. Et l'objectif, donc, c'est de déposer un morceau de laine dans la terre, dans ce trou, et de redescendre pour avoir l'aide des dieux. Et
1: de la montagne.
2: Voilà. Et alors les hommes, même si eux ils tissent, comme ils ne filent pas, en parallèle, leur rituel au même endroit, c'est de déposer un petit morceau de bambou, de roseau, pour apprendre à jouer de la flûte plus rapidement et être un bon musicien dans la communauté. Un rituel qui se fait encore, mais évidemment, vous imaginez, il se fait différemment depuis quelques années. Les gens, ils y vont de jour et puis en groupe.
1: Ah oui, oui. Mais, fait moins peur.
2: Voilà, mais quand on y va encore dans cet endroit-là, on voit qu'il y a des objets encore de la laine dans le trou, donc ça se fait quand même toujours.
1: Et vous l'avez fait, ce rituel ?
2: Et non, je ne l'ai pas fait. C'est peut-être pour ça que j'ai beau avoir essayé de filer avec leur quenouille, que je n'y suis jamais arrivée. D'ailleurs, donc là, je vais vous montrer des photos de comment elles filent les femmes à Salasaca. C'est vraiment leur travail primordial. Elles se baladent de partout avec leur laine, qu'elles aillent en bus à la ville, qu'elles aillent emmener leurs enfants à l'école, aux travaux communautaires à la journée. Bref, elles se promènent toujours avec la laine à filer.
1: Donc c'est quoi ces outils-là qu'elles utilisent pour filer ?
2: Ben là, en fait, c'est qu'elles ont mis un foulard dessus. C'est juste un bâton qui va tenir ça gardé en boule. Et après, elles ont la quenouille qui va permettre d'enrouler ce fil qu'elles vont tirer au fur et à mesure pour l'enrouler. Et une fois qu'il sera enroulé là-dessus, eh ben, elles pourront avoir une pelote pour travailler avec le métier à tisser. Avec ce fil qu'elles font elles-mêmes à la main, elles tissent en principe leurs vêtements traditionnels. C'est-à-dire, je vous montre sur le métier. Donc les hommes, là on voit un homme, là il va tisser un grand rectangle pour ensuite faire son poncho à lui ou à ses enfants. Donc on voit que le petit là, hein. Et les femmes, elles vont tisser plus leur châle. J'ai un modèle ici, donc ça a été tissé à Salasaka, c'est en laine.
1: Un beau châle.
2: Voilà, donc elles vont tisser ça, et ensuite elles le teignent. Donc là c'est la teinture naturelle, je ne sais plus avec quoi l'on fait.
1: C'est un peu violet.
2: Voilà, souvent leur couleur naturelle, ça va être dans les violets foncés, bordeaux. Donc, qu'elles attachent, comme vous voyez sur les photos, hein, qu'elles mettent comme ça. Donc ça, c'est le vêtement traditionnel des femmes dans ce village. Chaque village a des vêtements différents. Et il y a des villages, à Salasaka, ils tissent. Il y a d'autres villages, ils vont plutôt cultiver la terre et être dans le maraîchage. Chacun a ses spécialités. Et à Otavalo, c'est plutôt le commerce avec les touristes.
3: Il y a des motifs géométriques.
2: Alors là, c'est pas un motif, c'est juste un trait. Ça veut rien dire de spécial. Et ils font toujours les petites bordures là. C'est...
3: Mais c'est une surpiqûre, comment
2: oui,
3: ils font ça ?
2: Oui, tout à fait. Toutes les femmes sont là.
6: Ça, c'est de la laine ?
2: Oui, ça, c'est de la laine.
6: Ah, c'est hyper fin.
2: Bon, ça, c'est hyper fin, c'est parce qu'elles l'ont vraiment filé, elles, à la main. Elles n'ont pas de rouée. Il n'y a personne qui a des rouées. Elles font leur fil uniquement comme ça. Après, aujourd'hui, évidemment, il y a la modernisation, mondialisation. Donc, elles ont aussi des petits châles qui ne sont pas teintés naturellement et qui ne sont pas forcément en laine. Et les hommes, eux, ils vont tisser leur poncho. Et les femmes, elles tissent aussi des grandes, grandes pièces qu'elles vont ensuite teindre en noir. Alors aujourd'hui, c'est acheté aussi industriellement, souvent. C'était des grandes, grandes pièces pour faire leur jupe. Et leur jupe tient avec des ceintures qui sont faites naturellement, maintenues.
1: Ces fameuses ceintures très colorées.
2: Déjà, voilà, si vous voulez voir, donc ça c'est Jessica qui file. Les jeunes filles, souvent, elles apprennent vers 12-13 ans à filer. Après, là, de plus en plus, ça, elles perdent un peu leur tradition. Mais quand même, le vêtement traditionnel se porte toujours lors des fêtes. Et des fêtes, il y en a presque tous les week-ends. Il y a les fêtes vraiment traditionnelles. Et puis, il y a les baptêmes, il y a les mariages, il y a les communions, il y a les anniversaires. Et les enterrements qui durent plusieurs jours. Donc, toutes les fêtes vraiment dans le village traditionnel, tout le monde porte le vêtement traditionnel.
1: C'est un peuple très festif alors ?
2: Oui, mais je pense un peu tous les peuples amérindiens sont très festifs. C'est quand même communautaire.
1: Ça se fait avec de la musique, des danses ?
2: De la musique. Il y a quelques danses, en fait il y a une danse traditionnelle, un pas traditionnel, donc c'est de la musique traditionnelle, donc c'est des groupes locaux, des amis qui viennent et qui jouent donc les instruments, voilà, ça peut être, maintenant c'est sonorisé, mais c'est les instruments de là-bas. Et voilà, donc c'est des danses, oui, traditionnelles, on peut dire. Après, des fois, il y a des fêtes aussi avec des DJ, comme chez nous, ça dépend les fêtes.
1: Ah bon, c'est plus la même chose.
2: Voilà, les anniversaires, c'est différent, mais après, voilà, c'est surtout on mange et on boit. C'est surtout ça, la fête, qui dure plusieurs jours. Alors, attends, ouais, c'est ça que je voulais montrer. Je sais pas si... Donc là, vous avez donc Margarita qui va justement tisser ce modèle-là, qui est une ceinture, une cinta. Donc, il n'y en a plus beaucoup des personnes qui font ce travail dans le village. Ce n'est pas le même style de métier. On a les grands métiers horizontaux et on a les métiers entre deux, là. Et puis après, je vais vous montrer aussi des métiers verticaux. En principe, partout dans le monde, les métiers horizontaux, c'est pour faire du vêtement. Et les métiers verticaux, c'est plus pour faire de la tapisserie. Ce n'est pas le même objectif et donc, ce n'est pas du tout le même travail. Donc là... Hop, je peux vous montrer.
1: Mais on revient à ce châle. Il y a combien de temps de travail pour un châle comme celui-là?
2: Je peux pas vous dire.
1: C'est énorme.
2: Combien de temps il mettait? Des fois, il mettait 2 jours pour peut-être 8-10 heures, j'imagine. Mais pas.
1: Ah bon,
2: c'est assez rapide.
1: C'est quand même rapide, ouais.
2: Le plus long va être la teinture et les finitions. Ouais, peut-être, allez, maquis 20 heures, maquis au total pour que ce soit fini.
1: Oui,
2: mais après, quand ils font les ponchos, c'est beaucoup plus grand. Donc, c'est
1: jusqu'aux chevilles,
2: genoux. Peu moins, ouais, là.
1: Ouais.
2: Donc, c'est vraiment très grand. Et là, par contre, ils mettent plusieurs jours. Et puis après, un poncho, y a tout un rituel pour le poncho des hommes. Ils doivent un peu le feutrer. Donc, une fois qu'il est tissé, ils le mettent dans une... ils le font cuire, on va dire. Et ensuite, ils l'enroulent très serré autour d'un bâton. Et ils le suspendent avec des pierres pour le laisser reposer bien serré. Après, ils le mettent par terre et les hommes le piétinent. C'est tout un rituel et les femmes n'ont pas le droit normalement d'assister. Mais si on veut assister, donc ça se fait dans les maisons, hein, entre les enfants, les cousins, les neveux. Donc pour assister, il faut qu'ils jettent de l'eau par terre et après on peut passer.
1: Ouais, moi c'est pareil avec mes affaires, c'est moi qui les lave, c'est pas ma femme.
2: Voilà, c'est très bien. Et si elle vient voir, vous y avez la petite, il faut passer la flaque d'eau. Donc voilà un modèle donc en gros plan là de la fameuse cinta qu'elle est en train de faire. Si vous... C'est un travail long aussi et qui est très physique parce qu'elle est assise par terre. Elle fait les petits motifs, elle compte, donc il faut être longtemps dans une position qui n'est pas forcément agréable. Et ces cintas là, ces ceintures pour accrocher les jupes, coûtent entre 80 et 150 euros. Ça dépend les motifs. Et toutes les jeunes filles et les femmes du village en ont plusieurs parce que ça fait partie de l'habit traditionnel. Et puis, ben, si elles veulent s'habiller, il faut avoir la ceinture. Donc, la jupe, il faut plier. Tiens, tu peux venir?
1: Alors, on va habiller la jeune fille.
2: Alors, l'idée, c'est qu'on met la ceinture et qu'on va la fermer en faisant des plis. Toc. Voilà, c'est un peu trop serré. Donc, on fait des plis. Normalement, c'est plus long. Et après, une fois qu'on a fait les plis, on attache.
1: On met la ceinture autour de sa taille. On serre bien.
2: Et là, on serre très fort.
1: Ah, très fort?
2: Sinon, ça tombe.
1: C'est un peu un corset, alors.
2: Ça va?
5: Ça va.
2: Tu me dis, hein?
1: Et les ponchos, c'est que les hommes ou c'est
2: oui.
1: Les filles aussi?
2: Non, c'est masculin, les ponchos.
1: Ah, c'est masculin, ok.
2: Ou bien pour les touristes, mais c'est une autre sorte de poncho. Les ponchos bien droits traditionnels, c'est pour les hommes. Les femmes, elles ont les petits châles. Plus ou moins, alors c'est pas du tout ça, hein, parce que évidemment, ça... Donc en fait, on accroche la ceinture et là, on va faire des plis. Donc quand on va regarder devant de la jupe, ça va faire des plis.
1: Tu vas aller à l'école comme ça ou pas?
5: Non.
2: Donc je vais y arriver. Comme ça, on a des plis tout le long. Devant, en fait, ça fait des plis. Et c'est noir.
1: Ben moi, ça m'aurait plu d'aller à l'école comme ça. Hein. Pour jouer à la corde à sauter, ça doit marcher. Voilà, on découvre cet atelier de tissage et à Florac, à la maison de l'UNESCO. Et on est vraiment dans du tissage traditionnel de l'Équateur. C'est une animation proposée par la maison du site Cossé-Cévennes de l'UNESCO. On était avec Sandy Blanc. Sandy Blanc, eh bien, c'est une passionnée de ce travail de tissage. Elle est elle-même tisserande. Elle tient une atelier boutique d'artisanat, de tissage artisanal, avec des laines aux teintures végétales. C'est à Vébron. On peut aller découvrir son travail et même apprendre avec elle dans son atelier.
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J'ai pas tout compris. Est-ce qu'on pourrait répéter ce qu'on attend de moi? Non, j'ai dû être distrait, j'ai rien vu passer. J'ai pas loupé, je sais pas, un signe du ciel ou du destin? Quelque chose qui disait, c'est par là, t'inquiète, tout va bien. Enfin, vous comprenez, je dis ce qui me vient, ça peut tout aussi bien ressembler à un dictionnaire ou un panneau publicitaire. Un truc céleste qui brille, quoi. Parce que ça devient urgent, là. J'ai besoin d'air, et je trouve pas comment ouvrir les fenêtres à l'univers. Me faites pas croire que je suis le seul avec ce truc mélancolique qui grogne sur le palier, qui bouffe dans mon assiette et qui pisse sur les fleurs quand je vais me promener. En plus, je crois que c'est pas le mien. On a dû me le prêter et il est pas à ma taille, j'ai l'air d'un con. Je flotte dedans comme un enfant qui porte le pull de ses darons, c'est pour ça. Je crois qu'on a dû se gourer au service des solitudes. Ils ont cru que j'étais deux, les numéros étaient collés, c'est pas grave. Mais si on pouvait m'indiquer où ça se balance le mal d'exister qu'on a en trop, un service client, peut-être même un numéro, allez, passez-moi le délégué, le responsable, le manager. J'ai deux, trois trucs à lui dire. Y'a combien de cœurs sur répondeur ?

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1: Attendez, attendez, comment ça je peux pas faire demi-tour? Non, j'ai pas reçu l'info, non. Faut quoi, un visa? Un vaccin contre la nostalgie pour revenir sur ses pas? Parce que j'en reviens de là-bas, en fait, c'est là où j'ai grandi. L'avenir, je connais pas, je suis venu ici en touriste pour visiter. Ah, c'est super, bravo. Un peu triste la déco, mais je vous laisse gérer. Comment ça, sortie définitive? C'est ma vie ou un vigile de fin de soirée? Laissez-moi passer. Vous comprenez pas? J'ai plein de potes de l'autre côté. 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Laissez-moi les prévenir. Au moins leur dire que je reviendrai pas. 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

Amis éditeurs, ce sont des œuvres de Brahms que je vous propose d'entendre d'ici quelques instants. C'est plus exactement un sextuor à cordes en si bémol majeur interprété par le quatuor Amadeus, à savoir Norbert Breining, Sigmund Nissel, Peter Schidloff à l'alto, Martin Lovett au violoncelle. Avec d'autres également, Till Aronowitz, William Pitch, Christoph Eschenbach au piano et Karl Leisler à la clarinette. Des œuvres de Deutsche Grammophon enregistrées en 7. Mais avant de débuter notre coin classique pour entendre ce sextuor à cordes en si bémol majeur opus 10, voilà quelques commentaires faits par le guide de la musique de chambre. Parmi les œuvres de chambre pour cordes seules, il faut observer que les deux sextuors, cet opus 18 et également un opus 36, furent composés par Brahms avant les quatuors et les quintettes. Il n'est pas interdit de penser que la formation instrumentale choisie, à savoir deux violons, deux altos et deux violoncelles, fut la plus favorable à un jaillissement des idées musicales mises en évidence que dissipent la clarté et les proportions harmonieuses de la forme. Alors, un petit peu d'histoire après cette mise en bouche. C'est en septembre 1860 que le compositeur termine son sextuor opus 18 auquel il a travaillé tout l'été à Ham. C'est d'ailleurs dans cette période que furent entrepris les quatuors avec piano opus 25 et 26. On peut donc considérer l'opus 18 comme la première grande partition de musique de chambre parfaitement maîtrisée. Voilà, découvrir donc cette œuvre de Brahms, sextuor en si bémol majeur.

Nous étions en compagnie du quartet Quatuor Amadeus, avec notamment Norbert Breilin au violon, premier violon, Sigmund Nissel, deuxième violon, Peter Schidloff à l'alto, Martin Lovette au violoncelle pour ce sextuor à cordes numéro 1 en si bémol majeur. On dit qu'à l'époque, et nous sommes là en 1860, le succès est immédiat et prolongé. Brahms en suscite la première audition 20 octobre, régulier de musique de chambre, et puis à Leipzig le 27 novembre suivant. Et bien, ce succès ne se dément pas, et ce pendant les semaines suivantes. Voilà, je vous propose de retrouver Johann dans une prochaine émission, puisqu'il s'agit de tout un confret enregistré par le Quatuor Amadeus. Et c'était le coin classique.

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1: Amis auditeurs, je suis heureuse de vous accueillir à l'écoute de cette émission où nous retrouvons dans un instant Christophe Selmar, professeur de Bible, psychologue. Les paraboles se suivent, ne se ressemblent pas forcément. Il s'agit en ce moment du serviteur impitoyable que vous retrouvez dans l'évangile de Matthieu au chapitre 18, les versets 21 à 35. Christophe Selmar, bonjour.
2: Bonjour Denis.
1: Ces paraboles qui sont toutes, vous nous le montrez, des histoires étonnantes, mais qui touchent chacune des endroits bien précis de notre vie, de notre être profond.
2: Oui, parce que ce qui compte pour le Christ, c'est notre vie spirituelle, c'est notre relation à l'autre. Et ces paraboles visent toujours, un objectif précis, une relation à l'autre, celui qui est au-dessus de nous, qui est Dieu, et puis bien sûr l'autre, notre prochain, celui qui est à nos côtés au quotidien.
1: Et très souvent, ces paraboles sont en réaction à une remarque ou à une question de ses disciples ou d'un fait qui se passe dans les alentours.
2: Alors c'est sûr que les Juifs, à l'écoute de l'enseignement du Christ, étaient habitués à ce qu'on appelle la loi du talion. La loi du talion, c'était une loi qui voulait que l'on ne pardonne pas, mais que la sanction soit proportionnée à l'offense, c'est-à-dire œil pour œil, dent pour dent. Si on m'a fait une offense où l'on m'aurait crevé un œil, je ne vais pas le tuer. Si on m'avait cassé une dent, je n'allais pas dans ma vengeance lui casser toute la mâchoire. Autrement dit, les Juifs étaient habitués à la loi du talion, œil pour œil, dent pour dent, et voilà que Jésus...
1: Qui n'était donc pas finalement une loi agressive, mais au contraire restrictive dans la revanche. Parce qu'on pourrait croire que
2: n'allez pas au-delà de la...
1: De ce que vous avez subi.
2: Oui, pour que vous puissiez finalement éviter ce qu'on appelle l'engrenage, la spirale de la vengeance. C'était une loi biblique. Et voilà que Jésus dit à ses disciples, vous avez appris qu'il a été dit à nos pères, œil pour œil, dent pour dent, mais moi je vous dis... Et il va dire finalement de pardonner. Et d'aller à la rencontre de celui qui a péché, de le rencontrer et de prier avec lui. Et il va faire même une promesse fantastique, car là où deux ou trois sont assemblés dans un conflit quelconque, en mon nom, pour se réconcilier, je suis au milieu d'eux. Stupeur des disciples, et tout particulièrement de l'apôtre Pierre, qui alors s'approche de Jésus et lui dit... je comprends donc qu'il faut pardonner, et voici sa question, Seigneur. Combien de fois pardonnerai-je à mon frère lorsqu'il péchera contre moi ?
1: Alors, il cherche des limites.
2: Oui, alors Pierre va se dire peut-être que... Allons jusqu'à 7 fois. Voilà, s'il pêche 7 fois contre moi, est-ce que je vais donc lui pardonner 7 fois? Alors vous avez là, bien sûr, derrière le chiffre 7, le chiffre biblique par excellence, qui est le chiffre de la plénitude. C'est-à-dire, aller jusqu'à 7, c'est véritablement aller jusqu'au maximum. C'est un chiffre de la perfection, de la plénitude. Alors, bien sûr, Pierre se dit, jusqu'à 7 fois, pardonner à mon frère une faute qu'il aurait commise à mon endroit, je pense que là, c'est peut-être certainement le maximum. Jésus va dire oui. Et voilà que, à la grande surprise du Christ, verset 22, il lui est répondu, je ne te dis pas jusqu'à 7 fois, mais jusqu'à 70 fois, 7 fois. Alors, essayez d'imaginer la stupeur des disciples lorsque Jésus leur dit que finalement, lorsque quelqu'un aurait péché contre nous, nous devons lui assurer notre pardon, quand bien même il pécherait 70 fois, 7 fois. Alors, faites un petit calcul. On en arrive à 490 fois. Alors, bien sûr, nous sommes là dans un contexte symbolique.
1: Parce qu'on retrouve de nouveau le chiffre 7.
2: La symbolique des nombres. Alors, 70, c'est 7, le chiffre de la perfection. multiplié par 10. Dans la symbolique biblique, le chiffre 10, c'est le chiffre du minimum. 10 commandements, il fallait être 10 anciens pour que un conseil et des décisions prises soient validées. Le chiffre 10, c'est le symbole du minimum. Alors, le chiffre de la plénitude, de la perfection, 7 multiplié par le minimum, 10, ça fait 70, encore multiplié par le chiffre 7 de la perfection, on arrive à 490 fois. Alors, on retrouve ce nombre. On retrouve ce nombre dans l'histoire du peuple d'Israël, parce que suite à de nombreuses infidélités, il va se retrouver finalement déporté à Babylone, malgré de multiples avertissements des prophètes,
1: Isaïe,
2: Jérémie. Oui, on ne croit plus au Dieu créateur, et puis on se met à pratiquer toutes ces religions panthéistes d'adoration des forces de nature. Et Dieu, après de multiples avertissements, leur dit maintenant, puisque vous m'avez abandonné, ben je me retire de vous, et voilà, Israël va être déporté à Babylone, le temple va être rasé, le temple de Salomon, et bien sûr, il va y avoir aussi destruction des murailles. Après 70 ans de captivité en Babylone, Dieu leur dit, suite à une prophétie du prophète Daniel, qu'il va leur donner un pardon, une nouvelle chance de réaliser leur mission, de réaliser leur élection. Et, étrangement, ce pardon, cette nouvelle chance, est une chance qui va durer 490 ans.

0: Grâce à votre connaissance de la Bible, Christophe Selmar, on se rend compte que les connaissances, les histoires se recoupent dans la Bible et qu'on retrouve des allusions aussi bien dans cette époque très lointaine où le peuple était à Babylone que dans cette histoire de pardon que l'on retrouve en compagnie de Jésus. Alors, est-ce que vous pourriez nous rappeler comment s'est passée ce rejet du peuple d'Israël dans un pays étranger, comment ça a été vécu et cette notion de 90 ans?
1: Oui, c'est-à-dire que Dieu a choisi ce peuple, non pas pour qu'il soit un peuple privilégié, à part,
0: protégé,
1: qui bénéficierait de la grâce exclusive de Dieu, c'est un peuple témoin pour faire connaître le Dieu créateur. Un Dieu qui soit une personne, une intelligence, une volonté, un Dieu d'amour, parce que tous les peuples aux alentours étaient des peuples qui adoraient les forces de la nature. C'était une conception de la religion qu'on appelle le panthéisme. Et voilà qu'Israël, qui a été imprégné pendant plus de 4 siècles du panthéisme égyptien, a du mal à se dégager des cultes aux forces de la nature. Il s'y adonne aussi, et malgré les appels des prophètes à retourner à l'idée d'un Dieu créateur, il s'obstine, la déportation à Babylone. Il n'existe plus en tant que nation, Jérusalem est détruite, le temple de Salomon est détruit, et Dieu leur a promis, suite à une prophétie donnée à Jérémie, que leur temps d'exil serait de 70 ans. S'ils se repentent et s'ils reviennent à lui, il les réintégrerait dans leur cité, que le temple serait reconstruit, que les murailles seraient reconstruites. Et le prophète Daniel, au chapitre 9, va donner le décodage de cette prophétie de 490 ans suite au rejet d'Israël et suite au durée du pardon de
0: la
1: Dieu,
0: réintégration,
1: la réintégration dans leur fonction de peuple témoin du Dieu créateur. Et alors, bien sûr, on sait selon les prophéties que c'est à partir du cinquième siècle avant Jésus-Christ, en 457 en réalité, jusqu'à l'époque du Christ, hein, 490 ans. C'est une prophétie qu'on appelle la prophétie des 70 semaines. Alors vous multipliez 70 semaines multipliées par 7 jours de la semaine, vous avez 490 ans. Autrement dit, Dieu leur accorde une grâce
0: ans
1: parfaite.
0: Parce que vous utilisez un code biblique, parce que de 70 semaines, on n'en arrive pas à 90 ans, à 490
1: oui,
0: ans.
1: Oui, alors bien sûr, il y a tout un décodage prophétique biblique où un jour est égal une année.
0: Mais qui
1: alors,
0: est précisé dans la Bible. Donc
1: qui est précisé dans la Bible pour dire que Dieu accorde une grâce parfaite. Alors, ayant accordé cette grâce parfaite au peuple d'Israël, les Israélites doivent aussi accorder une grâce parfaite aussi à tous les personnes qui sont entrées en conflit avec chacun d'entre nous. D'ailleurs, la fin de cette parabole se conclut de la façon suivante. C'est ainsi que votre Père céleste vous traitera si chacun de vous ne pardonne pas à son frère de tout son cœur. Alors voilà ce que veut dire
0: 490
1: fois. Hein, quand Jésus dit je ne te dis pas qu'il faut pardonner 7 fois, mais jusqu'à 70 fois 7 fois. Alors on pourrait se dire, j'ai une marge. J'ai une marge impossible à réaliser parce
0: la
1: que
0: barre est haute,
1: deux ou trois fois, la barre est trop haute. Non, ce que ce texte veut dire, c'est que lorsque nous pardonnons, le pardon doit, selon l'interprétation que Jésus donne, suite à la parabole et suite à la question que l'apôtre Pierre pose, c'est que notre pardon doit être parfait.
0: Et sans limite, en fait.
1: Sans limite, et surtout fait de tout son cœur. Parce qu'un pardon qui n'est pas fait de tout son cœur n'est pas un pardon valide et valable.
0: C'est-à-dire qu'à partir du moment où on calcule, c'est qu'on n'oublie pas vraiment l'offense et qu'on n'a pas complètement pardonné.
1: Je crois que le pardon, c'est ouvrir l'avenir de l'autre et ouvrir mon avenir avec lui dans ma rencontre. Alors s'il n'est pas parfait, s'il est restrictif, cette relation ne va pas aboutir, elle ne va pas me permettre d'évoluer, de changer et de voir aussi l'autre évoluer et changer avec moi et puis dans sa relation avec moi.
0: Christophe Selmer, merci. La prochaine fois, nous verrons de quelle manière nous pouvons l'intégrer dans notre quotidien. À bientôt.

Bol. C'était une rencontre avec Christophe Selmar, professeur de Bible, psychologue. Je vous rappelle que nous tenons à votre disposition des résumés de ces chroniques. Vous pouvez nous écrire pour les demander. À bientôt.

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1: Bonjour à toutes et à tous et bienvenue sur Radio Intervalle pour ce moment d'information locale. Dans quelques instants, nous partirons en Lozère retrouver nos correspondantes dans les offices de tourisme de Mende et Langogne. Mais pour commencer, parlons du grand événement de cette semaine pour les amoureux d'astronomie, mais aussi pour tous. Ce mercredi 12 août, vous pourrez admirer une éclipse partielle de soleil. Où que vous soyez, attention, des consignes de prudence sont essentielles pour protéger vos yeux. Ne regardez jamais le soleil directement, même lorsqu'il est partiellement masqué par la lune. Cela pourrait provoquer des lésions graves et irréversibles de la rétine. Pour observer l'éclipse donc en toute sécurité, utilisez les lunettes spéciales éclipse que vous pouvez vous procurer par exemple en pharmacie. C'est le seul modèle de lunettes adapté. N'utilisez jamais de lunettes de soleil, de radiographie, de CD, de verre fumé ou tout autre dispositif improvisé. Il est aussi recommandé de laisser les lunettes dans l'emballage jusqu'au jour même de l'éclipse pour éviter de les endommager. Soyez enfin particulièrement vigilants avec les enfants et accompagnez-les pendant l'observation pour profiter pleinement de ce magnifique phénomène naturel tout en protégeant votre vue. En Lozère, le Parc national des Cévennes vous propose d'aller admirer l'éclipse en compagnie de spécialistes au hameau de l'Espinasse à Ventalon en Cévennes. À partir de 18h30, rendez-vous devant le bistrot de l'Espinasse et en parallèle, vous seront proposés des contes et des moments de contemplation. Un temps de partage avant de prolonger la soirée pour découvrir quelques joyaux célestes de nos nuits sans lune. C'est accessible à tout public, mais il vous faut réserver auprès de l'Office de tourisme des Cévennes au Mont-Lozère au 04 66 45 81 94. À noter que la soirée éclipse qui était prévue au Château de Porte ce même mercredi est-elle annulée en raison de l'indisponibilité d'un intervenant. Et pour continuer ce journal, nous retrouvons nos correspondantes dans les offices de tourisme. Dans quelques instants, ce sera Valérie à Langogne. Mais pour commencer, retrouvons Claire Noué à Mende.
2: Bonjour Claire Noué, je suis secrétaire direction de l'office de tourisme de Mende et je vais donc vous présenter le programme pour ce mois d'août. Une guinguette programmée le mercredi 12 août de 19h à 23h30. Il s'agit là en fait d'une soirée pique-nique avec ambiance musicale en présence de producteurs locaux. Donc vous pouvez composer vous-même votre menu auprès des différents producteurs et notamment le déguster sur place. Bien sûr, il faudra emmener vos assiettes et vos couverts et vos verres puisqu'il s'agit d'une guinguette éco-responsable. Et les tarifs, bien sûr, varieront en fonction de ce que vous choisirez auprès de vos producteurs. Vous pouvez déguster tout ça sur place avec une ambiance, comme je disais, musicale. L'entrée est libre et les animaux sont acceptés aussi. Et c'est organisé par la ville de Mende. Et donc, le lieu de cette guinguette, ce sera sur le square Émile Joly, donc au-dessus du foirail, sur Mende. Sortie botanique, jeudi 13 août, 16h. Vous pourrez redécouvrir effectivement les plantes, découvrir aussi leurs usages et poser toutes vos questions donc auprès de notre guide botaniste de Lozère, qui intervient donc pour cette sortie. La durée de 2h. Ensuite, vous avez une deuxième nuit du conte donc qui est proposée donc le samedi 15 août à 18h. C'est des histoires qui éclairent à la nuit en compagnie du labo des conteurs 48. Voilà, donc il vous faudra prévoir donc un repas que vous tirez du sac avec un public qui est autorisé à partir de 7 ans. Ce sera Théâtre Registeur dans Mende. Je vous propose de rappeler l'office de tourisme donc au 04 66 94 00 23 pour retrouver toutes les précision utile, que ce soit les tarifs ou les horaires, bien sûr, pour toutes ces animations et bien d'autres. Et sinon, vous pouvez aussi consulter le site internet sur www.mende-coeur-lozère.fr. Je vous souhaite un très très beau mois d'août.
3: Bonjour, les animations pour ce mois d'août à Langogne. Mercredi 12 août, foire aux livres, CD et vinyle, toute la journée sous la halle de Langogne. Jeudi 13 août, à partir de 12h au village de Rocle, fête du pain avec une animation de la Peña del Fuego. Jeudi, balade animée, départ à 14h des abattoirs de Langogne pour une balade entre lac et Allier. Partez à la découverte de l'histoire locale d'une balade commentée par Pierre Clavel. Cette promenade permettra aux participants d'en apprendre davantage sur le patrimoine du secteur tout en profitant d'un moment de partage en plein air. C'est gratuit et sur réservation auprès de l'Office de tourisme. Jeudi 13 août, concert et bien chanter maintenant à 20h30 à l'église Saint-Pierre du village d'Auroux. Un concert autour du thème de l'opéra, de Bizet, de Berlioz, en passant par Paganini, avec Vladimir Nemtanu au violon, lauréat de concours internationaux, Marc Brunel au piano et Pascal Elie au chant. Vendredi 14 et samedi 15 août, chez l'Arlévêque en fête. Pour commencer le vendredi 14, une soirée loto à 20h30. Samedi, à partir de 8h, un vide-grenier. À partir de 10h, une exposition de mobilettes. À 14h, concours de pétanque. 15h, des jeux pour enfants et balades à poney. À 19h, repas cochon grillé. Et à 21h15, concert et bal avec le groupe Insomniac. Samedi 15 août, concert guitare classique à 18h à Auroux. L'église d'Auroux accueille Marius Samoro pour une soirée musicale ouverte à tous. Un concert à découvrir dans un cadre patrimonial remarquable avec des œuvres interprétées de Albéniz, Brouwer et Wemmer. Samedi 15 août, concert escapade nocturne à 20h à l'église Saint-Gervais-Saint-Protais de Langogne. Lorraine Bazalgette et Isabelle Frouvel proposent un voyage musical autour de la nuit. Harpe et violoncelle se mêlent pour interpréter des œuvres classiques dans une atmosphère douce et poétique. Au programme, Granados, Villa-Lobos, Bellini, Tchaïkovski. Dimanche 16 août, concert guitare classique à 18h à l'église Saint-Pierre de Auroux avec Marcus Forster, musique anglaise du XXe siècle qui interprétera les œuvres de Arnold Berkeley avec Mehdi Samaï, musique arabo-andalouse qui interprétera les œuvres de Asensio, Brahem, Turina. L'entrée est libre. Dimanche 16 août, concert Johnny Rock, premier sosie officiel de Johnny Hallyday, à partir de 21h au sous-bois du lac, au village de Chastanier. Pour de plus amples renseignements sur toutes ces animations ou pour les réservations, vous pouvez contacter l'Office de tourisme de Langogne au 04 66 69 01 38 ou nous rejoindre sur nos réseaux sociaux à Langogne Tourisme.
1: Merci à Valérie ainsi qu'à Claire pour toutes ces infos. Et pour terminer, je vous signale également une journée spéciale, éclipse solaire et nuit des étoiles filantes, ce mercredi bien sûr au Mont-Lozère. Ce sera au col des Tribes sur la commune de Cubières. Et vous avez rendez-vous à partir de 18h pour partager avec un guide cette grande soirée dédiée à l'astronomie. Chaque famille repartira avec sa paire de lunettes spéciale éclipse certifiée et des images de l'éclipse réalisées en direct. Pour y participer, il faudra vous inscrire auprès de Grégory au 06 16 99 65 90. Vous retrouvez cet événement sur le site de l'Office de tourisme de Mende. Et c'est la fin de ce moment d'information locale sur Radio Intervalle. Merci de l'avoir suivi et à très bientôt pour d'autres actualités près de chez vous.
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L'insolite, le rare, le surprenant, eh bien, c'est un sujet inépuisable en musique. La preuve, aujourd'hui, avec toutes ces merveilleuses réinterprétations que je vais vous faire découvrir. Et maintenant, que vais-je faire ? Rappelez-vous, c'était un titre d'un grand succès de Gilbert Bécaud. Je vous le présente par un trompettiste allemand, Herb Alpert, avec des sonorités très particulières.

grand succès de Gilbert Bécaud, que vous avez toutes et tous reconnu, et maintenant, que vais-je faire ? C'était revu par le trompettiste allemand Herb Albert. Rappelez-vous aussi ce duo des années 1947, je crois, d'Edith Piaf et du début des Compagnons de la Chanson. C'est vrai, il y a bien longtemps, je vous l'accorde. Il disait, je crois, qu'un nouveau-né nous est donné, Jean-François Nicot, qu'il se nomme, il est joufflu, tendre et rosé. Eh bien, c'est tout cela qu'il chantait avec Edith Piaf, ses Compagnons de la Chanson. Ce village au fond de la vallée, comme égaré et presque ignoré, dit toujours la chanson, eh bien, je voulais retrouver. C'est un petit village jurassien, niché dans le fond d'une reculée du Revenement, connu des amateurs de vin du Jura. Il s'appelle Baume-les-Messieurs. À une encablure de Voiteur, de Château-Chalon, d'Arbois ou de Lons-le-Saunier. Là repose au cimetière de Baume-les-Messieurs, Jean-François Nicot, le héros de cette chanson. À noter d'ailleurs que sa tombe est toujours fleurie. Cet immortel succès, c'est l'orchestre du presque frontalier suisse roman Cédric Dumont qui nous l'intéresse.

grand succès d'Édith Piaf et des Compagnons de la Chanson, qui date de 1947, réorchestré et interprété par Cédric Dumont et son orchestre. Place maintenant à deux thèmes identiques. La chanson de Villard, tirée d'une opérette de Franz Lehár, est réarrangée et interprétée de manière totalement différente. L'une par André Rieu et l'autre de manière plus jazzy par l'orchestre de Werner Müller. À vous de choisir.

La chanson de Villa est extraite d'une opérette de Franz Lehár par l'orchestre allemand de Werner Müller et auparavant, c'était un arrangement et une interprétation d'André Rieu. Rappelez-vous maintenant ce succès de Dalida. Ciao, ciao, mon petit bambino. C'est une interprétation dans un rythme de cha-cha par l'orchestre de danse de Xavier Cugat.

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0: Faisons maintenant un tour dans le domaine de Mozart. Sa symphonie numéro 4, qui avait connu un énorme et phénoménal succès avec la réorchestration d'un chef d'orchestre brésilien, je crois, Valdos Rios, eh bien, je vous la propose, cette réorchestration, avec un chef allemand, Jem Last, dernier survivant avec son orchestre de ces grands orchestres symphoniques de divertissement encore actuellement en activité. Puis toujours du Mozart ensuite avec le Potosan des pianistes débutants, je veux parler de la fameuse marche turque, le rondo à la turca comme on le dit. Je vous la présente cette marche turque avec une interprétation de l'un des plus grands trompettistes de variété, l'interprète pour ceux qui s'en souviennent encore de Oh My Papa. Je veux parler du trompettiste anglais Eddie Calvert, l'homme à la trompette d'or.

Phénoménale interprétation de cette marche turque de Mozart, revue et interprétée par le trompettiste anglais Eddie Calvert. Place maintenant à l'une des compositions originelles de Sidney Bechet, Petite Fleur, la typologie même de ce que je vous propose dans cette émission. C'est un extrait d'une interprétation de Sidney Bechet lui-même au saxo-soprane, puis on découvrira ce qu'en a fait Xavier Couga et son orchestre dedans.

Xavier Cougat et son orchestre de danse dans un très très grand succès de Sidney Bechet, Petite Fleur. Ne boudons pas maintenant notre bonheur de retrouver à la fois cet orchestre de Xavier Cougat, mais aussi un grand succès d'un merveilleux chanteur qui était Dario Moreno.

0: C'est avec le trombone et l'orchestre de Nelson Riddle, dans cette réorchestration de cette chanson « J'aime Paris », que se termine notre émission d'aujourd'hui. Se sont mêlés, entrechoqués, même l'insolite, le rare et le surprenant. 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Le CD de cette émission est à votre disposition. Au revoir à toutes, au revoir à tous, à vous retrouver toujours plus nombreux sur cette même antenne. C'était une émission qui vous était présentée et préparée par Pierre-Yves Deroche.
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3: Bienvenue à vous si vous nous rejoignez dans ce magazine consacré à la santé. Aujourd'hui, on parlera de vieillissement avec Karine Delomone. Karine, bonjour.
4: Bonjour.
3: Vous êtes conseillère en santé?
4: Oui, conseillère en santé naturelle, on va dire.
3: Naturelle.
4: Ben, c'est comment optimiser sa santé en utilisant le moins de méthodes médicales possibles.
3: Alors là, justement, parlons-en des méthodes médicales quand on parle du vieillissement, puisque c'est le
4: Absolument.
3: Sujet de notre émission aujourd'hui. Parce que les terminologies, moi vous savez, ce côté journalistique, évidemment, j'ai quand même un peu l'oreille fine. Et quand j'entends les termes qui nous sortent à chaque fois, parce qu'il y a des termes qui sont donnés, qui sont d'un scientifique à mourir, on a l'impression que, en plus ça vient de sortir, que tout le monde sait au bout d'un mois. Ça veut strictement rien dire. Quand vous regardez, je parle bien des publicités, je ne sais pas si j'ai été clair dès le départ. Et franchement, la publicité, c'est une caricature de « tiens, on vous a trouvé quelque chose d'exceptionnel, c'est innovant, c'est, on ne l'avait pas découvert avant, on n'en savait rien et maintenant ça va changer votre vie, vous allez être jeune ».
4: Oui, alors ça s'appelle une baguette magique et je...

0: Je crois, en tout cas au cours de ma pratique, je crois que ça ne marche pas. Donc les pratiques magiques pour rajeunir ou pour ne pas vieillir, c'est illusoire, je crois que ça ne marche pas. Comprendre à peu près ce qui nous fait vieillir et essayer de l'éviter au mieux, ça me paraît une solution beaucoup plus sûre.
1: Et d'ailleurs, c'est pour ça que vous êtes là. Alors, on a décidé de faire un petit encart avec les protéines, parce que moi, j'ai l'impression, quand vous parlez de protéines, il est peut-être intéressant de voir l'utilisation selon peut-être les âges aussi, avant d'arriver à ce qui n'est pas bon pour la santé. Alors, j'imagine bien que vous allez nous dire que l'alcool, c'est pas bon, le tabac, c'est pas bon, mais c'est quand même bien d'en parler. Oui, et puis sûr. Là, par contre, les protéines, parce que c'est vrai que j'ai remarqué que dans les émissions sur le vieillissement, vous nous dites que la protéine, c'est fondamental, il faut pouvoir l'assimiler, il ne faut pas qu'il y ait des phénomènes qui empêchent la protéine de fonctionner. Mais on parle de quoi? Parce que moi, j'ai l'impression que la protéine, c'est quand on est jeune pour fabriquer le muscle.
0: Eh ben non, ça, c'est juste une toute petite partie de ce que c'est que les protéines. Alors, il faut peut-être revenir à des fondamentaux. À quoi servent les protéines dans notre organisme? Donc, les protéines dont vous parlez sont les protéines musculaires qui vont vous aider à faire de la masse musculaire. Et c'est évidemment une part importante du rôle des protéines. Les muscles, moi, je crois que je vais surtout parler des muscles au cours de cette partie d'émission. Les muscles, c'est quelque chose d'essentiel et on a compris ces dernières années que un des marqueurs du vieillissement, c'est la perte musculaire. Donc on va insister là-dessus. Mais il n'y a pas que ça. La fonction protéique, c'est aussi tous vos tissus de soutien. Par exemple, votre cartilage, il est fabriqué de collagène. Votre peau, c'est aussi du collagène. Votre os, c'est aussi une trame protéique. Donc la protéine, elle est partout. Et puis, la plupart des médiateurs chimiques qui se baladent dans votre organisme, leur structure chimique, c'est des protéines. Et puis, à l'intérieur même de la cellule, de toutes les cellules, de tous vos tissus, les échanges, les fonctions sont assurés par des protéines. Donc la protéine, ça va bien au-delà du muscle. Et quand vos protéines s'altèrent, cette toute petite unité fonctionnelle de base qui est la cellule va moins bien fonctionner. Donc, un des points de départ du vieillissement, c'est une altération des protéines ou un manque de réparation des protéines. Voilà pourquoi j'en parle autant.
1: Quand on parle de protéines, c'est l'apport protéinique ou c'est les protéines qui sont dans notre corps? On a aussi besoin encore que vous nous expliquiez.
0: Alors, les deux sont intimement liés. C'est-à-dire que vous n'allez pouvoir fabriquer les protéines qui vous sont nécessaires. Ça, c'est vous qui les fabriquez. Ça se passe essentiellement dans votre foie. Qu'à partir des protéines que vous avez mangées et digérées. Donc, c'est intimement lié. Vous consommez des protéines qui sont fabriquées de tout un ensemble de petites briquettes qui s'appellent des acides aminés. Vous les digérez, c'est-à-dire vous séparez ces acides aminés. Ces acides aminés vont arriver dans votre foie et dans votre foie, on va fabriquer les protéines nécessaires pour toutes les fonctions cellulaires.
1: Donc, une fois qu'on fabrique cette protéine, je crois que c'est 12 acides aminés et puis moins essentiels.
0: Il y a les acides aminés essentiels qui sont des acides aminés que vous n'allez pouvoir trouver que dans votre nourriture. Et après, il y a des acides aminés non essentiels qu'on est capable de synthétiser.
1: Alors, on part de cette protéine. Cette protéine peut être de mauvaise qualité, c'est-à-dire où est-ce qu'elle peut être pas en quantité suffisante pour qu'il y ait un impact direct, parce que voilà, c'est là le sujet en fait.
0: Les deux sont possibles. S'il y a un manque de protéines, on va avoir un problème évidemment pour toutes les fonctions assurées pour les protéines, ça c'est évident à comprendre. Et puis après, il y a une chose qui est très particulière avec la protéine, c'est que sa fonction va dépendre de sa configuration dans l'espace. Donc s'il y a un seul acide aminé qui n'est pas monté comme il faut, la protéine ne va pas marcher. Donc il est important que notre ADN soit en bonne santé pour qu'il soit lu et que selon cette recette-là, on fabrique des belles protéines. Si notre ADN est abîmé, on va fabriquer des vilaines protéines non fonctionnelles. Et il est important que les protéines qui sont en circulation puissent être réparées quand elles sont abîmées. Et c'est vraiment quelque chose... Alors, c'est pas, il n'y a pas que ça, mais c'est vraiment quelque chose qui est très important dans le vieillissement. Cette capacité de réparer les protéines, de les fabriquer en quantité suffisante, et dans la bonne configuration dans l'espace.

0: Alors il y a les protéines animales. Moi, j'ai cru comprendre qu'elles étaient déjà entières et complètes et qu'on n'avait pas besoin d'y toucher. Les protéines végétales. Là, on a peut-être besoin aussi, toujours dans la source. Alors, c'est peut-être la base, mais c'est vrai que si on ne comprend pas ça, on passe à côté.
1: Ça, c'est donc dans notre alimentation. Pour nous procurer les acides aminés dont on a besoin pour fabriquer nos propres protéines, il va falloir les trouver dans notre alimentation. On n'utilise pas les protéines telles qu'elles sont dans l'alimentation. Une protéine de bœuf, c'est une protéine de bœuf, c'est pas une protéine d'humain. Donc vous allez la découper, la digérer, à condition que vos fonctions digestives soient suffisantes.
0: Qu'on ait mâché correctement, qu'on n'ait pas bu 2 litres d'alcool en même temps.
1: Oui aussi, et puis qu'on ait un foie qui fonctionne bien pour synthétiser des nouvelles protéines, et puis qu'on ait un pancréas qui fabrique assez d'enzymes pour découper ces protéines. Donc les fonctions digestives vont être importantes dans comment on va assimiler nos acides aminés, pour être précis, à partir des protéines qu'on a consommées. Après, qu'on consomme des protéines d'origine végétale ou animale, les acides aminés qui sont à l'intérieur, c'est les mêmes. Simplement, si vous ne consommez pas du tout de protéines animales, selon les végétaux que vous allez prendre, vous n'aurez pas tous les acides aminés dedans. Donc c'est ce fameux conseil où on vous dit qu'il faut associer les légumineuses et les céréales pour avoir tous les acides aminés à votre disposition. Alors que dans l'œuf ou dans le steak, tous les acides aminés sont à votre disposition.
0: Ah oui, mais enfin la logique c'est pas la même quand même. Moi j'avais eu vent d'une légende effectivement qui n'est pas tout à fait pareil.
1: Oui.
0: Donc la qualité, alors c'est quoi un diagnostic pour permettre de savoir qu'on a un problème ou sur la qualité des protéines ou sur l'assimilation? Vous avez parlé d'assimilation, ça peut nous toucher aussi si on a eu des personnes à côté de nous qui ont eu ce genre de problème. Parce qu'en fait, elles font ce qu'elles peuvent, elles peuvent même faire des bons choix, mais s'il y a un problème d'assimilation, ça ne fonctionne pas, le corps ne fonctionne pas.
1: Absolument. Bon, alors là, on va partir plutôt déjà dans de la pathologie et plutôt dans de la consultation. Ça va être difficile de faire des généralités là-dessus.
0: Analyse de sang,
1: absolument.
0: Des choses comme ça.
1: C'est-à-dire que quand je vais recevoir une personne et qu'on va s'occuper d'un vieillissement, soit en prévention, soit de façon curative, qu'on va s'occuper d'un vieillissement réussi, on va faire une évaluation globale et on va essayer d'évaluer son statut protéique. Ça va passer par un interrogatoire, qu'est-ce que vous mangez, comment vous digérez, vos troubles digestifs, c'est quelque chose d'assez long et complexe. Ça va passer par des prises de sang parfois, vérifier que dans le sang on a un stock de protéines suffisant, pas trop de protéines d'inflammation, mais des bonnes protéines de nutrition, albumine, préalbumine, peut-être c'est des noms qui vous disent quelque chose. Ça va passer par aussi une évaluation de la composition corporelle, ça s'appelle l'impédance-métrie, et ça c'est une découverte majeure des dernières années. Cette impédance-métrie va nous permettre de mesurer la masse musculaire, donc indirectement c'est lié aux protéines, et cette masse musculaire est le premier signe de vieillissement pathologique quand elle a trop diminué. On appelle ça la sarcopénie.
0: Ça veut dire qu'aujourd'hui, si on veut faire ça, il faut qu'on vienne de sa propre démarche et ça n'existe pas. Alors ça reste quand même un problème parce que quand on voit un peu aujourd'hui les coûts que peuvent représenter la santé, ça c'est quand même drôlement important parce que si on fait ce diagnostic ou en tout cas ce travail assez sérieux, bah tant mieux.
1: Oui.
0: Mais faut faire de son propre chef.
1: Bah le problème qu'on a en France actuellement, en tout cas celui-là, c'est que la dénutrition protéique, qui est quelque chose de majeur dans le vieillissement, de central, vous l'aurez compris, elle n'est diagnostiquée que tardivement quand les pathologies sont là. C'est-à-dire quand on a atteint un syndrome de fragilité. Et le syndrome de fragilité, vous commencez à avoir un équilibre précaire, vous faites des chutes, vous vous cassez les os, vous avez des douleurs articulaires intenses, votre immunité est moins bonne. Et là, c'est déjà tard. Vous êtes déjà dénutri et ça va être difficile de vous renourrir correctement.
0: Merci Karine de Lomone. C'est important, parce que c'est vrai qu'en fait, on dit qu'on prend soin de nous, mais si on ne sait pas qu'il faut aussi, pour ces périodes d'un certain âge, commencer à aller voir peut-être des gens qui travaillent dans ce domaine et qui sont capables d'avoir des référents, c'est-à-dire avec des tests, avec des informations, un petit questionnaire, comme vous avez dit, au moins on avance, quoi. On n'est pas là juste dans le vide pour quand il y a un problème, on dit « Ah bah tiens, il y a ça », mais en fait, on guérit un symptôme, mais pas la globalité, semble-t-il.
1: Tout à fait. En fait, c'est vraiment intéressant de faire un bilan, allez, on va dire à partir de la cinquantaine, et encore plus à partir de la soixantaine, régulièrement d'aller faire un bilan pour dépister des choses qui commencent à moins bien fonctionner, parce que certainement, peut revenir en arrière.
0: Là, vous, ce que vous faites, là, c'est parce que vous avez été médecin, que vous êtes conseillère en santé, ou toutes les conseillers et les conseillères en santé font ça?
1: Ben, moi, je suis très orientée et très formée sur la nutrition. Donc là,
0: tout le monde le fait pas.
1: Je peux pas dire ce que font les autres. Si vous allez voir un nutritionniste, ça, c'est dans ses cordes.
0: Merci, en tout cas, Karine Delhomone, de nous partager ses connaissances et aussi ses réflexions vraiment sur ce qui est important aux périodes d'âge et comment prévenir tout cela. C'est un peu le sujet avec des soins et des approches naturelles.
1: Oui, c'est ça. Merci
0: à bientôt.
1: À vous.
0: Au revoir.
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1: Le corps humain contient 70% d'eau du robinet. Et le cerveau en contient davantage que le lait. La petite fiancée qui fait 50 kilos et dont le cœur est tout feu tout flamme, c'est aussi 35 litres d'eau. Et le beau jeune homme pour lequel toute cette eau brûle, on le sortirait pour les 7 dixièmes du premier bassin de fontaine venu. Bref, nous sommes en eau. Cette constatation, en période de grande soif, inspire un marchand d'eau minérale qui écrit ceci: « C'est avec un soin religieux que nous devons choisir l'eau dont demain nous serons faits. » Certes, il faut boire de la bonne eau. Mais le soin religieux, voici 2000 ans que Jésus nous a prié de le consacrer à ce qui sort de l'homme plutôt qu'à ce qui y entre. Ce qui sort de lui, dit-il, voilà ce qui souille l'homme. Une bonne raison pour essayer aujourd'hui de nous rendre potables.

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0: Bonjour à toutes et à tous, bienvenue dans cette émission Sciences et Techniques. Ces prochaines semaines, nous vous proposons une série de reportages réalisés par Yuri autour du tissage, technique traditionnelle bien connue en Cévennes où l'élevage ovin est très répandu. Mais c'est une technique originaire d'un pays bien plus éloigné que vous allez découvrir tout de suite grâce à Yuri.
1: Aujourd'hui, nous allons découvrir le tissage, le métier de tisserand traditionnel avec les peuples de l'Équateur. Je suis à la maison du site de l'UNESCO, maison du site Cossé-Cévennes de l'UNESCO à Florac. Et il y a une animation, ces méthodes de tissage traditionnel de la laine avec le cardage, le filage et le tissage. On va découvrir ça avec les enfants qui sont venus pour apprendre.
2: Si elle se détache des cartes, ça veut dire que la laine est prête à être filée. Donc on va la décoller, on va les poser sur la table, celles qui sont prêtes, et après vous allez par deux essayer de faire du fil.
1: Donc là, on a déjà récupéré un petit peu de laine toute douce, très léger, c'est vaporeux, on dirait un nuage.
2: Là, vous recommencez. Et puis après, il faudra tout filer pour me faire une petite couverture pour l'hiver qui arrive. Les hivers rigoureux de notre Lozère.
1: On a de l'ambition, on va faire une couverture comme j'en ai là devant moi, des belles couvertures tissées avec ce style de l'Équateur, magnifique, plein de couleurs. Mais on sent le geste professionnel quand même là.
3: Ah, je suis motivée là, j'adore ça. J'adore l'odeur, j'adore la sensation. Ah ouais, je trouve que c'est très plaisant, mais c'est pas très fort finalement. C'est très agréable. Et le suif et tout ce qui dépose là, ce qui se dépose sur les mains, c'est assez agréable en fait. Ouais, elle dit, elle est pas lavée la laine. C'est plutôt agréable.
2: Ça va, vous voulez
1: Ah, ça sent bien le mouton. Hein.
3: Oui, ça sent. Mais sans excès.
1: C'est pas trop fort. C'est pas trop fort. C'est pas désagréable en tout cas.
4: Je vais bien essayer.
1: Allez.
2: Alors, je vous laisse poser la laine. Donc, faites attention au pic. Donc, on tient la main gauche et on carde. Si vous êtes droitière, vous êtes droitière. Voilà. Mais pas tes mains dessus.
4: Tu vas me dire si je suis bien.
5: C'est comme ça.
1: Au début, ça a l'air un peu plus dur.
4: C'est dur, ouais.
2: Eh bien, vous allez le voir tout de suite en essayant de décoller.
6: Ah oui. C'est de quel côté qu'on va
2: aller ? Là où c'est, ça soulève, là, vous décollez tout doucement. Si ça s'enlève, c'est que c'est prêt. Et on enlève comme ça, délicatement.
4: C'est pas une démonstration de sentiment.
2: Non.
1: Donc je décris les deux outils qui servent à carder. En fait, ce sont deux brosses avec des brins métalliques dessus, très serrés, qui brossent cette laine et qui la nettoient au fur et à mesure qu'on les frotte, toujours donc dans le même sens. Ça devient très léger, la laine un peu nuageuse, on va dire. Et après, on va pouvoir filer.
2: Donc, en Équateur, le village de Salasaca, qui est vraiment un village typique, traditionnel pour le tissage, il y a un petit rituel pour que les filles, elles arrivent à apprendre rapidement à filer. Donc, il y a une petite montagne. Donc, le rituel doit s'effectuer le mardi ou le vendredi à minuit. Donc déjà, minuit. Vous imaginez, à minuit, on est dans un endroit où il y a l'électricité dans les maisons et dans le centre, mais après, dès qu'on est dans les champs, il n'y a plus de lumière. Donc il faut monter là-haut. En principe, il faut le faire tout seul. Et arriver là-haut, il y a un trou dans la terre. Et l'objectif, donc, c'est de déposer un morceau de laine dans la terre, dans ce trou, et de redescendre pour avoir l'aide des dieux. Et
1: de la montagne.
2: Voilà. Et alors les hommes, même si eux ils tissent, comme ils ne filent pas, en parallèle, leur rituel au même endroit, c'est de déposer un petit morceau de bambou, de roseau, pour apprendre à jouer de la flûte plus rapidement et être un bon musicien dans la communauté. Un rituel qui se fait encore, mais évidemment, vous imaginez, il se fait différemment depuis quelques années. Les gens, ils y vont de jour et puis en groupe.
1: Ah oui, oui. Mais, ça fait moins peur.
2: Voilà, mais quand on y va encore dans cet endroit-là, on voit qu'il y a des objets, encore de la laine dans le trou, donc ça se fait quand même toujours.
1: Et vous l'avez fait, ce rituel ?
2: Et non, je ne l'ai pas fait. C'est peut-être pour ça que j'ai beau avoir essayé de filer avec leur quenouille que je n'y suis jamais arrivée. D'ailleurs, donc là, je vais vous montrer des photos de comment elles filent les femmes à Salasaca. C'est vraiment leur travail primordial. Elles se baladent de partout avec leur laine. qu'elles aillent en bus à la ville, qu'elles aillent emmener leurs enfants à l'école, aux travaux communautaires, à la journée. Bref, elles se promènent toujours avec la laine à filer.
1: Donc c'est quoi ces outils-là qu'elles utilisent pour filer ?
2: Ben là, en fait, c'est qu'elles ont mis un foulard dessus. C'est juste un bâton qui va tenir ça gardé en boule. Et après, elles ont la quenouille qui va permettre d'enrouler ce fil qu'elles vont tirer au fur et à mesure pour l'enrouler. Et une fois qu'il sera enroulé là-dessus, eh ben, elles pourront avoir une pelote pour travailler avec le métier à tisser. Avec ce fil qu'elles font elles-mêmes à la main, elles tissent en principe leurs vêtements traditionnels. C'est-à-dire, je vous montre sur le métier. Donc les hommes, là on voit un homme, là il va tisser un grand rectangle pour ensuite faire son poncho à lui ou à ses enfants. Donc on voit que le petit là, hein. Et les femmes, elles vont tisser plus leur châle. J'ai un modèle ici, donc ça a été tissé à Salasaka, c'est en laine.
1: Un beau châle.
2: Voilà, donc elles vont tisser ça, et ensuite elles le teignent. Donc là c'est la teinture naturelle, je ne sais plus avec quoi l'on fait.
1: C'est un peu violet.
2: Voilà, souvent leur couleur naturelle, ça va être dans les violets foncés, bordeaux. Donc, qu'elles y attachent, comme vous voyez sur les photos, hein, qu'elles mettent comme ça. Donc ça, c'est le vêtement traditionnel des femmes dans ce village. Chaque village a des vêtements différents. Et il y a des villages, à Salasaka, ils tissent. Il y a d'autres villages, ils vont plutôt cultiver la terre et être dans le maraîchage. Chacun a ses spécialités. Et à Otavalo, c'est plutôt le commerce avec les touristes.
3: Il y a des motifs. Là, géométrique.
2: Alors là, c'est pas un motif. C'est juste un trait. Ça veut rien dire de spécial. Et ils font toujours les petites bordures, là. C'est...
3: Mais c'est une surpiqûre, comment
2: oui,
3: ils font ça?
2: Oui, tout à fait. Toutes les femmes qui sont là...
7: Ça, c'est de la laine?
2: Oui, ça, c'est de la laine.
7: Ah, oui, c'est hyper fin.
2: Bon, ça, c'est hyper fin, c'est parce qu'elles l'ont vraiment filé, elles, à la main. Elles n'ont pas de rouée. Il n'y a personne qui a des rouées. Elles font leur fil uniquement comme ça. Après, aujourd'hui, évidemment, il y a la modernisation, mondialisation. Donc, elles ont aussi des petits châles qui ne sont pas teintés naturellement et qui ne sont pas forcément en laine. Et les hommes, eux, ils vont tisser leur poncho. Et les femmes, elles tissent aussi des grandes, grandes pièces qu'elles vont ensuite teindre en noir. Alors aujourd'hui, c'est acheté aussi industriellement, souvent. C'était des grandes, grandes pièces pour faire leur jupe. Et leur jupe tient avec des ceintures qui sont faites naturellement, maintenues.
1: Ces fameuses ceintures très colorées.
2: Ça, voilà, si vous voulez voir, donc ça c'est Jessica qui file. Les jeunes filles, souvent, elles apprennent vers 12-13 ans à filer. Après, là, de plus en plus, elles perdent un peu leur tradition. Mais quand même, le vêtement traditionnel se porte toujours lors des fêtes. Et des fêtes, il y en a presque tous les week-ends. Il y a les fêtes vraiment traditionnelles. Et puis, il y a les baptêmes, il y a les mariages, il y a les communions, il y a les anniversaires. Et les enterrements qui durent plusieurs jours. Donc, toutes les fêtes vraiment dans le village traditionnel, tout le monde porte le vêtement traditionnel.
1: C'est un peuple très festif alors ?
2: Oui, mais je pense un peu tous les peuples amérindiens sont très festifs. C'est quand même communautaire.
1: Ça se fait avec de la musique, des danses ?
2: De la musique. Il y a quelques danses. En fait, il y a une danse traditionnelle, un pas traditionnel. Donc, c'est de la musique traditionnelle. Donc, c'est des groupes locaux, des amis qui viennent et qui jouent donc les instruments. Voilà, ça peut être maintenant c'est sonorisé, mais c'est les instruments de là-bas. Et voilà, donc c'est des danses, oui, traditionnelles, on peut dire. Après, des fois, il y a des fêtes aussi avec des DJ, comme chez nous. Ça dépend les fêtes.
1: Ah bon, c'est plus la même chose.
2: Voilà, les anniversaires, c'est différent. Mais après, voilà, c'est surtout on mange et on boit. C'est surtout ça, la fête, qui dure plusieurs jours. Alors, attends, ouais, c'est ça que je voulais montrer. Je sais pas si... Donc là, vous avez donc Margarita qui va justement tisser ce modèle-là, qui est une ceinture, une cinta. Donc, il n'y en a plus beaucoup des personnes qui font ce travail dans le village. Ce n'est pas le même style de métier. On a les grands métiers horizontaux et on a les métiers entre deux, là. Et puis après, je vais vous montrer aussi des métiers verticaux. En principe, partout dans le monde, les métiers horizontaux, c'est pour faire du vêtement. Et les métiers verticaux, c'est plus pour faire de la tapisserie. Ce n'est pas le même objectif et donc ce n'est pas du tout le même travail. Donc là... Hop, je peux vous montrer.
1: On revient à ce châle. Il y a combien de temps de travail pour un châle comme celui-là?
2: Je peux pas vous dire.
1: C'est énorme.
2: Combien de temps il mettait? Des fois, il mettait 2 jours pour peut-être 8-10 heures, j'imagine. Mais pas.
1: Ah bon,
2: c'est assez rapide.
1: C'est quand même rapide, ouais.
2: Le plus long va être la teinture et les finitions. Ouais, peut-être, allez, maquis 20 heures, maquis au total pour que ce soit fini.
1: Ouais,
2: mais après, quand ils font les ponchos, c'est beaucoup plus grand. Donc,
1: jusqu'aux chevilles,
2: genoux. Peu moins, ouais, là. Ouais. Donc, c'est vraiment très grand. Et là, par contre, ils mettent plusieurs jours. Et puis après, un poncho, y a tout un rituel pour le poncho des hommes. Ils doivent un peu le feutrer. Donc, une fois qu'il est tissé, ils le mettent dans une... ils le font cuire, on va dire. Et ensuite, ils l'enroulent très serré autour d'un bâton. Et ils le suspendent avec des pierres pour le laisser reposer bien serré. Après, ils le mettent par terre et les hommes le piétinent. C'est tout un rituel et les femmes n'ont pas le droit normalement d'assister. Mais si on veut assister, donc ça se fait dans les maisons, hein, entre les enfants, les cousins, les neveux. Donc pour assister, il faut qu'ils jettent de l'eau par terre et après on peut passer.
1: Ouais, moi c'est pareil avec mes affaires, c'est moi qui les lave, c'est pas ma femme.
2: Voilà, c'est très bien. Et si elle vient voir où il y avait la petite... il faut passer la flaque d'eau. Donc voilà un modèle donc en gros plan là de la fameuse cinta qu'elle est en train de faire. C'est un travail long aussi et qui est très physique parce qu'elle est assise par terre. Elle fait les petits motifs, elle compte, donc il faut être longtemps dans une position qui n'est pas forcément agréable. Et ces cintas là, ces ceintures pour accrocher les jupes, coûtent entre 80 et 150 euros. Ça dépend les motifs. Et toutes les jeunes filles et les femmes du village en ont plusieurs parce que ça fait partie de l'habit traditionnel. Et puis, ben, si elles veulent s'habiller, il faut avoir la ceinture. Donc, la jupe, il faut plier. Tiens, tu peux venir?
1: Alors, on va habiller la jeune fille.
2: Alors, l'idée, c'est qu'on met la ceinture et qu'on va la fermer en faisant des plis. Toc. Voilà, c'est un peu trop serré. Donc, on fait des plis. Normalement, c'est plus long. Et après, une fois qu'on a fait les plis, on attache.
1: On met la ceinture autour de sa taille. On serre bien.
2: Et là, on serre très fort.
1: Ah, très fort?
2: Sinon, ça tombe.
1: C'est un peu un corset, alors.
2: Ça va?
8: Ça va.
2: Tu me dis, hein?
1: Et les ponchos, c'est que les hommes ou c'est
2: oui.
1: Les filles aussi?
2: Non, non, non, c'est masculin, les ponchos.
1: Ah, c'est masculin, ok.
2: Ou bien pour les touristes, mais c'est une autre sorte de poncho. Les ponchos bien droits traditionnels, c'est pour les hommes. Les femmes, elles ont les petits châles. Plus ou moins, alors c'est pas du tout ça, hein, parce que évidemment, ça... Donc en fait, on accroche la ceinture et là, on va faire des plis. Donc quand on va regarder devant de la jupe, ça va faire des plis.
1: Tu vas aller à l'école comme ça ou pas?
8: Non.
2: Donc je vais y arriver. Comme ça, on a des plis tout le long. Devant, en fait, ça fait des plis. Et c'est noir.
1: Eh ben moi, ça m'aurait plu d'aller à l'école comme ça. Hein. Pour jouer à la corde à sauter, ça doit marcher. Voilà, on découvre cet atelier de tissage à Florac, à la maison de l'UNESCO. Et on est vraiment dans du tissage traditionnel de l'Équateur. C'est une animation proposée par la maison du site Cossé-Cévennes de l'UNESCO. On était avec Sandy Blanc. Sandy Blanc, eh bien, c'est une passionnée de ce travail de tissage. Elle est elle-même tisserande. Elle tient une atelier boutique d'artisanat, de tissage artisanal, avec des laines aux teintures végétales. C'est à Vébron. On peut aller découvrir son travail et même apprendre avec elle dans son atelier.
0: Et vous retrouverez la suite de cette série d'émissions la semaine prochaine, lundi à 12h30, vendredi à 18h30 et samedi à 9h.

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1: Il est minuit.
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3: Bonjour à toutes et à tous et bienvenue sur Radio Intervalle pour ce moment d'information locale. Nous sommes dans le Gard aujourd'hui et à la fin de ce journal, nous retrouverons Maïté de l'Office de tourisme de Bagnols-sur-Cèze. Et nous allons également parler des activités estivales du centre Biosfera à Sandras, tenues par le SHVC, syndicat des Hautes-Vallées Cévenoles. Au printemps dernier, il avait organisé le Festival du Vivant en Cévennes, riche festival pour lequel le SHVC tire un bilan extrêmement positif. Maëlle, animatrice au SHVC, revient sur cet événement au micro de Jean-Baptiste, notre reporter bénévole, avant d'évoquer le programme estival d'animation.
4: Le Festival du Vivant était vraiment une réussite. On a eu tous les maires des communes où on a eu des événements étaient vraiment ravis de l'implication et des participants organisateurs et du public et des relais qu'on a eu sur place qui ont été vraiment formidables. On a eu autour de 1500 personnes présentes sur les 15 jours avec des événements partout sur le territoire et qui ont attiré du public qu'on n'a pas l'habitude de voir dans nos animations en général. Donc les objectifs sont atteints. Ça, c'est chouette.
5: Nous avons pour notre part été en direct à Saint-Germain-de-Calbert.
4: Oui, heureusement qu'on a eu beaucoup de relais au quotidien parce que tenir un festival avec des animations à plusieurs endroits en même temps sur 15 jours, c'était un gros challenge. Et heureusement qu'on a eu vraiment plein de bénévoles et de relais locaux qui nous ont vraiment aidés. Cet été, Biosfera vous propose de venir vous mettre au frais. On vous propose des animations surtout au bord de l'eau

puis on organise à différents moments des temps où on vient, nous, à la rivière, rencontrer les baigneurs. On appelle ça, nous, du maraudage, mais donc l'idée, c'est de venir à la rencontre des baigneurs, de récupérer leurs impressions sur la rivière, leur vécu autour de ces lieux qui sont très particuliers, et de leur apporter quelques connaissances ensuite, quelques bonnes pratiques aussi pour préserver ces milieux-là. La majorité de nos événements sont sur inscription, donc il faut aller voir sur notre site internet, sur le site de Biosfera directement, et vous avez les formulaires à remplir pour vous inscrire. On aura ensuite une autre sortie au bord de la rivière à Saint-Martin-de-Boubeau, où là on ira plus à la découverte des ouvrages cévenols traditionnels autour de l'eau et de la gestion de l'eau dans les

0: ce qu'on a appelé alors du cyanotype en vadrouille. Donc la technique du cyanotype, c'est une technique d'impression photographique où on peut imprimer des feuilles ou des, voilà, ce qu'on a sous la main grâce à la lumière du soleil, et ça rend des résultats très beaux avec une couleur cyan pour le cyanotype. Et là, l'idée, c'est d'aller se balader les pieds dans l'eau et de trouver les plantes qu'on a envie d'imprimer au fur et à mesure et de le faire en direct au bord de la rivière. Voilà. Et ça, ce sera le mardi 18 août à 14h. Vous avez ensuite, bien sûr, les visites guidées du Biosphéra qui sont toujours là le troisième mercredi après-midi du mois, comme d'habitude.
1: Vous contacter pour réserver, se renseigner. Puis on peut venir aussi à Sandras, où se trouve le centre Biosphéra.
0: Tout à fait. Biosphéra reste ouvert pendant les vacances, toutes les vacances, les mercredis, jeudis et vendredis, de 9h à midi et de 14h à 17h. Il ne faut pas hésiter à aller voir sur notre site internet. Et puis, vous pouvez nous joindre, comme d'habitude, au 04 66 07 39 25 ou par mail à biosphéra@shvc.fr, comme d'habitude.
1: Alors, tout à côté, en quelque sorte, le prolongement de votre bâtiment, c'est le syndicat des Hautes-Vallées-Cévenoles, très actif également.
0: Oui, tout à fait. Le syndicat porte des projets variés sur l'ensemble du territoire, que ce soit en matière d'agriculture, d'alimentation, d'énergie. On a les boucles en autoconsommation collective. Donc les gens qui ont des panneaux solaires sur leur toit peuvent revendre en local leur énergie, et ceux qui n'en ont pas peuvent acheter l'énergie en local à des coûts plus intéressants que sur le marché en général. Ça fonctionne très très bien et on a deux boucles qui sont lancées déjà et deux autres à venir cette année. Voilà.
2: C'était Maëlle, animatrice au centre Biosphéra de Sandras. Et pour terminer, nous retrouvons Maïté à l'Office de tourisme de Bagnols-sur-Cèze pour les prochains événements de ce mois d'août.
3: Bonjour, je suis Maïté de l'Office de tourisme Provence-Occitane et voici toutes les animations que vous pourrez retrouver au mois d'août. Jeudi 13 août à Bagnols-sur-Cèze, concert du groupe AKR, c'est du rock et du reggae, à 20h30 sur la place Mallet. Jeudi 13 août, soirée spectacle au château de Cornillon. C'est un conte qui vous sera donné cette fois-ci sur le thème de la forêt et du vivant à partir de 18h30 au château et c'est sur réservation. Jeudi 13 août, au musée d'art sacré du Gard à Pont-Saint-Esprit, retrouvez les ateliers créatifs en famille sur réservation et c'est à 15h. Jeudi 13 août à Saint-Gervais, on retrouve les escapades gourmandes du domaine Clavel. C'est à partir de 9h. À Saint-Pons-la-Calme, jeudi 13 août, c'est le concert de Gigi Gibson qui vous attend dans la cour du château. C'est au café associatif à partir de 19h. Vendredi 14 août à Bagnols-sur-Cèze, concert de Seven Soul Connection. C'est à partir de 20h sur la place Bertin-Boissin. À Laudun-l'Ardoise, le 14 août, c'est une soirée food truck de l'été à l'Ardoise. C'est à partir de 18h30. Et à Montclus, le 14 août, c'est un concert de swing au château que vous pourrez écouter par le Ho-Ho Quartet. C'est de 21h à 22h30. Samedi 15 août à Cornillon, concert live avec Josie Music Project à la brasserie La Grande Casserole. Le rendez-vous est à partir de 19h. À Pont-Saint-Esprit, samedi 15 août, c'est une soirée concert et feu d'artifice. C'est gratuit, c'est à partir de 19h30. À 20h, le concert de l'orchestre Mascara. Et à partir de 22h, un feu d'artifice sera tiré depuis le parc de l'Hôtel de Ville. Toujours le 15 août, samedi, à Saint-Gervais, une soirée pop-rock aux Estivales de la Gervoise. Une soirée dansante avec Repas Traiteur, et c'est à partir de 20h. Lundi 17 août à Saint-Paulet-de-Caisson, le retour des visites patrimoine et cette fois-ci vous pourrez découvrir la chartreuse de Valbonne. C'est à partir de 18h30, la réservation est obligatoire. Vous pouvez bien sûr retrouver toutes ces animations et bien d'autres sur notre site internet provenceoccitane.com. Et à bientôt.
2: Merci à Maïté pour toutes ces informations dans la région de Bagnols-sur-Cèze. Et pour terminer, je vous signale un événement entre Bagnols et Alès au cœur du village de Bouquet. Ce sera le 14e festival Bouquet de musique avec ce soir, mercredi 12 août à 21h dans les jardins de l'église de Bouquet, le gala concert Le souffle de nos ancêtres. Photographies historiques de Bouquet projetées en grand format, accompagnées des plus belles pages du répertoire de la musique avec de nombreux compositeurs. Et samedi 15, toujours dans le cadre de ce festival, ce sera un concert spirituel Mater Admirabilis à 18h dans l'église de Bouquet avec Bach, Saint-Saëns, Les Caprices de Paganini et Delclos. Tous les renseignements sur le site de la mairie de Bouquet. Les entrées seront au tarif de 18 et 15 euros. La billetterie se fera sur place. C'est la fin de ce moment d'information locale sur Radio Intervalle. Merci de l'avoir suivi et à très bientôt sur notre antenne pour toute l'actualité près de chez vous.
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1: Aujourd'hui, le serviteur impitoyable, une parabole que vous pouvez suivre avec nous dans l'Évangile de Matthieu au chapitre 18 et à partir du verset 21. Christophe Selmar, bonjour.
2: Bonjour Dany.
1: La dernière fois, nous sommes allés très loin grâce à cette parabole du serviteur impitoyable, puisque vous avez fait un parallèle avec la déportation du peuple d'Israël jusqu'à Babylone, où il y avait aussi cette notion de 90 qui est très symbolique.
2: 490, oui.
1: Et je crois qu'il faudrait peut-être revenir à la parabole elle-même pour que nous puissions en retirer toutes les richesses. Est-ce que vous pourriez nous résumer cette histoire ?
2: Alors, cette parabole est là pour dire que l'on doit pardonner parfaitement de tout son cœur, comme Dieu a pardonné l'erreur d'Israël qui va aboutir à la déportation à Babylone, et il va leur donner un temps de grâce de 490 années pour qu'ils puissent véritablement comprendre l'attente de Dieu et accomplir leur mission de témoin du Dieu créateur. Alors, bien sûr, de face à cette nécessité de pardon, l'apôtre Pierre va dire, mais jusqu'où devons-nous aller, nous, pour pardonner ? Est-ce que nous pouvons aller jusqu'à 7 fois ? Et Jésus va leur dire, je ne te dis pas, Pierre, d'aller jusqu'à 7 fois dans ton pardon, mais jusqu'à 77 fois, 70 fois 7 fois. Autrement dit, pardonne de tout ton cœur, et sans calculer, et va jusqu'au bout dans ta relation d'amour et de compassion face à quelqu'un qui aurait péché contre toi. Et dans cet élan, Jésus va dire ceci: c'est pourquoi le royaume des cieux est semblable à un roi qui voulut faire rendre compte à ses serviteurs. Quand il se mit à contrôler, on lui amena un qui devait 10 000 talents. Alors le talent, c'est une mesure, un poids d'argent ou d'or dont la valeur est variable selon les pays et les époques. Alors le talent d'argent peut s'estimer à des milliers de francs. Hein. Et donc quand on parle de 10 000 talents, il faut voir là que ce sont des millions qui ont été détournés par ce fonctionnaire finalement corrompu. Hein. Cela existe dans tous les pays
1: du
2: monde.
1: Et là, on le constate partout.
2: Alors voilà que face à ce constat d'un détournement de fonds important, le verset 25 dit ceci: comme ce fonctionnaire n'avait pas de quoi payer, son maître ordonna qu'il fût vendu, lui, sa femme, ses enfants et tout ce qu'il avait, et que sa dette fût acquittée. C'était la mesure appliquée à l'époque. Hein. Il était esclave. Alors face à cette condamnation, le serviteur se jetant à terre, se prosterna devant le roi et dit: « Seigneur, aie patience envers moi et je te paierai tout. » Ému de compassion, le maître de ce serviteur le laissa aller et lui remit la dette.
1: Donc un processus qui n'est pas courant, mais on voit même que le serviteur qui se jette aux pieds de ce maître n'a pas froid aux yeux, parce qu'il aurait pu s'imaginer que c'était exclu de se faire pardonner. Donc là aussi, il y a même un enseignement.
2: Alors je crois que le maître sait que son serviteur l'a trompé, que son serviteur a bafoué son honneur, qu'il a dilapidé son bien, mais il lui pardonne quand même. Donc c'est une faute extraordinaire, 10 000 talents, il lui pardonne. Et alors nous reviendrons plus tard sur le comportement du serviteur dit impitoyable, c'est que ce même serviteur a aussi un débiteur qui lui doit une somme ridicule de 100 deniers. Et au sortir même du palais du roi, où il vient d'être gracié, pardonné, libéré...
1: De façon assez extraordinaire.
2: Pardonné de tout le cœur de son maître, le roi, lui va être excessivement dur et méchant, menaçant, brutal, et il va demander donc à celui qui lui doit une somme minime de lui rendre sur le champ une somme de 100 deniers. Les autres serviteurs du roi qui constatent son indélicatesse le rapportent au roi. Tu viens de gracier quelqu'un qui te devait 10 000 talents. Regarde, au sortir de ton palais, il a condamné à la prison quelqu'un qui devait 100 deniers. Et le roi ordonne qu'on aille chercher ce serviteur méchant. Et il va lui faire... il va le mettre à son tour en prison en lui disant que tu sortiras que lorsque tu auras payé tout. Et Jésus, dans sa conclusion, dira « C'est ainsi que votre Père Céleste vous traitera si chacun de vous ne pardonne pas à son frère de tout son cœur. » Le roi avait pardonné au serviteur de tout son cœur et il attend alors que le serviteur, chacun d'entre nous, pardonnions aussi de tout notre cœur à ceux qui auraient commis contre nous des actes inconsidérés.

0: On découvre effectivement par l'image quantité d'enseignements, Christophe Selmar, et il est vrai que ces paraboles sont très riches. On voit à la fois la capacité de pardonner du maître, l'incapacité de pardonner du serviteur qui lui-même a été pardonné, donc c'est qu'il a sans doute pas tout compris, on le verra plus tard. Mais est-ce que le début de ce récit, de cette histoire est important aussi dans la mesure où on voit un maître qui veut y voir clair un petit peu dans les livres de comptes, dans la gestion de son royaume? Est-ce que c'est important pour nous?
1: Alors, ce maître est bon, mais il n'est pas bête. Il connaît la faiblesse humaine. Et ceci est très important parce que cette parabole illustre le caractère de Dieu et le plan de Dieu. Effectivement, verset 23, au début de cette parabole, Jésus dit « C'est pourquoi le royaume des cieux est semblable à un roi qui voulut faire rendre compte à ses serviteurs. » Il est bon, mais aussi il est exigeant. Alors, que veut dire faire rendre compte à ses serviteurs? Jésus est clair, ce roi, c'est notre Père Céleste. Donc, il y a quand même dans les cieux un Père Céleste, par nature bon, miséricordieux et compatissant.
0: Mais lucide.
1: Mais lucide, clairvoyant, et il sait que s'il n'y a pas un contrôle, à un moment ou un autre de notre histoire, nous ne serions pas responsables. Autrement dit, il y a dans cet enseignement sur le royaume des cieux l'idée de jugement. Alors le jugement, c'est un acte par lequel Dieu va finalement apprécier la façon dont nous aurions géré ce qui ne nous appartient pas. Alors qu'est-ce qui ne nous appartient pas? Dans la Bible, on nous dit que nous sommes les administrateurs de Dieu. Notre vie nous a été prêtée. Nos talents aussi. Notre temps de vie. Alors qu'est-ce que nous aurions fait
0: de ce qui nous a été
1: la
0: confié.
1: Vie qui nous a été donnée, des biens qui nous ont été confiés, de l'administration dont Dieu nous a chargé. Administration de notre vie personnelle, administration de notre profession, de notre couple, de notre famille. Alors finalement, cette parabole est là pour nous dire combien même le roi, qui est Dieu, est un Dieu lent à la colère, riche en bonté, en fidélité, miséricordieux et compatissant. Il est bon, certes, mais il veut que nous devenions responsables et que nous soyons à la hauteur de son amour, à la hauteur de sa miséricorde, à la hauteur de sa compassion. Parce que le texte nous dit que c'est par compassion pour la détresse de ce serviteur qui le prie et le supplie de lui pardonner, qu'il le laissa aller et lui remit sa dette. En conséquence, je crois qu'il est très important de comprendre que le jugement, la véritable administration par laquelle Dieu va finalement étalonner notre vie pour savoir si nous méritons son royaume, c'est celle qui consiste à voir si nous avons été à la hauteur de sa compassion. Parce que si nous nous appelons fils de Dieu, et si Dieu est miséricordieux et compatissant, l'attente d'un père, c'est que son caractère puisse se retrouver dans ses enfants. Et c'est sur cette base-là, Dieu nous, combien même nous commettons des erreurs dans notre vie, combien même nous péchons, c'est-à-dire nous passons à côté de notre destinée, de ce que nous pourrions être, s'il y a cette métanoïa, cette repentance sur laquelle Jésus a beaucoup insisté lors des missions précédentes, notre avenir est ouvert. Et ce ne sont pas nos mauvaises gestions de nos vies qui nous disqualifieront du royaume de Dieu. C'est le refus de croire en la grâce de son amour et de son pardon. Ce serviteur-là va finalement être exclu et il va se retrouver en prison parce qu'il aura refusé d'aimer.
0: Et c'est là ce n'est pas l'argent qu'il a détourné qui le perdra, c'est son refus de pardonner.
1: C'est exactement ce que Jésus veut nous faire comprendre. Ce ne sont pas tant nos péchés qui nous priveront de la grâce de Dieu, c'est notre refus de croire et en sa grâce et de l'accorder aux autres.
0: Alors l'accorder aux autres, cela paraît facile en théorie. Je pense que vous nous aiderez, Christophe Selmar, à voir de quelle manière nous pouvons le vivre au quotidien, parce qu'effectivement il y a une différence entre... entre faire l'autruche, ne pas voir ce qui se passe dans notre vie, dans la vie de l'autre, et entre le fait de le voir, mais de le pardonner, de l'accepter.
1: Je crois que Jésus a insisté effectivement sur l'importance du pardon dans une des prières, dans la principale prière énoncée dès le début de son ministère, la prière dite dominicale. Et là, il y a quelque chose de très fort. C'est « pardonne-nous nos offenses comme nous aussi nous pardonnons à ceux qui nous ont offensés ». Le texte peut être traduit de la façon suivante. C'est « pardonne-nous nos offenses de la même manière que nous pardonnons à ceux qui nous ont offensés ». Autrement dit, le pardon de Dieu est premier. Il doit entraîner un pardon inconditionnel aux autres, mais si ce pardon n'est pas inconditionnel, de tout notre cœur, c'est le sens de 70 fois 7 fois, nous ne sommes plus pardonnés. Dieu nous remet sur nos épaules les fautes passées, les dettes passées. Autrement dit, de la même façon que Dieu pardonne de façon parfaite, absolue, pardonnez vous aussi de façon parfaite, inconditionnelle.
0: Eh bien, à très bientôt, Christophe Selmar. Merci. 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Si vous avez des questions, des remarques, des suggestions, vous nous écrivez. À bientôt.

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1: Ce n'est l'été qu'une fois dans l'année, et l'été finit bientôt. Qu'il pleuve, qu'il fasse soleil, il y a des beautés jaillies du ciel ou de la terre, de la saison, de l'heure qu'il est, de la lumière qui reste, que nous ne reverrons jamais, parce qu'elles ne nous sont données qu'une fois. Les avons-nous vues ? Ou bien étions-nous en train de lire le journal qu'on peut lire n'importe où et n'importe quand ? Dans tout ce qui est possible à un moment donné, nous devrions toujours choisir de faire d'abord les choses qui ne seront plus possibles par la suite. Quand on mange du raisin, pensez au raisin. Il ne vient qu'une fois dans l'année et nous ne verrons peut-être pas une autre vendange. Quand on parle avec quelqu'un, parlez comme si nos paroles étaient le souvenir que nous laisserons pour toujours. Quand on a ses enfants petits, se dépêcher de les voir comme ils sont, car c'est un temps qui passe vite. La Bible dit « Aujourd'hui, si vous entendez sa voix, n'endurcissez pas vos cœurs. Que par ta grâce, ô Dieu, l'instant qui passe serve à nous rapprocher de toi. »

0: Amis auditeurs, dans quelques instants, nous retrouvons Christian Sainte et ses invités. Christian Sainte, responsable de l'association Fruits Oubliés. Isabelle et messieurs, bonjour.
1: Bonjour.
2: Bonjour.
0: Alors Christian, donc, nous connaissons un petit peu Isabelle, mais vous allez nous la représenter. Également Lirio qui est avec nous. Puisqu'aujourd'hui nous allons parler d'agriculture de proximité, nous allons là parler avec deux représentants de l'agriculture de proximité et avec deux regards qui sont différents. Mais je vous propose de faire un petit peu le point de vos invités.
2: Oui, donc Isabelle anime une commission, un groupe de travail de l'agriculture biologique qui rassemble des consommateurs et des agriculteurs pour auto-contrôler les cahiers des charges de l'association Nature et Progrès. Et c'est une forme particulière de gestion de l'agriculture par les agriculteurs et les consommateurs eux-mêmes. Donc c'est une sorte de rapprochement, de proximité. C'est pour ça qu'on l'a mis dans ce débat sur la proximité, parce que la proximité n'est pas que la vente, c'est aussi le fait d'installer des agriculteurs, de permettre leur maintien et bien sûr ensuite de pouvoir acheter leurs produits. Donc là, il y a une expérience qu'on appelle les COMAC, mais qui est impulsée par l'association Nature et Progrès. Et Isabelle nous parlera comment cette action s'inscrit dans une démarche de rapprocher le consommateur du producteur.

0: producteurs et commence à s'inscrire aussi dans une démarche de développement d'une filière bio proche du territoire.
1: Alors l'agriculture de proximité ne veut pas forcément dire agriculture biologique, et je crois que c'est ce qu'on va apprendre avec votre autre invité également.
0: Oui, Lirio Valls, qui est donc maraîcher, paysan en Cévennes, dans les Piémonts Cévenols. Et il parlera de son activité, y compris commerciale, puisqu'il a fait partie de ceux qui ont lancé une de ces boutiques de vente des agriculteurs, vente directe. Et Lirio aussi une facette de son activité qui est importante, puisqu'il préside l'ADAR, qui elle préside à l'installation de nouveaux agriculteurs ou au contraire de conforter certains agriculteurs éventuellement en difficulté. Donc avec des projets de d'installation, de formation et d'accompagnement.
1: Mm-hmm. Ouais. Oui, je crois que Lirio, la première chose, c'est d'expliquer ce que c'est que l'agriculture de proximité.
2: Ouais. C'est un piège. C'est un piège que vous me tendez là, parce que l'agriculture de proximité, bon, quand on voit ça de façon générique, ça a l'air assez simple, mais comme tout, quand on rentre dans les détails, ça devient un peu plus compliqué. Déjà, les termes d'agriculture et les termes de proximité, si on doit les définir, c'est pas simple, parce que les agricultures, il y en a plusieurs. On peut déjà faire la différence entre l'agriculture conventionnelle, l'agriculture conventionnelle industrielle, l'agriculture bio-industrielle, l'agriculture conventionnelle paysanne, je dirais, et l'agriculture paysanne bio. Donc c'est déjà, il y a au moins ces différences entre les agricultures qui sont pas simples à expliquer ni à gérer, et dont les interférences entre elles sont pas simples non plus. En ce qui concerne la proximité, c'est pareil. La proximité, ça peut être une proximité géographique, et ça peut être aussi une proximité, je dirais, morale et sociale. Hein,
1: humaine.
2: Humaine, oui. C'est-à-dire qu'on peut être prêt, par exemple, pour vendre des produits, on peut imaginer, on parle de circuits de distribution de proximité, parce que c'est géographiquement près des consommateurs, mais on peut parler aussi d'une approche commune entre le consommateur et l'agriculteur. Et c'est une autre facette de la notion de proximité. Donc tout ça, c'est pas simple et à la fois c'est pas neutre. Hein. Moi, je pense par exemple qu'en ce qui concerne l'agriculture de proximité, il y a des notions qui ressortent, qui paraissent évidentes, c'est-à-dire que c'est essentiellement une agriculture qui est à la fois autonome dans ses intrants, c'est-à-dire c'est une agriculture qui ne recherche pas pour fonctionner des moyens provenant de très loin. Je parle par exemple pour des éleveurs de faire venir le foin de l'autre bout de la France, hein, ou des produits phytosanitaires de l'autre bout de la France, etc. Il y a aussi une notion dans l'agriculture de proximité qui est le rapport avec le consommateur. Et je crois que c'est important parce que ça dépasse la notion géographique. Hein. Il y a une dimension aussi philosophique, à savoir que l'agriculteur qu'on appelle agriculteur de proximité, c'est un agriculteur qui est conscient de sa fonction nourricière. Je ne sais pas si vous êtes d'accord avec moi, mais je crois qu'il y a un pacte tacite qui est passé entre les consommateurs et les agriculteurs, à savoir que nous, agriculteurs, nous sommes censés nourrir nos congénères, leur proposer des produits sains, des produits qui n'altèrent pas leur santé, qui leur permettent de s'épanouir à tous les niveaux. Et en revanche, les consommateurs sont censés rétribuer ces produits pour nous assurer un niveau de vie décent. Ça me paraît être le pacte qui devrait être en tout cas celui qui régit les rapports entre le consommateur et les paysans, quoi. Il se trouve évidemment que c'est pas le cas, dans la mesure où l'acte marchand qui préside à ces relations entre le consommateur et l'agriculteur, pour le moment et dans la plupart des cas, n'est concerné que par le profit, quoi. Hein. C'est-à-dire que le paysan a intérêt à vendre un maximum de produits le plus cher possible, et le consommateur a intérêt à acheter au moins cher possible. Donc, en apparence, on a des intérêts qui ne sont pas convergents. Bon, il se trouve que on est quand même quelques-uns à avoir réfléchi à ce problème-là et à se dire que on faisait fausse route. Hein. Il est quand même plus intéressant d'établir des rapports de collaboration entre le consommateur et le paysan qui fournit le consommateur plutôt que des rapports uniquement d'intérêts divergents. Il y a aussi une notion de collaboration entre les paysans eux-mêmes. C'est-à-dire que de la même façon qu'on a des intérêts qui peuvent être convergents entre le consommateur et le paysan, je crois qu'il y a des intérêts convergents aussi entre les paysans. Hein, c'est-à-dire que jusqu'à présent, on aborde le problème de la commercialisation sous l'aspect de la concurrence, souvent de la concurrence sauvage, en disant, bon, si un tel produit produit ça et le vend sur le marché, moi, je ne pourrais pas le produire. Enfin, il y a des rapports qui sont, à mon avis, malsains. On a donc décidé de mettre en place des systèmes de fonctionnement pour annihiler ce handicap. On a donc, il y a quelques paysans dans le Gard qui ont décidé de mettre en place des structures de vente collective, d'une part, c'est-à-dire que ce sont des boutiques qui fonctionnent de façon collective, qui sont autogérées par les paysans. De façon concrète, ça veut dire quoi ? Ça veut dire qu'on loue un local, une boutique, les producteurs de chaque produit amènent ces 10 produits dans la boutique et les vendent à tour de rôle.
1: Mais on n'est pas très loin de la coopérative, finalement. Là.
2: C'est un système coopératif, sauf que c'est un système coopératif de vente, hein, et pas un système uniquement de production. En revanche, il y a d'autres systèmes qui ont été mis en place, des mécanismes. Je pense au système qu'on a mis en place au sein de la COP de consommateurs bio de Saint-Hippolyte-du-Fort, hein, où, de la même façon, pour éviter une concurrence interne, on a mis en place un collège de producteurs. Ce collège de producteurs se réunit une fois par an au sein de la Biocop, donc, et on décide entre nous qui fait quoi. Hein, c'est-à-dire, on est à peu, je crois qu'on est 8 à peu près dans producteurs. Un, par exemple, fournit la carotte, l'autre fournit les salades, l'autre fournit d'autres légumes, hein, peu importe. Hein. Et ce qui permet de faire un plan de culture dans lequel on sait d'avance ce qu'on va produire. Et on se bouffe pas le nez entre nous, c'est-à-dire que la COP va pas dire « bon, j'achète les carottes à un tel plutôt qu'un tel parce qu'il me le vend moins cher », puisqu'on sait au départ que c'est un tel qui fournit la carotte. Donc personne d'autre se positionnera là-dessus. Et c'est d'autant plus facile dans ce genre de structure que la COP bio de consommateurs connaît les volumes de vente. C'est-à-dire que d'une année sur l'autre, on sait qu'elle vend, par exemple, une tonne de carottes ou 2 tonnes de carottes. Donc, ça permet aux paysans qui adhèrent à ce groupement d'anticiper sur son plan de culture. Voilà.
1: Donc, une meilleure gestion qui permet une meilleure rentabilité.
2: Une meilleure gestion qui permet, sinon une meilleure rentabilité, en tout cas...
1: De fait.
2: Oui, une meilleure lisibilité, on sait où on va, quoi. Hein. Et ça évite surtout une concurrence interne qui, à mon avis, qui est néfaste pour tout le monde, quoi, y compris pour le consommateur. Donc ça, ce sont des structures, hein, qui peuvent s'insérer dans le cadre de la proximité, même qui s'insèrent dans le cadre de la proximité, puisque on ne peut pas imaginer une agriculture de proximité dans laquelle sont parties prenantes ce qu'on appelle des agri-managers, c'est-à-dire des gens qui produisent de façon industrielle. Il est clair. Je pense qu'ils le revendiquent même que s'ils produisent de façon industrielle, ce sont des quantités qu'ils ne peuvent pas vendre localement. Donc ils ont intérêt à exporter d'une part, à vendre des grandes quantités d'autre part, à des prix très bas, évidemment. À mon avis, c'est une politique qui nous mène droit au mur, dans la mesure où seuls ceux qui ont les moyens, c'est-à-dire les plus grosses structures, peuvent tenir le coup. Les petits paysans comme nous, évidemment, on n'est pas compétitifs dans ce cas-là. D'autant plus qu'il existe des normes qui sont draconiennes en ce qui concerne l'élevage, en ce qui concerne la transformation surtout. Ces normes font qu'on ne peut pas accéder aux moyens de mettre en place ces transformations, etc. Voilà en ce qui concerne donc un petit peu quelques notions qui sont intégrées dans la dans l'agriculture de proximité. Il y a d'autres notions. Hein, comme
1: les ventes directes à la ferme, est-ce que vous l'incluez? C'est une agriculture de proximité, par
2: tout
1: excellence.
2: Tout à fait. Moi, je
1: mais
2: crois
1: là,
2: que...
1: le côté est plus, comment dire, plus indépendant. Chaque agriculteur a une capacité indépendante à recevoir, à créer des liens avec des vendeurs. Là, on n'est plus dans le système de la coop.
2: Exactement. On n'est plus dans le système de groupe, mais ça fait aussi partie de la... de l'agriculture de proximité, sauf qu'il n'y a pas, dans ces cas-là, il y a de nouveau des intérêts divergents entre le consommateur et le producteur. On peut fonctionner un producteur, par exemple, avec un groupe de consommateurs, c'est le fonctionnement des AMAP, de type AMAP, hein, dont on en a peut-être déjà parlé, je ne sais pas. Mais en tout cas, dans ces cas-là, l'agriculteur ne fonctionne plus seul, puisqu'il est en relation avec les consommateurs. On aborde tout de suite une dimension collective, de toute façon. Si on veut sortir de ce rapport... de ce rapport entre les consommateurs et les producteurs qui sont non convergents, on dira. Bon, maintenant, ce qui concerne la bio et le conventionnel, là aussi, il y a un problème dans la mesure où on a tendance à penser que l'agriculture de proximité s'inscrit dans une agriculture bio. Ce qui n'est pas forcément le cas. Hein. Nous, dans la structure, par exemple, à Saint-Hippolyte-de-Fort et à Châtaigne, on est nombreux à fonctionner en bio, mais il y a aussi des producteurs qui ne sont pas bio, des éleveurs qui ne sont pas en bio et des transformateurs qui ne sont pas en bio. Ça n'empêche pas qu'ils pratiquent une agriculture de proximité dans la mesure où ils adoptent la philosophie, une certaine philosophie qui est la philosophie d'agriculture paysanne, c'est-à-dire qu'ils vendent d'une part localement, ils ont des petites surfaces, ils essayent d'être autonomes sur leurs exploitations, pardon, ce qui rejoint un petit peu les notions d'agriculture de proximité. Ceci dit, au-delà de cette notion d'agriculture de proximité et d'agriculture paysanne, moi je pense que l'agriculture biologique, sous réserve qu'elle ne soit pas industrielle, est une réponse au problème de l'agriculture en général. Hein, parce que c'est évident que moins l'agriculture est bio, et plus la pollution est grande. Il y a un corollaire toujours entre l'agriculture industrielle et la pollution. Ça, personne ne le remet en cause de nos jours. Donc moi, je pense que l'agriculture biologique permet, d'une part, de polluer moins, ça c'est évident, et en même temps de fournir des produits aux consommateurs qui sont des produits, bénéfiques pour leur santé, quoi, des produits sains. Ce qui est malheureusement, dans la bio, il y a aussi une filière qui est la bio, c'est pas une filière puisque c'est pas reconnu comme tel, pas encore en tout cas, mais disons que une partie de la bio est ce qu'on appelle la bio industrielle, à savoir à mon avis, sont en train de tomber dans les mêmes écueils que l'agriculture conventionnelle en voulant tenter de conquérir des marchés, en voulant tenter de surproduire, de produire au moindre coût. Ce qui à terme va aussi les amener dans le mur, c'est-à-dire que on va de toute façon produire des légumes et des fruits de moindre qualité, même s'ils sont en bio, dans la mesure où on adopte les mêmes méthodes que l'agriculture industrielle.
1: Parce que l'agriculture biologique n'est pas simplement un moyen de culture, mais c'est aussi une philosophie,
2: voilà.
1: Sur laquelle on reviendra dans quelques instants. On va s'arrêter pour une petite virgule musicale, mais pour ce qui concerne cette définition de l'agriculture de proximité, que ce soit Isabelle ou Christian, est-ce que vous avez quelque chose à rajouter? Puis après, on parlera, après notre virgule musicale, peut-être justement d'agriculture biologique.
3: Moi, j'aurais bien présenté Nature et Progrès, c'est le moment, puisqu'on parle d'agriculture de proximité.
1: Mais ça, on en parlera après notre petit moment musical. C'était simplement pour...
0: Oui, je crois que pour... Il y a dans le terme d'agriculture de proximité, il y a ce rapport quand même nourricier. C'est-à-dire que c'est non seulement une agriculture relocalisée, si on veut, mais aussi une agriculture dont l'objectif est de nourrir les populations qui sont autour d'elle.
1: Compris l'agriculteur, d'ailleurs.
0: Y compris l'agriculteur. Ce qui donne un rapport de contrat, et comme dit Lirio, c'est un contrat qui peut être moral, mais qui peut être réel, puisque dans le cadre des AMAP, il y a un contrat réel. Il y a un contrat où chaque partie peut très bien apporter l'élément de ses demandes. Enfin, c'est un échange, un contrat. C'est pas seulement quelqu'un qui propose. Donc là, je crois qu'on est dans une. C'est pour ça que la vente bord de route, parfois, peut avoir un aspect de local, mais n'est pas forcément dans la philosophie de l'agriculture de proximité. On vend bord de route parce qu'en général, on en a trop, ce qu'on n'a pas vendu ailleurs. C'est pas forcément ça, la philosophie de l'agriculture de proximité.

0: Nous retrouvons nos invités Isabelle, Christian et Lirio pour cette thématique agriculture de proximité. En tout cas, c'est le deuxième volet. Lirio, vous nous avez présenté ce qu'était l'agriculture de proximité, un lien très proche entre l'agriculteur et le consommateur. La vente est plus ou moins directe, que ce soit par le biais de vente directe à la ferme ou bien par le biais de coopératives, etc. Et où il y a un lien non seulement économique entre les deux, mais également cela va plus loin, c'est aussi une philosophie. Et puis lorsqu'on parle d'agriculture de proximité, on parle aussi d'agriculture biologique, mais pas seulement, puisque vous disiez qu'il y a un certain nombre d'agriculteurs qui sont encore en agriculture conventionnelle, mais après tout, l'agriculture biologique est un plus. Justement, Isabelle, vous êtes là pour présenter et représenter Nature et Progrès. On va vous laisser la parole pour faire le lien entre cette agriculture de proximité et l'agriculture biologique. Ça n'est pas toujours le même lien, mais en l'état actuel des choses, vous représentez Nature et Progrès. On le sait, voilà. Qui est une des vitrines de l'agriculture biologique en biologie.
1: Oui, en fait, par rapport à l'agriculture de proximité, c'est quelque chose qui va un petit peu de soi pour Nature et Progrès, parce que... Bon, alors je vais peut-être rappeler un petit peu
0: ce qu'est Nature et Progrès.
1: Donc c'est une association de producteurs, transformateurs et consommateurs, donc orientés vers l'agriculture biologique, en tout cas qui fait la promotion de l'agriculture biologique dans le respect de la nature, très exactement. Donc qui favorise les circuits courts. Quand on parle d'agriculture de proximité, on parle de circuits courts. Nature et Progrès, elle a cette démarche-là. Qu'est-ce que je voulais dire? Je ne sais plus. Eh bien voilà, ça paraît évident qu'à un certain moment, vous disiez c'est un plus, l'agriculture biologique c'est un plus. C'est plus qu'un plus, ça va de soi dans la mesure où, quand on est agriculteur, paysan agriculteur, on est peut-être un peu plus autonome que l'industriel qui a des hectares et des hectares et qui va devoir écouler sa production.
0: Mais vous disiez ça va de soi, Lirio, là vous rebondissez peut-être, parce que ça ne va pas forcément de soi l'agriculture biologique avec nature. Enfin, pas Nature et Progrès, mais l'agriculture biologique.
2: Non, mais justement, je crois que quand même, il faut dire que Nature et Progrès a un plus par rapport à l'agriculture biologique, parce que elle a aussi une démarche philosophique que n'ont pas tous les agriculteurs bio. Quoi. Il faut quand même, faut appeler un chat, il faut un petit peu revenir en arrière aussi. Hein. Il y a 25 ans, quand on fonctionnait en tant qu'agriculteur bio au sein de Nature et Progrès, qui à l'époque était une des grandes organisations bio reconnues. Quand on fonctionnait donc comme ça, on était pris pour des fous, des marginaux, on était maltraités par nos collègues paysans. Hein. Et peu à peu, les choses se sont transformées, les choses ont évolué. C'est-à-dire que depuis quelques années, maintenant, l'agriculture bio devient porteuse. Elle devient porteuse économiquement, à tel point que ça a entraîné des dérives et ce qu'on appelle l'agriculture bio-industrielle. C'est-à-dire des gens qui ont profité de ce créneau économique que ça représentait pour s'y engouffrer sans aucune éthique, hormis celle de faire de l'argent dans la mesure où c'était un créneau porteur. Voilà. Et je crois quand même qu'il faut dire que Nature et Progrès s'est toujours élevé contre
1: voilà,
2: ça.
1: Voilà, elle s'est complètement détachée
2: Et s'est détachée de cette agriculture biologique-là.
1: Alors qu'elle était initiatrice de l'agriculture biologique au tout début, dans les années 70 en fait. Hein. Même un petit peu avant, mais c'est dans ces eaux-là. Elle a mis en place ça, et c'est vrai, moi j'ai entendu des histoires comme ça d'agriculteurs qui ont vraiment lutté au départ parce qu'ils étaient pris pour des fous. Moi j'y étais pas, mais. Et donc ils sont démarqués, ils ont dû se démarquer de l'officiel qui a pris le pas, qui a récupéré un petit peu le.
2: Voilà, à tous les niveaux. Il y a 25 ans par exemple, quand on démarrait, il n'y avait pas de contrôle, il y avait des autocontrôles. On était si peu nombreux et on était si marginaux et on gagnait si peu notre vie qu'il n'était pas question de se contrôler, puisqu'on faisait ça, c'était quatre fous qui idéologiquement avaient lancé l'idée de la bio.
0: Et donc, et comme il n'y avait pas d'idée par derrière commerciale, voilà, forcément la philosophie primait sur le commerce.
2: Ça n'était pas porteur économiquement, c'était qu'une question de philosophie, d'idéologie, donc les contrôles n'étaient pas nécessaires, ce qui évidemment a changé au cours des années, sauf que maintenant, évidemment, les contrôles sont faits aussi sur une base économique et n'ont pas de portée ni de valeur philosophique, je dirais. Hein. Certains contrôleurs, par exemple, n'épluchent que les papiers, que les factures, sans mettre le pied sur le terrain, sans savoir ce que c'est que l'agriculture, voilà. Et je trouve que ça, c'est extrêmement décevant. Je veux dire, ça
0: porte tort, de toute façon, à l'ensemble.
2: Voilà.
3: C'est une question de crédibilité.
4: Et c'est pour ça que Nature et Progrès promotionne ces structures d'autogestion de contrôle qui s'appellent les COMAC.
0: Justement, j'allais vous poser la question, Isabelle, puisque entre autres, vous êtes venue, vous représentez Nature et Progrès, vous venez présenter fameuses COMAC. Donc, qu'est-ce qu'une COMAC ?
1: Voilà, déjà, c'est au niveau de la Lozère, c'est un cas qui est un petit peu unique par rapport au national, parce que certains groupes sont peut-être un petit peu moins dynamiques que celui de la Lozère, en fait. La COMAC, c'est donc la commission mixte d'agrément et de contrôle, donc qui est une structure pas vraiment officielle, mais qui est complètement rattachée à Nature et Progrès, qui met en place les visites chez les producteurs, donc les visites de contrôle pour attribuer la mention Nature et Progrès. Donc ça veut dire, enfin derrière ça, il y a un cahier des charges précis, Nature et Progrès, par production. Donc on a un cahier des charges apiculture, on a un cahier des charges maraîchage, bref, etc. Et alors le cas de la Lozère est intéressant à mon avis parce que tous les producteurs, donc on est 16 en Lozère, 16 producteurs, tous les producteurs se sont investis dans cette mission de contrôle, à savoir que donc on étale les visites sur un an, un producteur s'accompagne d'un consommateur, voire de plusieurs consommateurs, prennent rendez-vous avec le producteur qu'ils ont à visiter, se munissent des documents de contrôle avec des fiches de suivi, la charte Nature et Progrès qui reprend les points de l'agriculture biologique, dont les circuits courts et l'agriculture de proximité fait partie, bien sûr, et s'organisent pour faire une visite d'une journée chez le producteur. C'est fait bénévolement. C'est quelque chose qui est intéressant parce qu'au niveau local, il y a énormément d'échanges. Là, je pense qu'on est vraiment dans la proximité parce que c'est un relais entre le producteur, les producteurs entre eux, parce qu'ils s'apportent aussi mutuellement du point de vue professionnel. Et c'est aussi une façon pour le consommateur de connaître, de poser des questions, de connaître le travail du producteur, d'acheter des produits, voilà, de s'intéresser voilà, aux produits.
0: Donc Nature et Progrès, entre autres, met en avant cette COMAC, commission mixte d'agrément et de contrôle, qui permet aux agriculteurs d'avoir, je dirais, une étiquette de sérieux, finalement. Bon, déjà, de savoir s'ils rentrent dans le cadre de l'agriculture biologique, qui est un plus, vous le disiez, Lirio, tout à l'heure, et puis qui est un gage de sérieux.
2: Il faut savoir que ça n'est pas un organisme certificateur, Nature et Progrès. Depuis que l'agriculture biologique a été reconnue, c'était en 81, je crois, par les autorités, il y a eu des organismes certificateurs qui ont été mis en place, et Nature et Progrès n'en fait pas partie. C'est donc un label uniquement. Ce qui a comme conséquence directe pour des gens comme moi qui appartiennent à Nature et Progrès et qui ne subissent pas d'autres contrôles que ceux de Nature et Progrès, hein, de ne pas pouvoir exporter, par exemple, sous le label bio. Je ne peux pas prétendre au label bio, par exemple, alors que je suis adhérent de Nature et Progrès, que je respecte le cahier des charges de Nature et Progrès, qui est souvent plus contraignant que celui que d'autres cahiers des charges. Mais en revanche, je ne peux pas exporter et je ne peux pas non plus légalement vendre au sein des Biocoop. Bon, c'est une décision qui appartient au conseil d'administration des Biocoop, et en ce qui me concerne, nous on a réussi à à vendre nos produits au sein de la Biocoop de Saint-Hippolyte-du-Fort, mais ça a été une décision du conseil d'administration qui a pris sur lui, et ça a été une décision qui n'a pas été simple. Ça a été une décision qui a entraîné des débats, parce qu'il y a des gens qui considéraient que dans la mesure où, où on n'avait qu'un label et non pas une certification, on n'avait aucune raison.
0: Pas de garantie de sérieux.
2: Voilà. Alors on a fonctionné au départ en présentant le cahier des charges de Nature et Progrès aux consommateurs. On avait d'abord un endroit spécifique au sein de la Biocoop où on mettait nos produits, et au-dessus duquel il y avait le panneau Nature et Progrès et une affichette qui invitait les consommateurs à consulter le cahier des charges de Nature et Progrès, voilà, qui pouvait voir qu'il était aussi sérieux, contraignant et qui présentait des garanties suffisantes pour eux, quoi. Mais ce que je veux dire, c'est que c'est quand même c'est pas un organisme certificateur, quoi. Voilà.
0: Lirieux, je voudrais qu'on revienne justement enfin vous parliez de Biocoop tout à l'heure, de Saint-Hippolyte-du-Fort. Je vous ai posé la question lorsque on faisait la préparation de cette émission. Quels sont les organismes aujourd'hui d'agriculture de proximité? Vous me parliez par exemple de Terroir Cévennes. Quelles sont ces organisations d'agriculteurs qui se sont regroupées ensemble ici dans la région?
2: Alors là, c'est un peu compliqué.
0: Ça ne sera pas une liste exhaustive.
2: Non,
0: d'accord.
2: C'est un peu compliqué parce que chaque démarche est différente, hein. Qu'il s'agisse de Thym et Châtaigne, qu'il s'agisse de Terroir Cévennes, qu'il s'agisse de Terre d'Aigoual ou de Terre de Droude, les démarches ne sont pas identiques dans le départ. Ce qui est commun à tous, je crois, c'est une volonté de quelques producteurs au départ de se démarquer, d'arriver à vendre leurs produits localement et de ne pas dépendre de la grande distribution, c'est-à-dire de se mettre à l'abri de la grande distribution en vendant localement et en proposant des produits de qualité. C'est-à-dire que dès le départ, quand Terroir Cévennes, ça fait très longtemps qu'il existe, je crois qu'on avait mis ça en place. Il y avait d'abord un petit marché à Saint-Jean-du-Gard, ce qu'on appelait le petit marché, une petite boutique à l'intérieur de Saint-Jean-du-Gard, à laquelle je ne participais pas. Et à partir de là, on a mis en place ce qui est actuellement Terroir Cévennes, sur la route de Nîmes, donc de Saint-Jean à Nîmes. Et donc, ça a été là, au départ, la volonté de ces producteurs de se démarquer, de se protéger, je dirais, de la grande distribution. Hein.
4: D'échapper.
2: C'est-à-dire ce qu'on appelle dans le jargon agricole des niches. Hein. On a créé une niche. C'est-à-dire qu'on n'est pas concurrent, dans la mesure où on n'était pas compétitif, étant des petits producteurs peu mécanisés, on a misé sur la qualité. On a décidé de faire des produits de qualité, mais de les vendre à un prix à les valoriser mieux, quoi. Hein, les vendre plus cher.
0: Le consommateur, est-ce qu'il suit dans une période aujourd'hui où on est constamment en période de crise, où on fait tellement attention au budget, est-ce qu'il suit le consommateur?
2: De plus en plus.
0: De plus en plus.
2: Oui, c'est exponentiel.
0: Il est quand même attentionné à la qualité des produits.
2: Mais vous savez, quand moi j'ai démarré, on faisait les marchés, par exemple, hein, et au marché de Saint-Hippolyte-du-Fort, je n'amenais pas mon panneau bio, mon label Nature et Progrès, mon panneau de certification, je le présentais pas au public parce que ça me portait tort. Les gens pensaient, surtout les gens locaux, les gens de Saint-Hippo, ils pensaient que c'était pas des produits pour eux, qu'ils étaient trop chers, alors qu'on vendait pas plus cher qu'au supermarché, parce qu'on n'avait pas les moyens de vendre plus cher. Ils pensaient que c'était des produits diététiques, que c'était limite à la limite d'une secte, etc. Et ce qui a complètement évolué maintenant, suite aux crises qu'on a connues, que ce soit de la vache folle, des poulets, etc.
1: Et des OGM.
2: les gens sont de plus en plus sensibles à ça, et depuis, on dira, une dizaine d'années, c'est devenu porteur économiquement, ce genre de choses. Hein. Et c'est exponentiel. Là, depuis 3-4 ans, c'est exponentiel. Et à tel point que dans ces boutiques dont je parle, maintenant, on a affaire à une clientèle locale. Ce qui, jusqu'à présent, n'était pas le cas. On avait affaire à une clientèle de passage, souvent des touristes qui venaient en week-end à Cévennes, ou des gens convaincus, voire des militants, ou des gens qui avaient les moyens d'acheter des produits de luxe, en quelque sorte, quoi. Hein. On disait que nous, on était des gens pauvres qui travaillons pour les consommateurs riches et que les consommateurs pauvres achetaient aux paysans riches. Ce qui est, voilà. Et ce phénomène-là s'est transformé dans la mesure où maintenant on a affaire à une clientèle locale, ce qui est un phénomène qui est très récent. Hein. C'est un phénomène qui a qu'il y a moins de 2 ans, quoi, hein, où on remarque de plus en plus que les gens sont concernés, y compris les gens locaux, les gens qui ne sont pas de passage, quoi.
0: Ceci dit, on pourrait peut-être aussi faire le lien avec l'explosion exponentielle des allergies qui rendent les gens, je crois, aussi un petit peu plus sensibles à toutes ces choses, tout allergies gluten, au pollen, au laitage, enfin, etc.
2: Là, on rentre dans un autre débat, mais
0: oui,
2: on peut aussi en parler.
0: Mais c'est vrai que ça a sensibilisé les gens, notamment à l'agriculture biologique.
4: Oui, je voulais rajouter à entendre Lirio, qui en a parlé du petit marché. Pour revenir sur le marché, une des formes, pour nous, importantes de l'agriculture de proximité, ce sont les marchés paysans. Tel qu'il en existe encore dans les Cévennes quand il s'agit du regroupement de vendeurs directs. On peut éviter, enfin, en évitant les revendeurs, si vous voulez. Et il a fallu quand même se battre pour les maintenir, ces marchés, dans une période, il y a quelques années en arrière, 4-5 ans en arrière, ces marchés étaient menacés par des directives européennes dont on pourrait peut-être parler à un moment aussi. Donc ces marchés étaient menacés. Et il a fallu se battre pour les maintenir. Et au contraire, à Saint-Jean-du-Gard, de petits marchés, bon, d'une part, c'est maintenu et je crois que c'est amplifié le marché à l'année, mais il s'est créé un marché maintenant paysan le samedi, et je crois qu'il y a...
2: saisonnier. Hein.
4: Voilà, saisonnier, mais ces marchés paysans tendent au moins de façon saisonnière, à s'étendre. Il y a d'autres endroits maintenant dans le Gard où il y a des marchés paysans. C'est une forme de vente directe, de prise en charge par les agriculteurs eux-mêmes, parce qu'en général, dans ces marchés paysans, ne sont que les agriculteurs du canton et qui sont des agriculteurs producteurs et non pas des revendeurs. Il y a une autre forme de vente directe. C'est aussi la forme, une forme un peu plus élaborée, peut-être un peu moins directe, mais comme par exemple terroir direct. Qui est une vente qui est un regroupement de producteurs, disons, des Cévennes, largement des Cévennes, et qui sont regroupés avec une plateforme de vente sur Montpellier. C'est-à-dire qu'il y a un regroupement par la plateforme de vente et il y a des clients qui s'abonnent à des achats collectifs sous la forme de panier sur la ville de Montpellier. Donc c'est une forme de vente de proximité, de vente directe avec un lien, un petit journal, une présentation des produits, sans parfois des rencontres avec les producteurs. Bon, on a parlé des AMAP, c'est une forme de vente directe. Et puis il y en a d'autres qui existent, bon, qui n'existent pas trop dans notre zone parce qu'on est quand même très rural, hein, encore chez nous, mais qui sont les jardins de cocagne, ces jardins d'insertion qui vendent des paniers dans les villes en faisant une activité d'insertion. C'est une forme de ce qu'on appelle d'agriculture de proximité. Donc il y a plein de sources d'agriculture de proximité. Je dirais que ce qui les rassemble, c'est effectivement une bonne gestion de la part de la production d'un territoire, une bonne insertion de l'activité agricole dans le territoire, c'est-à-dire avec peu d'intrants et peu de distance d'où viennent les produits chimiques et les aliments des animaux ne viennent pas de l'autre bout de la planète, ils sont locaux. Et d'autre part, il y a un rapport sous la forme d'un contrat avec les consommateurs. Et c'est ça c'est un peu le... Après, chacun, il crée les modes relationnels du contrat, quoi. Après, c'est suivant le mode. Mais je crois que c'est ça qui...
2: Oui, je crois que l'agriculture de proximité aussi ne se conçoit pas qu'à travers les relations entre le consommateur et le producteur et le paysan. Je crois que c'est aussi une occupation du territoire par le paysan. Hein. C'est-à-dire que il me semble, moi, que pour adhérer à cette notion d'agriculture de proximité, il faut être paysan avant tout. Hein. C'est-à-dire qu'il ne faut pas être exploitant agricole, ce qui est malheureusement trop souvent le cas, mais qu'il faut gérer un territoire. Hein. C'est-à-dire que on parle d'exploitation agricole, ce qui est retenu dans l'exploitation agricole, c'est quoi ? C'est essentiellement le produit et ce qu'on vend. Hein. C'est-à-dire que peu importe comment on le produit, et peu importe qui on est.
0: La fin justifie les moyens.
2: La fin justifie les moyens. Alors que je considère que dans l'agriculture de proximité, ce qui est à prendre en compte, c'est à la fois la façon dont on produit, les rapports avec le consommateur et qui on est. Le paysan, c'est pas simplement un producteur, c'est aussi un citoyen, c'est quelqu'un qui fait autre chose que de cultiver, il se cultive aussi, il a d'autres rapports avec son environnement que celui de leur vendre des produits. Et il a aussi une mission, je dirais, de modelage, hein, depuis des siècles d'ailleurs, hein, depuis toujours, le paysan avait, en plus de sa fonction nourricière, sa fonction d'entretien de l'environnement, de ses congénères aussi, hein. Et ça, je pense que c'est malheureusement l'agriculture actuelle industrielle ne respecte pas ces engagements-là et ce pacte-là. Hein. C'est un secret pour personne que l'agriculture est une des principales sources de pollution dans le monde, au moins dans le monde occidental. Je suppose que c'est pareil dans le reste du monde, je ne sais pas. Mais ces engagements ne sont pas respectés. Et je pense qu'on ne peut pas parler d'agriculture de proximité lorsqu'on ne respecte pas certains engagements, c'est-à-dire vivre au pays, vivre avec le pays, respecter ses voisins en leur proposant d'une part des bons produits et en respectant l'environnement qui n'est pas seulement le nôtre, l'environnement des paysans, mais qui est aussi l'environnement des consommateurs, des citoyens, de tout le monde. Ça appartient à tout le monde. Je crois que c'est une notion qui est importante. Une autre notion peut-être qui est importante aussi dans l'agriculture de proximité, c'est la maîtrise de la distribution. Ça veut dire quoi, la maîtrise de la distribution? Ça veut dire ne pas être dépendant d'un intermédiaire. Hein. Moi, je ne remets pas en cause ni l'acte marchand entre un producteur et un consommateur, ni le statut d'intermédiaire. Je pense que les intermédiaires ont leur fonction, ils ont leur savoir-faire, c'est juste qu'ils soient rémunérés pour le travail qu'ils font, hein, puisque quand on va à un intermédiaire, lui revend, et donc il y a un travail qui est effectué, que ne fait pas le producteur. Donc je pense que c'est justifié. Mais en revanche, là où je trouve que c'est anormal, c'est quand le producteur perd la maîtrise de cette échelle-là. C'est-à-dire que il me paraît normal que le producteur maîtrise la distribution à partir du moment où un produit sort de chez lui, il doit savoir où il va et à quel prix. Sinon, c'est comme ça qu'on en arrive aux dérives, hein, des supermarchés, des centrales d'achat qui font d'énormes marges bénéficiaires sur des produits agricoles, alors que le producteur lui-même se trouve confronté à des difficultés de plus en plus terribles, quoi. Parce qu'ils perdent la maîtrise de cette production, y compris à travers des coopératives, hein, parce qu'il ne faut pas non plus imaginer que les coopératives ne sont pas prises dans ce piège, cette tourmente du profit et de la nécessité de vendre, etc. Et je crois que donc ça, c'est un aspect important dans l'agriculture de proximité, c'est qu'on maîtrise la distribution. On sait où va le produit et le consommateur sait d'où vient le produit. Parce que même si ça passe par l'intermédiaire, dans la mesure où c'est local, le consommateur sait où est l'exploitation, ou en tout cas d'où vient le produit. Je crois que c'est une notion qui est aussi importante. Il y a aussi la notion qui est importante dans la vente de proximité, c'est la standardisation. Je crois que, alors là aussi, je ne sais pas si vous êtes au courant, mais n'étant pas dans le monde agricole, mais tous les produits sont standardisés. On ne peut pas vendre des fraises s'ils n'ont pas tel calibre. Hein,
0: voilà.
2: Hein, y compris avec dans l'élevage. Hein, on ne peut pas vendre un bœuf s'il n'atteint pas 250 kilos. Ou, je ne sais pas exactement, 300. Je ne sais pas, le bœuf, 300 kilos, c'est ça. Et donc tout ça, ce sont des contraintes qui se rajoutent aux normes européennes concernant par exemple la transformation. On pourra en parler peut-être 5 minutes aussi, mais tout ce genre de choses fait que le producteur est de plus en plus démuni et il est obligé de passer par des intermédiaires pour ou de se soumettre à la standardisation pour pouvoir vendre ses produits, ce qui est squeezé dans le cas de vente directe ou de vente dans le cadre d'AMAP ou de boutique de producteurs. Parce que quand on a affaire directement au producteur, c'est ce qui est paradoxal, c'est que le producteur, il s'en fout, lui, du calibre de la fraise. Ce qui compte, c'est qu'elle soit bonne. Qu'est-ce que j'ai dit ? Le consommateur, il s'en fout que la fraise soit d'un certain calibre ou que le bœuf pesait 300 kilos au départ. Ce qui est important pour lui, c'est que le produit soit de qualité, soit bon. Et donc pour le vendre directement, nous, ça nous permet, on peut écouler dans nos boutiques de producteurs, par exemple, des fraises qui sont petites, certes, mais si elles sont bonnes, le client redemande. Moi, je vois aucun inconvénient à ça, sauf qu'on ne correspond pas aux normes. Et de la même façon, pour la transformation, on est soumis à des normes européennes qui sont parfois incohérentes. Hein. Moi, par exemple, en tant que transformateur de produits végétaux, je suis censé me raccorder au réseau d'eau de la commune qui est javelisé pour pouvoir transformer, ou alors m'équiper d'un système de filtration à ultraviolet qui coûte dans les 50 000 balles, je parle en francs, excusez-moi. Et c'est une véritable aberration dans la mesure où on a une eau de source qui est largement meilleure que l'eau de la commune, puisqu'elle n'est pas javelisée, et qui ne présente aucun inconvénient pour la santé humaine, puisqu'on la boit tous les jours, et voilà. Donc ce sont des aberrations, et qui font que, c'est ce qui est grave, les petits producteurs ne peuvent pas tenir tête à de tels coûts, ce qui fait que les transformations ne sont au bout du compte réservées qu'aux grandes firmes qui ont les moyens de se payer tous les surcoûts occasionnés par ces normes-là. Et ça, c'est un véritable scandale. Et c'est squeezé, ça aussi, par la vente de proximité, hein, parce qu'on a un rapport direct avec le consommateur et on n'est pas obligé de passer par des systèmes de distribution qui sont rédhibitoires à ce niveau-là, quoi. Voilà.
0: Donc on en revient à un rapport entre l'agriculteur et le consommateur, un rapport qui est un rapport de qualité de vie.
2: Qui est un rapport de qualité de vie, oui.
1: Recherche d'autonomie aussi, souci d'être autonome.
0: Alors, la recherche d'autonomie, Christian, vous disiez en début de cette émission que, entre autres, l'agriculture de proximité a pour but de permettre à des agriculteurs de s'installer. Dans quelques instants, j'aimerais bien savoir si ce n'est pas encore utopique d'imaginer d'installer les agriculteurs aujourd'hui, mais en tout cas de permettre le maintien de ceux qui sont déjà en place. Est-ce que ça n'est pas trop utopique, alors, d'imaginer que des agriculteurs peuvent encore s'installer?
4: Au contraire.
0: Au contraire.
4: On vient de le dire, je crois que la standardisation, si elle conduit à beaucoup de gaspillage, à une perte de qualité nutritive en grande partie, et une disparition d'agriculteurs. Et nous pensons au contraire que la différenciation, le rapprochement, la décentralisation, l'autonomie, au contraire, permet aux consommateurs, par ce contrat, alors tacite ou organisé, puisque l'on le répète, les AMAP, c'est un contrat organisé, permet où les circuits bio, entre coop bio et des fournisseurs, permet d'organiser éventuellement la production de choses qui sont hors standard, qui ne sont interdites par les standards, et là il y a tout un potentiel d'installation agricole possible. Et je dirais d'autant possible qu'on est dans une agriculture économe. On vient d'expliquer pourquoi elle est économe, parce qu'elle est proche des choses, et aussi une agriculture, comment dire, qui répond à une demande, c'est-à-dire qui répond à une demande. Et là, dans ce cas-là, on a si elle répond à une demande, ça veut dire que ceux qui font la demande, les consommateurs, peuvent s'engager.
2: Il y a un paradoxe d'ailleurs, hein, à ce niveau-là. Quelques chiffres. Dans le département du Gard, on était, il y a encore 10 ans, 12 000 agriculteurs. On est 6 000 agriculteurs, c'est-à-dire qu'on a perdu la moitié des paysans du département en une quinzaine d'années, alors que les surfaces cultivées sont restées les mêmes. C'est dû à quoi? C'est dû tout simplement à l'agrandissement. C'est-à-dire que quand une exploitation n'est plus viable, qu'elle est trop petite, elle est vendue au voisin qui a une exploitation plus grande. Hein. Moi je sais que mon père par exemple vivait avec 20 000 pieds de vigne il y a donc une cinquantaine d'années. Maintenant on ne peut pas vivre à moins de moins de 150 000 pieds de vigne. Les agriculteurs considèrent que c'est pas viable, quoi, hein. Ceci pour dire qu'il y a une disparition des agriculteurs, alors que il y a une demande de plus en plus importante de gens qui veulent s'installer. Je préside une association, moi, qui s'appelle l'ADR, donc Association pour le développement de l'emploi agricole et rural du Gard, et un G à la fin. Et on reçoit une centaine de dossiers par an de gens qui sont souvent des gens précaires, des RMIs, etc., ou des gens des villes qui veulent s'installer. Bon, alors, il y a... pour s'installer, il y a deux façons de s'installer. Il y a ce qu'on appelle la façon, le schéma classique, hein, qui est de passer un BPA, de faire un plan prévisionnel d'investissement, de demander la DGA, la dotation aux jeunes agriculteurs, etc., etc. Hein, ce parcours qui est préconisé et supervisé par la Chambre d'agriculture. Mais il y a des contraintes à ce parcours-là. Et la plupart des gens qui viennent s'adresser à notre association ne veulent pas se soumettre à ces contraintes ou ne peuvent pas. Par exemple, il y a une contrainte d'âge. Hein. Au-delà de 40 ans, on ne peut plus s'installer comme jeune agriculteur. Or, il y a des gens qui ont 45 ans et qui ont envie de démarrer une activité. C'est une contrainte qu'ils ne peuvent pas assumer, évidemment. Ou des gens qui ne veulent pas s'endetter outre mesure ou qui veulent démarrer progressivement, tout petit, et s'agrandir petit à petit. Tous ces gens-là ne rentrent pas dans le schéma traditionnel d'installation. Donc, là aussi, quelques paysans dont je fais partie se sont posés des questions et ont dit, mais enfin, ces gens-là, dans la mesure où il y a un déficit au niveau des paysans et que ces gens-là veulent s'installer, il faut qu'on arrive à trouver un biais, quoi. Et donc, on a mis en place cette association qui essaye, on installe une dizaine, une quinzaine de personnes par an, avec difficulté, évidemment, puisqu'on n'a pas grand moyen, hein, n'étant pas... Dans la norme nous-mêmes, on a des difficultés à percevoir des aides et on a des difficultés avec la profession elle-même. Et donc, malgré tout, on arrive à installer une dizaine, une quinzaine de personnes en faisant jouer la solidarité. Hein, c'est-à-dire que pour que quelqu'un s'installe, c'est pas compliqué. Il faut qu'il ait le foncier, d'une part, il faut qu'il ait l'outil de travail et il faut qu'il ait des débouchés commerciaux. Ça, c'est la façon de rendre une ferme viable.
0: Alors, les compétences aussi, tout de même.
2: Et les compétences, ça fait partie de l'outil de travail. Donc, les deux derniers aspects sont relativement faciles à gérer, enfin relativement, je dis, hein, parce que quand on met en place des boutiques de producteurs ou le marché paysan de Saint-Jean-du-Gard, par exemple, on a dans les statuts favorisé les nouveaux installés. Hein. On parlera peut-être des statuts de ces boutiques après, si on a le temps. Mais en tout cas, on a favorisé les nouveaux installés. C'est-à-dire que quelqu'un qui s'installe dans le canton ne peut pas se voir refuser l'accès du marché de Saint-Jean-du-Gard, par exemple. Et bon, ça c'est une des façons de pour la commercialisation. Ou dans les structures de vente en commun, on favorise aussi ces gens-là, on aide à leur vendre, à ce qu'ils vendent leurs produits dans ces structures. En ce qui concerne l'outil de travail, donc le savoir-faire, parce que c'est vrai ce que tu disais, il y a beaucoup de gens, en particulier qui viennent de la ville, qui n'ont pas de savoir-faire, hein, ou qui ne sont pas issus du monde paysan. Mais ça, on pallie à ce handicap en organisant ce qu'on appelle le tutorat. Et on y met en place un système de tutorat où chaque nouvel installé se voit attribuer un paysan déjà opérationnel qui
0: un
2: le
0: parrain suit. En quelque sorte.
2: Un parrain, mais c'est pas qu'un parrain, parce que le parrain introduit quelqu'un. Le tuteur le suit. Il le suit jusqu'à ce qu'il soit opérationnel. Hein. Et donc, ça dure à peu près 2 ans, parce que la charte qu'on a mis en place du tutorat est mise en place pour 2 ans à peu près. Donc, le tutorat, les journées solidaires que l'ADR met en place aussi, c'est-à-dire ce qu'on appelle les journées solidaires, sont des journées chinoises où 7 ou 8 producteurs vont travailler chez un. Et les nouvelles installées aussi ont droit à une journée sans devoir la rendre, etc. Enfin, des systèmes qui sont relativement faciles de mise en œuvre et qui permettent aux gens de s'installer. En revanche, avec le foncier, on a de gros problèmes.
0: Je vais vous interrompre. Excuse-moi. Parce qu'on va arriver à la fin de cette émission. Par contre, ce que je propose, c'est que l'on puisse faire une émission spécifiquement sur cette donnée d'installation de jeunes agriculteurs, ou moins jeunes, peu importe, en tout cas, d'installation d'agriculteurs, parce que je pense que cela vaut bien une émission en elle-même. Par contre, vous me faites toucher du doigt avec ces quelques explications qu'il est encore possible de s'installer comme agriculteur, et particulièrement dans cette notion d'agriculture de proximité. Parce que s'installer, c'est une chose, et puis pérenniser son emploi, c'en est une autre. Or, l'agriculture de proximité le permet.
2: Moi, je ne la conçois que comme ça, de toute façon.
0: Voilà, alors donc, mais par contre, je vous inviterai, vous reviendrez nous expliquer ce qu'est l'agriculture, enfin l'installation de ces agriculteurs de proximité, parce que je crois que c'est d'un grand intérêt encore aujourd'hui. Mais pour terminer cette émission, on sait que Nature et Progrès fait partie de ces commissions mixtes d'agrément et de contrôle qui donnent aussi tout un sérieux à l'agriculture de proximité, surtout dans le sens de la qualité. Mm-hmm. Je crois que ce qu'on va faire, Christian, c'est vous laisser le mot de la fin, puisque vous êtes celui qui est le coordinateur, n'est-ce pas, de ces débats. Et on laissera le numéro de téléphone de l'association Fruits Oubliés pour tous ceux qui aimeraient se renseigner, tant aussi bien pour Nature et Progrès que pour ces installations de jeunes agriculteurs ou bien encore de ces structures de vente qui existent aujourd'hui. Donc peut-être quelques mots.
4: Oui, je vais rajouter un mot parce que nous, à Fruits Oubliés, on est plutôt considérés dans une association de consommateurs. Et donc, on s'est quand même posé les mêmes problèmes que Lirio vient de soulever, celui du foncier. Et on a travaillé justement avec la DEARG et d'autres associations pour mobiliser auprès des propriétaires de fonciers, qui sont souvent des consommateurs et pas forcément des paysans, pour que ce foncier soit rendu disponible. Je crois qu'aujourd'hui, la conclusion qu'on a peut-être de ces émissions sur l'agriculture de proximité, c'est que l'agriculture de proximité, ce n'est pas l'affaire uniquement des paysans, c'est aussi l'affaire des consommateurs.
0: Oui, tout à fait, oui. Et ce qu'on doit dire à nos auditeurs.
4: La COMAC le montre, puisqu'elle l'associe dans ses contrôles paysans et consommateurs, mais également dans la recherche du foncier, dans les contrats passés avec les agriculteurs, oui. Dans les coopératives, les coop bio, mais qui peuvent être aussi des boutiques, disons, entre guillemets, conventionnelles, même si on ne peut pas dire que Terroir Cévennes soit conventionnel, mais là aussi, les consommateurs doivent exprimer les COMAC, évidemment, exprimer oui. De diriger leur consommation.
1: Leurs achats, voilà. Arrêtez d'aller au supermarché, en gros.
0: Eh bien, je vous remercie pour ces moments de remise un petit peu des choses. Nous parlons de qualité de vie, c'en est un des aspects. Je rappelle à nos auditeurs que nous étions en compagnie d'Isabelle Munier, Lirio Valls, Christian Sainte. Un numéro de téléphone, celui de l'association Fruits Oubliés, Christian, avant de terminer.
4: 04 66 85 33 37, le numéro de Fruits Oubliés, mais également le mail de Fruits Oubliés, fruits avec un S, point oublié, sans accent mais avec un S. Et là, vous pouvez poser les mêmes questions et vous avez les réponses par mail. Et en général, c'est la réponse par mail, elle est parfois plus rapide que la réponse par téléphone.
0: C'est devenu aujourd'hui, entre autres, des moyens d'expression. 04 66 85 33 37, pour ceux qui ne peuvent pas prendre un papier et un crayon, on rappelle que l'association Fruits Oubliés se trouve à Saint-Jean-du-Gard. Isabelle, messieurs, au revoir.
1: Au revoir.

Amis auditeurs, c'est la deuxième émission consacrée à des sextuors à cordes de Johannes Brahms. Johannes Brahms est né en 1833, il est mort en 1897 et au milieu de sa vie, il a une trentaine d'années, il va composer ses sextuors. Le premier sextuor à cordes en si bémol majeur, que vous avez peut-être eu l'occasion d'entendre, a reçu à l'époque un accueil tout à fait enthousiaste et chaleureux. Ce sera tout le contraire de ce que nous allons entendre aujourd'hui. Ce sextuor à cordes numéro 2 en sol majeur va avoir une répercussion désastreuse. Pourquoi ? Eh bien parce que les critiques musicaux vont juger de cette œuvre en disant que ces raffinements de cette polyphonie est incompréhensible à simple audition. Vous en jugerez par vous-même, en tout cas sachez que c'est le quatuor Amadeus qui l'interprète, un quatuor prestigieux avec Norbert Breins au violon, Sigmund Nissel deuxième violon, Peter Schidloff à l'alto, Martin Lovett au violoncelle. Ils sont également accompagnés de Cécile Aronowitz à l'alto et William Plitz en deuxième violoncelle.